0: Très bien. Alors, est-ce que tu pourrais déjà nous aider à bien comprendre le titre même de l'étude de cette semaine, qui en dit long, une adoration infinie. Et est-ce que tu pourrais nous dire, bon, pourquoi le fait d'adorer Dieu ne prendra jamais fin? Et ça, c'est une question importante, hein. Et éventuellement, si tu le souhaites, nous proposer un autre titre pour que ça soit peut-être plus facile à comprendre pour beaucoup de nos auditeurs.
1: Alors, en fait, une adoration infinie. On comprend fort bien que ça ne s'arrêtera pas. À la base, Dieu nous a créés pour l'adorer. Il nous a créés pour sa gloire et ça sous-entend que tant que l'on vit, on adore Dieu. Mm-hmm. La nature elle-même témoigne de l'œuvre de Dieu. Mm-hmm. Il témoigne, il raconte même la gloire de Dieu. Il y a pas que, quand on voit la nature, les êtres créés, etc., mm-hmm. tout ce qu'on peut prendre et voir que Dieu a créé. Mm-hmm. Et pour ce qui concerne l'être humain, il glorifie Dieu. Aussi, il a été créé pour rendre gloire à Dieu. Alors aujourd'hui, lorsqu'on parle d'adoration infinie, il y a quand même un bémol dans le sens que le péché a donc fait son apparition dans notre monde. Et c'est vrai que le péché, c'est le fait de ne pas aimer Dieu de tout son cœur. À partir de là, il y a quand même quelque chose qui ne va pas.
0: D'accord.
1: Mais quand nous reconnaissons effectivement que nous sommes trompés, puisque nous nous sommes éloignés de Dieu, que nous ne l'aimons pas, et que nous rentrons dans ce que nous appelons la repentance, à partir de là, nous recommençons avec Dieu une adoration infinie, parce que nous allons reconnaître déjà où nous étions, nous allons reconnaître son amour, sa grâce qui nous rappelle à lui et nous permet de bénéficier de ce qui est meilleur. Et dans le même temps, eh bien, nous sommes prêts à le louer, prêts à l'adorer, prêts à faire tout ce qui dépend de nous pour que toute la gloire lui revienne.
0: Très bien. Alors, quand tu dis ça, bon, c'est vrai que lorsqu'on est au clair sur le fait que le péché, en fait, objectivement, c'est de ne pas, et tu l'as dit, ne pas aimer Dieu de tout son cœur, de toute son âme, de toute sa force, et qu'on définit le péché comme passer à côté. Manquer le but. Et en fait, Dieu veut nous ramener à la bonne place pour avoir tout ce qu'il y a de meilleur, en fait, parce qu'il réserve que tout ce qu'il y a de meilleur pour nous, hein, effectivement. Alors, et tu as précisé que, bon, nous, tant que nous serons vivants, nous pouvons adorer Dieu de manière infinie. C'est intéressant, donc, à préciser. Mais on se dit que... Cette adoration ne va jamais prendre fin. Comment comprendre cela, vraiment?
1: D'ailleurs, déjà...
0: Alors, nous allons mourir, mais bon, à part nous, il y aura peut-être d'autres qui ne vont pas mourir. Bon.
1: Bien, déjà, nous sommes pécheurs, donc forcément, nous avons un commencement et nous avons une fin. Parce
0: donc,
1: que
0: c'est,
1: quand
0: c'est,
1: nous mourons,
0: c'est déjà limité. Là,
1: pour nous, c'est limité. Ouais. Mais en réalité, lorsque nous mourons, les êtres humains, il y en a encore d'autres continuent l'adoration. Mm-hmm. Et en plus de cela, lorsque Dieu reviendra pour remettre les choses à leur place... Mm-hmm. Alors, comme c'était à l'origine, eh bien, il y aura au niveau de l'adoration quelque chose de plus grand, parce que ceux qui avaient perdu cette opportunité vont se retrouver avec d'autres qui n'ont jamais perdu, et ensemble, eh bien, ils vont se retrouver, eh bien, rendre gloire à Dieu, parce que le Créateur qui nous a créés pour sa gloire va donc devenir pour nous. Et il va s'offrir un sacrifice pour nous sauver, de telle sorte que nous soyons en mesure de revenir à cette adoration. Et là, nous comprenons fort bien l'importance de cette adoration, parce que lui-même s'est sacrifié pour nous, pour que nous puissions être heureux en l'adorant.
0: Très bien, très bien. Alors, est-ce que tu aurais un autre titre à nous proposer éventuellement? Certains disent que bon, lorsqu'on parle d'adoration, on pourrait dire beaucoup de choses. Hein.
1: C'est vrai. En fait, moi, je l'ai titré comme cela, une vie d'adoration. Mm-hmm. D'ailleurs, pourquoi? Parce qu'effectivement, le psalmiste disait, bien, tant que je vivrai, tant que j'existerai, je louerai mon Dieu et je l'adorerai. Donc, pour ce qui concerne aujourd'hui, Bon, c'est vrai que tant que je vis,

0: je le fais. Mais à partir du moment où, quand il reviendra, il me ressuscite et me permet de vivre cette nouvelle expérience, eh bien, je continuerai dans l'adoration avec lui. Par contre, c'est pour cela que j'ai mis une vie d'adoration. Mais en réalité, l'adoration ne s'arrête pas parce qu'il y a ces êtres qui n'ont jamais péché, qui, par conséquent, vivent dans l'éternité. Et, alors, et eux ne s'arrêtent pas d'adorer le
1: très
0: Créateur.
1: Bien. Très bien. Alors, moi, j'ai trouvé, bon, on a mes petites recherches, bon, d'autres titres. Un titre qui m'a beaucoup plu, c'est « Adorer éternellement ». Ça va bien.
0: Ah oui, tout à fait. Tout à
1: adorer
0: fait.
1: Éternellement. Et j'ai trouvé aussi, bon, s'engager au respect et à l'admiration pour Dieu avec un amour sincère. J'aime bien ça. S'engager dans le respect et l'admiration.
0: Ouais.
1: Ouais, y a de quoi admirer Dieu et d'un amour sincère pour Dieu. Ça, c'est très beau. Alors, pasteur, Francis, nous allons continuer à te poser des questions pour éclairer nos auditeurs. En termes d'adoration, bon, c'est vrai que bon, on l'a déjà un peu défini, l'adoration, mais il y a beaucoup de confusion, des fois des malentendus sur ce mot-là. Certains pensent que bon, la prière, c'est de l'adoration. D'autres disent, mais non, c'est pas la prière, c'est le chant, parce qu'on dit que chanter, c'est prier deux fois. Et d'autres disent, mais non, c'est pas le chant, c'est la louange. D'autres disent, mais non, c'est pas suffisant la louange, c'est aussi la lecture de la parole de Dieu. D'autres disent, mais non, c'est pas suffisant de lire la parole de Dieu, il faut la méditer. Alors, quelle différence tu fais avec tous ces mots-là? Est-ce qu'ils sont complémentaires ou est-ce que, bon, ils ont, on va dire, des fonctions particulières?
0: Déjà, on a commencé par dire que une adoration infinie. Mm-hmm. Donc, les éléments qui ont été présentés, tels que la prière, c'est vrai que la prière, c'est une dévotion à Dieu, mais la prière fait partie de l'adoration. La prière, elle seule, n'est pas l'adoration, parce que l'adoration est beaucoup plus vaste.
1: D'accord, ne se la limite
0: prière,
1: pas à ça.
0: Voilà, ça ne limite pas à ça. Le chant également fait partie de l'adoration, puisque on exprime sa reconnaissance à travers le chant, non seulement sa reconnaissance, on exprime également par rapport à Dieu ce que l'on a vécu,
1: oui, sa joie,
0: sa gratitude également. On l'exprime à travers le chant, la louange aussi, parce que ce sont des éléments qui font partie de l'adoration, mais qui ne sont pas à eux tout seuls l'adoration, parce que l'adoration est très vaste et englobe tous ces éléments-là. Puisque
1: donc, c'est une globalité. Quoi.
0: C'est ça, tout à fait, parce que quand on lit la parole de Dieu, eh bien, on découvre des merveilles. Quelqu'un qui va lire va dire, ah, mais il va découvrir, en fait, il va donc découvrir, eh bien, des trésors qui sont cachés à l'intérieur, il va même le contempler. Ça aussi, c'est de l'adoration, mais c'est à l'intérieur.
1: D'ailleurs, il y a des gens qui disent qu'ils ont déjà lu la Bible bon, plus d'une dizaine de fois, et à chaque fois, ils découvrent des choses différentes.
0: Et ils ne finiront pas de découvrir, parce qu'effectivement, c'est beau,
1: en lisant
0: c'est
1: inspiré, le même texte.
0: C'est ça, parce que le livre est inspiré par un être infini. Donc, forcément, comme c'est un être infini qui l'a inspiré, eh bien,
1: donc,
0: ce qui
1: on
0: se passe,
1: pas fini
0: c'est que on ne finira jamais, puisqu'il y a toujours quelque chose
1: de plus
0: à découvrir. Et Dieu nous invite à continuer à le faire pour que nous puissions découvrir eh bien, de nouvelles choses à travers le même texte.
1: Et c'est ce qui fait tout le charme de la parole de Dieu.
0: Exactement. La parole se renouvelle tous les jours.
1: Très bien, très bien. Alors, il y a un souci qui est vraiment posé par beaucoup d'humains, surtout de nos jours. Ils disent, mais lorsqu'on regarde la terre sur laquelle nous sommes, on a du mal à comprendre que ça puisse être compatible avec un Dieu d'amour. Hein? Il y a des amis qui nous demandent, bon, est-ce que Dieu est digne de mériter tout de même bon, notre louange, notre adoration aujourd'hui, lorsqu'on voit tout le mal qui tout le mal sur terre quoi. Et pour parler même de notre pays, bon, certains qui me disaient ce matin, eh bien, notre belle petite Guadeloupe, eh bien, il y a des choses qu'on n'entendait vraiment pas, et eh bien, qui arrivent maintenant en choses malheureuses, quoi. Bon, on a du mal à comprendre. Alors, certains disent, ah oui, mais c'est, ça annonce la fin des temps quand même. Qu'est-ce que tu pourrais dire par rapport à cela?
0: Enfin, à la base, Dieu est amour. Et Dieu aime tout le monde. Maintenant, ce qui se passe dans, au niveau de la création, c'est ce qui se passe également, puisqu'on constate que la nature, elle est quand même perturbée par tous ces effets négatifs. En réalité, ce n'est pas Dieu qui est à la base de tout cela. Comme nous,
1: donc il n'est pas responsable
0: de
1: cela.
0: Il n'est pas responsable. Ce qui
1: alors
0: se passe,
1: certains
0: c'est
1: disent
0: qu'il
1: aurait pu mettre fin à cela. Déjà.
0: Voilà. Alors, ce qui se passe, c'est que Dieu a donné la liberté à l'être humain, mais pas seulement à l'être humain, à tous les êtres qui existent dans l'univers. Il a aussi donné cette liberté à Lucifer, qui par la suite est devenu Satan.
1: Ouais, l'ennemi de Dieu.
0: Donc, exactement. Donc, ce qui fait que, à partir de là, puisqu'il y a eu un conflit, le diable s'est révolté, mais non seulement le diable, il a entraîné également les humains dans cette démarche-là. À partir de là, il y a donc dans notre nature des méfaits, puisque qui sont orchestrés quelquefois directement par l'homme, par sa soif d'argent, pour créer des choses, mais dont l'objectif est de détruire la nature. Donc ce qu'il y a, c'est que même à travers cela, quand nous considérons la nature, nous voyons effectivement que quand nous contemplons cette nature, on trouve qu'elle est belle.
1: Qui a encore de très belles choses.
0: Exactement.
1: Et surtout, surtout chez nous.
0: Oui, tout à fait. D'ailleurs, nous avons une île qui est formidable. Et cette île, eh bien, témoigne des bienfaits de Dieu, de la gloire de Dieu. Et lorsqu'on va en pleine nature, soit à la montagne, près des rivières, etc.
1: De la mer et tout ça.
0: Exactement.
1: Accessible, c'est accessible.
0: Et on trouve justement les traces, effectivement, des preuves tangibles de ce que nous avons un Dieu formidable, un Dieu d'amour, un Dieu qui met à notre disposition ce qui nous est donc nécessaire. Maintenant, les méfaits ne viennent pas de lui, parce que Dieu, il est amour, mais il permet tout de même à l'homme de pouvoir utiliser jusqu'à ce jour, eh bien, sa liberté, et c'est vrai que cette liberté-là, elle
1: n'est pas toujours utilisée dans le bon sens.
0: Quoi. N'est pas utilisée dans le bon sens, et ça fait du tort à plusieurs. Mais Dieu demeure amour, et c'est la raison pour laquelle il utilise d'autres personnes pour qu'à travers justement cette adoration qu'il puisse montrer que malgré le fait que le péché est encore là, eh bien qu'il y a des personnes qui, eh bien, qui ont accepté de partager, eh bien, l'amour de Dieu,
1: ce
0: et qui adorent
1: ce qui a de meilleur.
0: Ce qui a de meilleur, effectivement, et qui sont des témoignages de ce que, eh bien, Dieu sur terre peut faire pour même les personnes qui sont en difficulté, etc. Ouais.
1: Donc tout n'est pas rose, mais Dieu a posé des limites pour que tout soit pas noir, quoi.
0: Mais hein? Effectivement, parce qu'il y a des preuves de l'amour de Dieu. Il y a également la sollicitude de Dieu, et même à travers les événements naturels, eh bien, on se rend compte que Dieu, eh bien, il agit. Il fait du bien. Lorsque quelqu'un plante une semence, quelque chose comme cela, eh bien, même...
1: C'est lui qui fait germer, c'est lui qui fait croître.
0: Il va faire germer, il va faire croître. C'est vrai qu'il y a quand même des produits toxiques qui ont détruit la terre, mais malgré tout, eh bien, Dieu permet que, au travers de cette terre qu'on a, eh bien, ce qu'il met dans la nature contribue à pouvoir, eh bien, régler et voir solutionner la difficulté.
1: Et faire pratiquement que les humains sur Terre ne meurent pas de faim.
0: Exactement.
1: Et ni de soif.
0: Voilà, puisqu'on peut prendre le cas d'un cyclone qui passe, qui ravage tout, etc., qui a plus, on se rend compte que tout est sec, tout est noir, qu'il n'y a plus d'arbres, et puis un peu de temps, en moins d'une année, eh bien, on retrouve une verdure.
1: Mais oui.
0: Tout simplement parce que Dieu met en place des choses qui, malgré le fait qu'il y a des effets négatifs par la méchanceté de l'homme, eh bien que son amour, se caractérise par sa miséricorde, par cette bonté qui fait qu'à travers la nature, on retrouve eh bien, l'assistance de Dieu.
1: Et quand tu dis ça, moi, ça me fait penser, je suis arrivé juste après avec une équipe de secours, après Hugo, là. Mais lorsqu'on arrivait sur la Guadeloupe, nous les soignants, on se disait, mais qu'est-ce qui s'est passé sur la Guadeloupe? On a eu l'impression qu'on avait passé une tondeuse sur la Guadeloupe.
0: Oui, tout était à plat.
1: Et oui, et puis... après, quelqu'un disait, mais c'est comme par magie, tout a repoussé, puis on arrive à avoir de la salade, on arrive à avoir...
0: Exactement.
1: Donc
0: exactement.
1: On n'est pas mort de faim. Hein,
0: bon, c'est l'amour de Dieu qui permet de rétablir les choses.
1: C'est très bien. Alors, Pasteur Flaherty, donc nous sommes dans le cadre de l'émission Synthèse, et... Dans l'étude de cette semaine, il y a quelque chose qui nous interpelle, nous qui faisons partie des îles. Alors, les habitants des îles sont invités à publier leur louange à Dieu. Alors, concrètement, comment est-ce que cela peut vraiment se réaliser? Est-ce plutôt en musique, par exemple, ou donnez-nous votre avis là-dessus. Alors, certains disent, oui, dans les îles, on est toujours prêt à chanter, alors c'est peut-être comme ça qu'on... chanter, faire un peu de musique, est-ce que c'est une belle façon aussi d'adorer Dieu?
0: C'est une belle façon. D'ailleurs, quand on, peut-être avant de revenir aux îles, quand on s'en réfère à la Bible, on voit l'histoire du peuple d'Israël lorsqu'il laissait le territoire de l'Égypte et qu'à un certain moment, ils se sont rendus compte qu'ils sont acculés parce qu'ils sont poursuivis par les Égyptiens.
1: Mais oui.
0: Et en face d'eux, eh bien, la mer et sur les côtés,
1: sans
0: il y a
1: issue,
0: les montagnes,
1: sans issue.
0: Donc ils se rendent compte qu'ils sont en difficulté.
1: Comme piégés.
0: Voilà. Et Dieu, en fait, eh bien, il va intervenir de façon miraculeuse. Ce sont des choses qu'on n'a jamais vues depuis, eh bien, qui va permettre que la mer puisse donc s'ouvrir, que d'un côté, et qu'il ferait un passage à travers la mer, eh bien, qu'il y a ce peuple d'Israël qui traversent dans de bonnes conditions et ceux qui suivent derrière avec des chars, avec tout instrument de guerre, etc., ont des difficultés à avancer. Et à partir de là, lorsqu'ils ont traversé, lorsque le peuple d'Israël a traversé, eh bien, elles chantent les louanges de Dieu. Et le chant, effectivement, a cette capacité, mais non seulement, puisque l'adoration, elle est quand même vaste, que nous avons dit, non seulement cela, eh bien, il y a quand même un témoignage de ce rapport que nous avons avec Dieu. On peut l'exprimer à travers le chant,
1: on peut
0: l'exprimer à travers aussi notre témoignage, on peut l'exprimer de différentes manières, et surtout dans les îles, et constater, tout à l'heure on parlait effectivement de la bonté, de la gloire de Dieu, et montrer encore ce que dans ces îles-là, eh bien, Dieu il intervient, Dieu il veille, et Dieu permet justement à quiconque sur une île de se rendre compte que
1: Dieu est présent
0: et il apporte effectivement des solutions.
1: Très bien, très bien. Et quand tu parlais de l'Égypte, moi j'avais été impressionné par le texte de Exode 14:14, dans la pleine crise, alors qu'ils avaient de bonnes raisons d'avoir peur.
0: Ouais.
1: Parce que c'était comme une affaire suicidaire, là. Bon, ils auraient de bonnes raisons de penser qu'ils allaient tous mourir par les armées de Pharaon, quoi. Ok, eh bien, le texte dit, donc, Exode 14, le verset 14, c'est facile à retenir, 14 deux fois, hein. Exode 14, 14 dit, l'Éternel combattra pour vous. Voilà. Nous sommes dans une bataille, hein. L'Éternel combattra pour vous et vous gardez le silence. C'est impressionnant, ça. Dans une situation de crise, ils demandent de garder le silence. Pourquoi? Parce que cette affaire ne sera pas notre affaire. C'est son affaire. C'est lui qui va combattre. Ça m'a toujours impressionné, ce texte-là. Bon, invitation à garder le silence en pleine crise. En pleine crise. Hein? Ça, c'est impressionnant, ça. Donc, ok. Alors, est-ce que tu as autre chose à dire sur les habitants des îles? Est-ce que, bon, ils ont une autre manière peut-être bon d'adorer Dieu. Alors certains disent ouais bon c'est peut-être leur culture, bon leur adoration semble être plus vivante, plus chaude. Est-ce que tu partages ça?
0: Donc on peut dire déjà que le rapport, donc il y a plusieurs éléments, hein. Mm-hmm. Déjà le rapport à la nature pour un habitant, pour les habitants des îles, mmh. elle est quand même
1: plus fort.
0: Est plus fort. Ouais, ouais. Est plus fort. Mmh. Vous savez, si vous êtes dans une grande ville, vous pouvez, voire même dans un grand pays, vous pouvez ne pas avoir accès ni avoir vu la mer.
1: Mais oui, il y a des gens qui disent qu'ils ont vécu 80 ans, ils n'ont jamais eu le privilège de voir la mer. Et lorsqu'on leur a amené à la mer, ils ont fait presque un malaise de bonheur.
0: Hein. Exactement.
1: Parce qu'ils habitaient sur le continent, bon, voilà. Et pas dans les îles.
0: Voilà. Ou encore des rivières.
1: Oui.
0: Des rivières, d'autres éléments de la nature mmh. qui font du bien. Donc, tous ces éléments-là, en plus de ce que nous disons, dans la nature, on voit la main de mmh, Dieu à l'œuvre.
1: Mmh.
0: Et ce qui est particulier, non seulement, mais lorsqu'on fait confiance à Dieu, parce qu'effectivement, on disait tout à l'heure, comment eh bien, permettre à ceux qui sont sur les îles, eh bien, déjà, pour faire remarquer effectivement cette nature, mais surtout mmh. la confiance en Dieu. Lorsqu'on a confiance en Dieu, et face aux difficultés, puisque nous sommes sur une île, il y a beaucoup de personnes qui vivent dans la peur, parce qu'elles se rendent compte qu'aujourd'hui, c'est pas toujours facile mmh. de se déplacer, ils vivent dans la peur, mais on peut leur permettre bien de comprendre qu'il faut se confier en Dieu.
1: Mmh.
0: Parce que même quand les difficultés, les problèmes arrivent, mais on peut vivre sans peur. Ça ne veut pas dire que les difficultés ne sont pas là. Mais la confiance en Dieu nous apporte des éléments. C'est comme David disait, eh bien l'Éternel, eh bien, c'est mon berger. En toutes circonstances, il compte sur lui. Et quand il arrive dans des situations, par exemple, où il y a des dangers, mm-hmm. ça peut être des dangers de mort également, et bien
1: mais oui.
0: Lui, il ne vit pas dans la peur, il vit dans la confiance en Dieu, et même par rapport à cela, il peut tout simplement faire confiance à Dieu pour mm-hmm. voir sa main.
1: Comment il intervient.
0: Il intervient. Mm-hmm. C'est vrai que ce n'est pas le cas pour tout le monde, mais alors lorsqu'on a cette confiance en Dieu et que l'on vit cette relation avec Dieu, on est en mesure de pouvoir dire à l'autre, mm-hmm. malgré sa peur, malgré le fait qu'il ne voit pas les solutions, parce mm-hmm. que chaque fois qu'il regarde les choses, ou bien qu'il entend aussi, il voit que difficulté.
1: Ouais, mais c'est pas une affaire. Sans issue pour Dieu.
0: Voilà, c'est mmh. pas une affaire sans issue. Il y a mmh. des solutions, mmh. il y a des options, il y a des possibilités, et la confiance mmh. en Dieu est un élément qui est fort, un élément qui booste et qui change notre vision même mmh. de la vie.
1: Très bien, très bien. Alors, pasteur, je vais t'inviter maintenant de regarder un texte avec moi. Et pour permettre aux auditeurs et à nos auditrices de mieux comprendre. Ce texte se trouve dans Jean, l'évangile de Jean, le chapitre 4, les versets 23 et 24. Je reprends Jean chapitre 4, les versets 23 et 24. Alors, la question pour nous, ce serait de savoir comment comprendre cette notion d'esprit et de vérité. Alors, on va peut-être lire le texte pour mieux comprendre. Alors, voilà ce qui est dit dans ce texte, Jean chapitre 4, versets 23 et 24. Alors, c'est dans sa relation avec la dite samaritaine que Jésus va être dit, « L'heure, mais l'heure vient, et elle est déjà venue, où les vrais adorateurs adoreront le Père en esprit et en vérité, car ce sont là les adorateurs que le Père demande, verset 24, Dieu est esprit et il faut que ceux qui l'adorent l'adorent en esprit et en vérité. Est-ce que tu peux nous aider à bien comprendre ce texte-là?
0: En réalité, l'adoration, c'est un rapport avec Dieu. Nous adorons Dieu pour ce qu'il fait. Maintenant, ce qu'il y a, c'est que quelquefois, on peut penser que l'adoration, c'est une affaire de rituel, ça peut être une affaire de sacrifice et autres. Mais Dieu, dans le cadre de l'adoration, nous dit ceci que, par exemple, ceux qui pensent que sacrifice, eh bien, Dieu va dire, ou bien le sacrifice que lui, il agrée, c'est un esprit brisé.
1: Donc, c'est d'abord un état d'esprit.
0: Et contrit. C'est d'abord un état d'esprit. C'est une disposition.
1: Disposition de cœur. Et quand on dit cœur dans la parole de Dieu, c'est voilà. Disposition d'esprit, quoi.
0: Exactement. Donc, ce qui fait que, à partir de là, lorsque on est dans cette démarche-là,
1: dans cette dynamique,
0: eh bien, effectivement, cette dynamique, eh bien, on va chercher à glorifier Dieu et à travers ce qu'on fait, ce qu'on dit, parce qu'en fait, dans le, comme le texte dit, adorer en esprit et en vérité, donc on va l'adorer déjà pour ce qu'il fait pour nous. On va l'adorer parce qu'il nous fait du bien. On va l'adorer parce que, eh bien, on reconnaît à travers qu'il est créateur. On reconnaît ce qu'il fait pour nous. Et ce qu'il y a de particulier, c'est qu'il y a là, on va le louer. On va le louer et surtout obéir. Parce qu'effectivement, l'adoration, ça fonctionne aussi avec l'obéissance. Parce que quand on disait, mais comment peut-on faire? Comment peut-on se présenter devant l'Éternel? Qui peut monter à la montagne de l'Éternel? Et on va dire, ben, c'est celui qui a le cœur, cette disposition de cœur. Le cœur qui est, ce cœur qui est dans la conformité à la volonté de Dieu, d'une part, celui qui a aussi, qui va vivre dans l'intégrité, qui va vivre selon la justice et obéir surtout à la parole de Dieu, obéir à Dieu. Donc, c'est une affaire.
1: Et je rappelle à nos amis, effectivement, ce texte est très beau. Hein. Il y a trois verbes.
0: Hein. Voilà.
1: Vous évitez à vérifier cela, vous aussi.
0: Voilà. Donc, en fait, lorsque Dieu dit qu'en esprit, d'une part, et en vérité, donc, il n'est plus question de fait, de choses, mais c'est un rapport direct avec Dieu. Et tout ce qu'on va faire maintenant va découler de cet amour pour Dieu, de cette obéissance, ce respect pour Dieu, de cette, non seulement ce respect, mais surtout ça, cette loyauté envers Dieu. Et à partir de là, eh bien, l'adoration, elle devient aussi en esprit, en vérité. Ce n'est pas à dire que si on est tel endroit, on ne peut pas adorer parce que, bon, on n'est pas dans le lieu qu'il faut, non. L'adoration, c'est une affaire de relation avec Dieu.
1: Alors, pour nos amis, pour qu'ils n'aient pas à trop chercher, hein, ce que je disais, c'était dans le psaume chapitre 15, le texte que tu as proposé, qui séjournera dans la tente.
0: Oui, tout à
1: fait. Et je disais qu'il y avait trois verbes. Hein. Okay, alors, le premier verbe, c'est celui qui marche dans l'intégrité.
0: Oui.
1: Ensuite, le deuxième verbe, c'est celui qui pratique la justice. Donc, c'est pas tout de marcher, mais il faut la pratiquer. C'est pour ça que tu parlais d'obéissance.
0: Oui.
1: Okay? Et c'est pas suffisant, celui qui dit la vérité.
0: Exactement.
1: Ça, j'ai bien aimé ces trois verbes, marcher, pratiquer et dire. Donc, en fait, bon, il y a rien qui manque. Tout est d'adoration.
0: Oui.
1: Ce que je vais dire. Il faut que ça soit la vérité.
0: Oui, exactement.
1: et ma marche sera une marche vers Dieu.
0: Voilà.
1: Et mes pratiques, seront des pratiques qui vont honorer Dieu. Sinon, on n'est pas dans l'adoration.
0: Exactement. Et c'est pour cela qu'il disait, en fait, eh bien, soit que vous
1: mangez.
0: Soit que vous mangez, c'est une chose. Boire, c'est une chose. Ou encore différentes activités, faire du sport, participer, échanger avec des personnes, etc. Mais il dit, mais quel que soit ce que l'on fait, on va tout faire pour la gloire,
1: pour la gloire de Dieu.
0: Puisque ça ne va pas s'arrêter à un lieu ou une circonstance, mais c'est la vie entière qui témoigne de ce respect envers Dieu et qui nous invite, ou aussi nous sommes invités à adorer Dieu.
1: Et lorsqu'on parle de tout faire pour la gloire de Dieu, de tout faire pour l'honorer.
0: Exactement.
1: Pour que, qu'on donne de Dieu une bonne réputation, qu'on donne quelque chose, qu'on fasse quelque chose qui fasse que Dieu ne soit pas vu comme étant léger, mais comme quelqu'un qui a du poids, qui fait vraiment référence. Ça, c'est assez intéressant, donc, effectivement, à le préciser. Hein.
0: Et c'est à travers cela qu'on voit que l'on peut voir qui est Dieu.
1: Absolument. Et puis quand tu parlais de ce texte, moi, il m'est venu à l'esprit un autre texte qui dit que, bon, eh bien, et ça, beaucoup de gens ont déjà entendu ce texte, que notre corps est le temple du Saint-Esprit. Alors, là c'est, oui, c'est sérieux, là. Hein? Si c'est le temple, oui, du Saint-Esprit, on s'imagine facilement que, bon, on ne peut pas y faire rentrer n'importe quoi dans ce temple.
0: Voilà.
1: Et surtout, il y a aussi un autre texte qui nous invite à ne pas attrister l'esprit, de ne pas faire des choses qui pourront faire de la peine.
0: Tout à fait. Et lorsqu'on est bien dans la démarche, puisque non seulement on est le temple, mais lorsqu'on est bien dans cette démarche d'adoration, eh bien, Dieu est content.
1: Mais oui.
0: Et l'esprit, bien, et l'esprit de Dieu, eh bien, n'a pas de difficulté à pouvoir habiter en nous.
1: Mm-hmm. Et très bien. Donc là, il y a pas de malentendu possible. Bon, là-dessus, hein, effectivement. Alors, nous arrivons déjà à ce que j'appelle la question la plus aimée de nos auditeurs, de nos auditrices, c'est qu'ils aiment bien savoir sur quel point l'invité, donc le pasteur Jacques Farty, a fait des découvertes particulières et qu'il voudrait, sur lesquels il voudrait porter un accent, il voudrait que nous n'oublions absolument pas cela ou que nous retenions absolument ceci ou cela, parce que bon, pour lui, ça a été une belle découverte et que ça a causé son bonheur et que le bonheur n'a du sens que lorsqu'il est partagé.
0: Voilà.
1: Il va partager quelque chose avec nous là.
0: Voilà. Mmh. Donc, nous parlons donc d'adoration, mmh, et l'on peut dire que ceci, c'est que l'adoration, pour nous, c'est une réponse que nous apportons en tant que créature, mmh, au don du Créateur.
1: D'accord, donc c'est une réponse, tu dis.
0: C'est une réponse. Mmh. Et
1: donc
0: en fait,
1: s'il y a une réponse, c'est qu'il y a une question de poser avant ses yeux, bien ça.
0: Oui, oui. Oui, bien entendu, puisque il y a au départ, il y a une démarche, une première, mmh, démarche, et la démarche vient du Créateur.
1: D'accord, d'accord.
0: Parce qu'il nous crée et nous donne, puisqu'en réalité tout ce qui existe dans la nature, c'est pour nous d'ailleurs, puisque quand on regarde la création de la terre, on se rend compte que c'est une terre clairement, parce que juste parce qu'au départ il va créer le soleil, la lune, il crée la lumière, il va créer tout ce qu'il faut, tout ce qui est nécessaire à l'homme. Et lorsqu'on arrive à la dernière minute, il crée l'homme.
1: Ah ouais.
0: Et quand il crée
1: l'homme...
0: Il ne fait pas l'inverse. Non. Et quand l'homme, eh bien, arrive...
1: Bien installé. Ouais.
0: Bien installé, mm-hmm, quand il regarde, il contemple, eh bien, tout ce qu'il est émerveillé.
1: Mais comment?
0: Émerveillé
1: et comment,
0: de ce que
1: et
0: Dieu...
1: Comment,
0: effectivement. Mm. Donc, il est émerveillé parce que Dieu a tout mis à disposition.
1: Pour son bien-être.
0: Voilà. Et ne lui manque de rien. Sinon, que dans un premier temps, quand il crée l'homme tout seul, Dieu l'a fait à volonté, pour simplement qu'il se pose des questions, qu'il y ait une réflexion interne, une réflexion personnelle par rapport à déjà tout ce que Dieu a fait qui est bon. Et lorsque Dieu lui a permis d'avoir cette réflexion-là, eh bien, Dieu le plonge dans un sommeil. Et pour lui permettre, eh bien, de vivre ce qui manque.
1: Ouais. Et alors, le plus qui manquait, là.
0: Voilà, tout à fait. Plus, hein. Et lorsque Dieu lui permet, lui l'emmène, et il se rend compte que c'est son vis-à-vis, eh bien, il s'extase.
1: Il se dit, ouf, enfin ce qui manque.
0: Voilà, tout à fait. Et il y a bien l'expression, il dit, ouais. Et quand il dit le ouf, il va dire, mais voilà, celle-là.
1: Enfin.
0: Qui est, voilà, exactement, qui est chair de ma chair, os de mes os, etc. Et il y a une joie, il y a quelque chose de plus, tout simplement parce que, eh bien, Dieu lui
1: ça
0: a.
1: Ça correspondait à une attente, quoi.
0: Voilà. Mm-hmm. Donc, Dieu apporte à l'être humain, Dieu apporte à l'homme, et à partir du fait que Dieu apporte, eh bien, l'homme, il rentre dans cet esprit d'adoration. C'est sa réponse par rapport à l'offre de Dieu. Dieu donne tout ce qui est nécessaire, et la réponse c'est l'émerveillement, et puis on ne fait que louer Dieu, que l'adorer pour ce qui d'une part qu'il est. On va le louer pour cela et on va l'adorer parce qu'il a fait des choses extraordinaires. Ce qu'il met à notre disposition, on va l'adorer et on ne cesse de l'adorer parce que on peut avoir ça, on peut pas avoir ça de nous-mêmes d'une part, et personne d'autre.
1: Que ça vient bien de lui, quoi.
0: Exactement, et que personne d'autre ne peut lui nous emmener ça.
1: Très bien, très bien. Est-ce que tu as quelque chose d'autre à ajouter par rapport à ce point-là?
0: Alors, il y avait un autre aspect, c'est au niveau des sommes, du livre des sommes, puisqu'on a beaucoup parlé des sommes, puisque le livre des sommes, il y a plusieurs aspects là-dedans, mais en fait, c'est un livre d'adoration. C'est un livre d'adoration qui a été écrit pour l'adoration, même si on va voir que ça parle aussi des aspects prophétiques, ça parle des aspects de santé, des aspects... Oui, mais à la base, c'est écrit pour l'adoration. Et en fait, et il nous invite également à l'adoration. Et lorsque nous voulons exprimer notre reconnaissance, notre adoration à Dieu, en utilisant eh bien, les psaumes, eh bien, nous pouvons eh bien, l'exalter comme il se doit.
1: Très bien, très bien. Alors, pasteur, au cours de cette semaine, nous avons aussi à visiter le livre de l'Apocalypse. Et ce livre de l'Apocalypse nous parle d'un chant nouveau interprété par un groupe précis de personnes. Alors, la question c'est de savoir, quel est le contenu de ce chant qui est appelé chant nouveau? Et si il y a chant nouveau, ça suppose qu'il y a un chant ancien. Alors, en quoi se distingue ce chant nouveau de ce chant ancien? Est-ce que tu pourrais nous en dire un petit peu plus par rapport à cela?
0: Ok, d'abord, nous allons déjà lire ce texte qu'on a dit dans Apocalypse chapitre 14.
1: Apocalypse chapitre 14, oui.
0: Et le verset 3. Qui disait, et il chantait un cantique nouveau devant le trône et devant les quatre êtres vivants et les vieillards. Et personne ne pouvait apprendre le cantique, si ce n'est les 144 000 qui avaient été rachetés de la terre. Alors, au niveau de ce chant nouveau qui s'est interprété, déjà, on sait déjà qui l'interprète. Ce sont donc les 144 000. Qui sont-ils? Eh bien, ce sont des personnes qui ont vécu sur terre, qui ont vécu une expérience unique.
1: Particulière, oui.
0: Exactement. Et que ils ont vécu, non seulement c'est une expérience particulière, mais c'est une expérience qui a été faite au moment où les difficultés sur la terre étaient quand même plus importantes, puisque on fait savoir que c'était des situations telles qu'on n'avait jamais vues sur la terre. Et lorsqu'ils sont rachetés, eh bien, quand ils vont commencer à chanter, ils vont chanter ce cantique, eh bien, ils vont parler surtout de gratitude, de reconnaissance, de remerciement. Pourquoi? Parce que par rapport à ce qu'ils ont vécu alors qu'ils étaient sur terre, par rapport à toutes ces difficultés, ils se rendent à l'évidence que c'est Dieu, tout comme le peuple d'Israël dans leur marche, que c'est Dieu qui va donc intervenir et qui va rendre possible leur salut. Ils ont fait confiance à Dieu et Dieu rend possible leur salut. Et à travers cela, il y a quand même un élément que je voudrais tout de même préciser.
1: Et oui.
0: C'est que la raison même de ce cantique, c'est une reconnaissance de la majesté et de la souveraineté de l'Éternel. C'est aussi la gratitude de Dieu toujours pour sa sollicitude et son salut en tant que créateur et juge de la terre. Et lorsque il chante ce cantique nouveau, c'est un chant particulier qui va exprimer une joie qui est ravivée. Ils vont chanter une promesse d'une dévotion renouvelée à Dieu. Et là, on trouve que la promesse ultime est là parce qu'ils se retrouvent devant les êtres vivants, ils se retrouvent, ils savent à ce moment-là, eh bien, que toutes les tribulations qu'ils ont vécues sont terminées. Que c'est leur expérience, puisque le chant dit que ces personnes ne pouvaient, ne connaissaient le texte du chant, tout simplement parce que c'est en lien avec leur expérience, avec leur vécu, et que raconter, comme on dit, il y a des gens qui disent que oui, mais si je te raconte ça, tu vas pas croire. Et il aurait fallu que tu sois là pour comprendre. Et eux, ils vont vivre des choses particulières, et Dieu va les aider dans cette démarche-là. Dieu va les en fait les sauver. Dieu va les donner cette opportunité du salut, parce qu'en fait, en réalité, personne n'est digne du salut. C'est une grâce de la part de Dieu. Et lorsqu'ils arrivent là, eh bien, ils ne peuvent qu'exprimer profondément bien cette gratitude envers Dieu pour ce qu'il a fait, cette reconnaissance pour ce qu'il a fait pour eux.
1: Alors, ce serait quoi, bon, le chant ancien, alors?
0: Ah, bien, le chant ancien. Alors, pour moi, non, je dirais l'ancien. Le chant ancien, il serait plutôt, ce sont les mêmes chants, aussi de notre vécu, de nos expériences, mais ce chant-là, par rapport à ce que l'on vit aujourd'hui, puisque aujourd'hui, eh bien, a une connotation beaucoup plus grande, parce que là, toutes les épreuves sont terminées. Alors qu'aujourd'hui, toutes les épreuves ne sont pas terminées. D'accord. Puisqu'il y a encore d'autres preuves, d'autres expériences que nous aurons à vivre. Ben, nous, déjà, nous sommes reconnaissants à Dieu aujourd'hui pour ce qu'il a déjà fait pour nous. Et nous permettra de vivre de nouvelles expériences. Et nous continuerons encore à le louer parce qu'il va agir, parce que c'est lui-même qui a dit, eh bien, l'Éternel combattra pour vous. Mais lorsqu'on arrive à ce niveau-là, c'est la dernière expérience par rapport à ces grandes épreuves, et tout ce que va vivre ces rachetés à partir de ce moment-là ne seront plus des épreuves, mais ce sera des moments de joie, de félicité, de rencontre, parce que c'est surtout ça, de rencontre, quand je dis de rencontre, puisque là, finalement, ils seront en permanence avec le maître du maître, avec le créateur lui-même. Voilà. Et là, c'est
1: la fin de toute bonne chose.
0: Et là, on peut plus parler. Et là, on va plus parler d'une adoration qui est en lien avec notre vie, parce que la vie sur terre, elle s'arrête à un certain moment. Mais là, ça rentre bien dans le cadre où il dit une adoration infinie, parce que on est dans le cadre où l'on va vivre l'éternité en compagnie de Dieu.
1: Voilà, et dans la félicité. Quoi.
0: Exactement.
1: Alors, certains résument en disant que le chant ancien, en fait, c'est le chant qu'on chante qui est le chant de l'attente ou de l'espérance.
0: Exactement.
1: Avant que Jésus réalise tout, parce que bon, on y croit depuis Genèse, oui. C'est annoncé dans Genèse 3:15 que bon, ce qui va arriver, que Jésus aura le dessus, il aura le dernier mot.
0: Exactement. Ça, et comme l'espérance prendra fin,
1: mais oui,
0: bien sûr,
1: on ne sera plus dans l'espérance, on sera de la réalité. C'est le chant de ce que c'est beau, il va venir, mais là, il est venu et il a fait ce qu'il avait promis de faire. Donc, il y a un plus. Il y a avant et il y a après. Et le après, c'est pour toujours.
0: Pour toujours. On vivra donc l'éternité par rapport à tout cela.
1: Très bien, très bien. Alors, nous sommes dans le cadre de l'émission Synthèse et nous avons comme invité aujourd'hui notre frère et pasteur Jacques Farty, et nous avons encore une question à lui poser. Bon, avant la conclusion, pasteur, qu'est-ce que nous apprend, parce qu'on a parlé de l'Apocalypse 14, et lorsqu'on parle d'Apocalypse 14, on parle surtout du message des trois anges. Alors, et des trois anges qui un message qui concerne Jésus, sur la personne de Jésus, et on peut se demander, pratiquement, c'est bien, ça parle de Jésus, mais en quoi nous, habitants de la terre de ces derniers moments, on va dire, bon, de l'histoire du monde, en quoi sommes-nous et pourquoi serions-nous concernés?
0: D'ailleurs, le message s'adresse à nous, déjà. Donc, s'il s'adresse à nous, nous sommes concernés. Et il annonce, puisque par rapport à la personne de Jésus, il annonce effectivement que Dieu, un message éternel, Et maintenant, il annonce que Jésus, celui qui est notre sauveur, celui qui nous aime, celui qui s'est donné pour nous, il annonce que maintenant, eh bien, arrive une autre période de son œuvre, de l'œuvre de Jésus qui consiste à racheter, puisque c'est le plan de la rédemption, et il va faire en sorte qu'il y a un moment qui va parler de l'heure. L'heure est venue, l'heure du jugement, et qu'il nous invite à rentrer dans une dynamique qui consiste à craindre Dieu, qui consiste à lui donner gloire, parce que le moment particulier est arrivé par rapport à Jésus, de lui craindre, le craindre, de lui donner gloire, parce que déjà l'heure est arrivée, celui du jugement, et qu'en réalité, celui Jésus qui est aussi à la base de ce jugement, il va dire ceci, est celui qui a fait le ciel, qui a créé le ciel, c'est celui qui a créé la terre, c'est celui qui a créé la mer, etc. Et à travers ce texte, on retrouve tout de même ce Jésus qui est créateur, ce Jésus qui est sauveur, ce Jésus qui est le roi de l'univers, parce qu'il dit que l'heure arrive, l'heure de son jugement, mais c'est aussi avec cela après, il y a cette heure où le roi de rois, le seigneur de seigneurs revient dans le rétablissement de toutes choses. Et ce Jésus, en fait, il est pour nous, eh bien, celui par qui notre salut, parce que quand il nous invite à craindre Dieu, à lui rendre gloire, c'est parce qu'effectivement, il permet, à travers cette invitation, à, si nous ne le sommes pas, et même si nous le sommes déjà, à rentrer dans une dynamique d'adoration, d'adoration à Dieu, tout simplement parce que Jésus qui est venu et qui a fait cette démarche de nous sauver, qui est également l'agneau, l'agneau qui est immolé, eh bien, vient nous sauver et nous a apporté le salut parce qu'il a déjà payé le prix et maintenant il vient et il est question aussi de rétribution parce que il nous apporte les résultats. Quand je dis les résultats, ça veut dire que lorsqu'on le craint et qu'on lui rend gloire, eh bien, il nous permet de savoir que, eh bien, son sacrifice pour nous est une réalité. Son sacrifice pour nous nous permet effectivement de recevoir par sa grâce, de recevoir le salut éternel.
1: Très bien, très bien. Alors, tu nous as parlé d'un mot qu'on avait défini, et à mon avis que ça vaut la peine de rappeler à nos auditeurs. Tu as parlé de la notion de la crainte de Dieu, une invitation de craindre Dieu. Alors, souvent ce mot-là a été mal compris parce qu'on pensait que la crainte était en relation avec la peur. Mais lorsqu'on lit le texte de Proverbe 8, le verset 13, le texte dit, Proverbe 8, verset 13, il dit que la crainte de l'Éternel, c'est la haine du mal. En fait, Dieu invite à détester tout ce qu'il y a de mal. Alors, on peut le mettre dans le sens positif.
0: Oui.
1: C'est à aimer tout ce qu'il y a de bien.
0: C'est ça. Donc, tout ce qui est, tout ce qui est bien, mais, et dans le même temps, voilà, à aimer celui qui est l'auteur du bien.
1: Voilà, voilà. Eh bien, c'est à préciser, c'est vrai. Aimer le bien, aimer celui qui est à l'origine du bien et qui fait que le bien. Ça, c'est bien donc à préciser. Alors, pasteur, nous arrivons donc à la fin et nous aimerions connaître ta conclusion par rapport à l'étude de cette semaine et puis te demander par la même occasion ce que tu voudrais dire, une prière pour nos amis qui voudraient véritablement s'inscrire dans une adoration véritable de Dieu. Et ça, c'est une expérience personnelle avant d'être une expérience communautaire.
0: En fait, dans l'adoration, déjà le texte, on parle d'adoration, d'adoration infinie. L'adoration, c'est un tout. C'est vrai que nous n'avons pas vraiment touché cet aspect. Il y a l'adoration communautaire où, où tout le monde se retrouve. Mais en amont de cette adoration communautaire, il y a cette adoration personnelle.
1: Absolument.
0: Et cette adoration se développe par notre relation avec Dieu. Cette relation, donc c'est une relation d'amour, c'est également une relation de confiance. Et cette relation de confiance qui débouche également sur une relation dans laquelle l'obéissance est au cœur est au cœur de l'adoration. Donc, à partir du moment où, lorsque cette adoration personnelle, eh bien, se développe, l'on devient même ami avec Dieu. D'ailleurs, Dieu disait de certaines personnes qu'il a côtoyées, qu'on retrouve dans la Bible, qui ne sont plus puisqu'ils sont décédés, il disait que oui, telle personne, c'est mon ami.
1: Et oui,
0: il parlait de Job, il parlait, il nommait des amis. Il avait Job, il avait Abraham,
1: David.
0: Il avait David, il avait Jacob, il avait quand même Élie. Il y avait donc des personnes qui étaient devenues carrément ses amis parce que dans l'adoration individuelle, ils avaient développé eh bien une relation profonde, intime, et que si intime qu'ils étaient dans une communion totale avec Dieu.
1: Absolument, absolument.
0: Et à partir de là, dans l'adoration eh bien communautaire, eh bien chacun eh bien apporte effectivement dans l'adoration eh bien
1: son vécu,
0: ce résultat de cette adoration individuelle. Et à ce moment-là, quand tout le monde est dans cette dynamique-là, eh bien la gloire de Dieu,
1: ça fait un plus beau bouquet.
0: Voilà, si bien que même lorsque du temps du peuple d'Israël, eh bien quelquefois, eh bien Dieu se manifestait directement par le biais de la Shekinah, et le peuple, eh bien voyait tout de suite, eh bien cette joie de Dieu, cette réponse de Dieu, puisque la réponse de Dieu, c'est aussi une bénédiction, parce qu'à travers l'adoration, nous bénissons Dieu. Et ce qui est bien, c'est que Dieu, en même temps, nous bénit lorsque, effectivement, eh bien, il est satisfait de notre adoration. Parce qu'en fait, l'adoration, c'est quand même quelque chose que nous offrons à Dieu. Offrons à Dieu. Et Dieu, maintenant, lorsqu'il reçoit notre adoration, eh bien, quand cette adoration lui est agréable, eh bien, il nous le retourne en ondé ou en rosé de bénédiction.
1: Très bien, très bien. Alors moi, je propose toujours à nos amis la possibilité de faire un petit anagramme concernant le mot adoration, et puis ça va toujours vous aider d'en savoir toujours plus sur la parole de Dieu. Et puis j'aime bien, c'est que on n'a jamais fini d'apprendre dans la parole de Dieu, et puis on apprend, plus Dieu nous permet de découvrir davantage, parce que effectivement ce qu'il nous propose est infini. Voilà. Alors avec le mot adoration, le mot A, pour moi, et je vous demanderai de faire encore mieux que moi, avec le mot A, j'ai retrouvé que ça peut correspondre à accepter, avec le mot accepter. Donc j'accepte. Le D, faire quoi? De découvrir. Avec le O, découvrir quoi? Eh bien, découvrir l'œuvre. Quelle œuvre? L'œuvre de la rédemption. Et que fait cette œuvre de rédemption? Le A, cette œuvre m'accueille. C'est pas suffisant. Cette œuvre aussi me transforme. Et comment? Elle me transforme de façon impressionnante. Et cette transformation impressionnante, avec le O, mais offerte, le N, le plus naturellement du monde. Donc avec Dieu, il n'y a rien de compliqué, c'est vraiment offert. Quand Dieu donne, nous ne savons pas tout ce qu'il donne. Pasteur, est-ce que tu veux dire un mot de prière pour nos amis, s'il te plaît?
0: Tendre Père, toi qui es le Créateur du ciel et de la terre, qui nous a donné cette formidable occasion de pouvoir t'adorer, de pouvoir te louer, nous venons te dire merci pour ce que tu fais pour nous. Chaque jour, tu renouvelles envers nous tes bénédictions, de telle sorte que, bénéficiant ainsi de tes grâces, nous puissions t'adorer, te glorifier, t'exalter. Nous voulons te remercier pour ces opportunités et profiter aussi dans le même temps pour nos auditeurs, pour ceux qui, Seigneur, qui voudraient te rencontrer au travers de l'adoration, te prier de telle sorte que ton Esprit Saint, Seigneur, puisse leur être communiqué, afin qu'ils puissent donc percevoir à travers cette communication, combien tu les aimes, combien tu veux leur bien, et que tu t'attaches à faire tout ce qui t'est possible pour que eux en soient les bénéficiaires. Mmh. Puisses-tu donc permettre à chacun de prendre le temps de s'arrêter, déjà de contempler ta nature, parce que la nature raconte ta gloire, tant le ciel, le soleil, la lune, les étoiles, les arbres, etc. Ça, c'est une chose. Et d'aller encore plus loin, pour qu'à travers ta parole de vérité, il découvre, Seigneur, ce message d'amour qui interpelle, qui encourage, qui fortifie, qui invite également à l'adoration, puisque la bonté de Dieu pousse également à cet élément qui est important et qui est capital et qui est la base même de l'adoration. C'est la repentance qui est le point de départ d'une adoration totale avec toi. Permets ainsi, Seigneur, qu'à travers ton Esprit Saint, tu puisses ainsi nous fortifier, nous encourager, permettre à chacun dans sa découverte de progresser avec toi, et que toute la gloire te soit accordée. Nous te remercions, Jésus-Christ, et pour ta gloire. Amen, Seigneur. Amen.
1: Pasteur Jacques Flarty, nous te remercions pour ce partage d'aujourd'hui. Nous te disons, te souhaitons une bonne continuation dans ton ministère, que Dieu te bénisse personnellement, bénisse ta famille, et que tu reviennes très bientôt sur cette radio pour partager encore les belles choses autour de la parole de Dieu.
0: Ok, bien, je te remercie. Je salue les auditeurs et nous disons et puis à bientôt.
1: À bientôt.
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0: C'est l'heure d'aller au lit, les enfants.
1: Une histoire.
0: Que vienne le moment de mettre les nouvelles chaussures que sa tante lui avait offertes. Elles étaient toutes blanches, avec ses petits points brillants. Elle est sortie de la boîte et les posa sur le lit. Sonia fut la première à sortir de la maison et la première à monter dans la voiture. Cependant, au bout de quelque temps, et tandis qu'ils allaient à l'église, la voiture s'arrêta. Papa eut beau faire, mais la voiture ne démarrait plus. Au bord de la route,

0: papa leur dit « Que personne ne descende, la terre est trop mouillée, il y a trop de boue à cause de la forte pluie d'hier soir. » Sonia était fatiguée d'attendre que son père répare la voiture et ouvrit la portière. « Papa, ne t'inquiète pas, je sais marcher sur les endroits secs. » Cependant, au moment où elle s'y attendait le moins, elle posa le pied sur une flaque de boue et s'enfonça jusqu'à la cheville. Désespérée, elle essaya de dégager son pied, mais l'autre aussi s'enfonça. « Papa, maman, aidez-moi !» cria Sonia en essayant de sortir de la boue. C'était un vrai désastre. Elle était toute sale et pleine de boue. Sa robe, ses jambes, ses chaussettes et ses chaussures. Lorsqu'elle marchait, de l'eau sale sortait de ses jolies chaussures. Si seulement elle avait écouté papa. « Pourquoi suis-je descendue de la voiture ?» se demandait-elle, tandis que des larmes roulaient sur ses joues. « J'ai abîmé mes nouvelles chaussures. » Papa put finalement réparer la voiture et ils décidèrent de rentrer à la maison. Sonia mit une autre robe et d'autres chaussures bien plus que vieilles. Quand ils arrivèrent à l'église, Sonia s'assit avec ses parents et ne fit que regarder ses pieds et ses vieilles chaussures. Ce matin-là, elle apprit une grande leçon que nous aussi, nous devons apprendre. Il faut toujours obéir à Dieu et à nos parents. Dans la Bible, il y a un verset qui dit « Enfants, obéissez à vos parents, comme le Seigneur le veut. C'est votre devoir. » C'est l'heure d'aller au lit, les enfants.
1: Allons, une histoire.

0: Wow.
1: Do you understand wow?
2: Est-ce que vous comprenez wow?
1: Glory to God.
2: Gloire à Dieu.
1: Amen. Praise the Lord. God
2: Gloire
1: and God alone.
2: Dieu et Dieu seulement.
1: Amen.
2: Seulement Dieu.
1: Amen. Amen. Bonsoir à tous. A pleasure to be here one more time.
2: C'est un plaisir d'être ici une fois de plus.
1: And I hope that you are enjoying our sessions from night to night.
2: Et j'espère que vous prenez du plaisir à apprécier les présentations soir après soir.
1: Amen. This evening we are going to go into the word one more time.
2: Et ce soir nous étudierons la parole, nous entrerons dans la parole une fois de plus.
1: And my prayer is that as we go into the word.
2: Et ma prière c'est que tandis que nous entrons dans l'étude de la parole,
1: that we will find some treasure in his word for us.
2: Nous découvrons certains trésors dans sa parole pour notre bien-être, pour nous.
1: Before we get into the word,
2: avant d'entrer dans la parole,
1: we will take some time to pray.
2: Nous prendrons un moment pour prier.
1: Let us bow our heads.
2: Inclinons la tête.
1: Heavenly Father,
2: Père céleste,
1: we praise you for another opportunity to come in your presence.
2: Nous te louerons pour une autre opportunité de venir dans ta présence.
1: We pray that once again you will speak to us.
2: Nous prions pour qu'une fois de plus tu nous parles.
1: We pray that you will teach us.
2: Nous prions que tu nous enseignes.
1: And Lord, as your Holy Spirit moves in our lives.
2: Et tandis que ton Esprit Saint œuvre dans nos vies,
1: we pray that you would lead us into your truth.
2: Nous prions que tu nous conduises dans ta vérité.
1: In Jesus' name.
2: Dans le nom de Jésus.
1: Amen.
2: Amen.
1: Amen. Tonight our topic is.
2: Ce soir notre sujet est le suivant.
1: When history follows a script.
2: Quand l'histoire suit un script.
1: Have you ever had the feeling?
2: Avez-vous déjà eu le sentiment
1: that the experiences you had in your life,
2: que les expériences que vous avez dans votre vie,
1: didn't just happen by chance,
2: ne se passent pas de manière aléatoire, par chance?
1: Have you ever felt,
2: avez-vous déjà eu le sentiment,
1: that your life was not just a series of random events,
2: que les événements de votre vie ne sont pas simplement des événements aléatoires,
1: but that somebody,
2: mais que quelqu'un,
1: was perhaps coordinating the events of your life,
2: peut-être coordonne les événements de votre vie,
1: and doing so to accomplish some grand plan,
2: et ce faisant pour accomplir de grandes choses.
1: I have felt that way.
2: Je me suis déjà trouvé dans cette situation.
1: The last time I was in Guadeloupe.
2: La dernière fois que j'ai visité la Guadeloupe.
1: I was a student at my school in Barbados.
2: J'étais un étudiant dans mon école à la Barbade.
1: That was just about 25 years ago.
2: Il y a de cela 25 ans.
1: And at that time,
2: à ce moment-là,
1: I met Sister Franciane.
2: J'ai rencontré Sœur Franciane.
1: Emily Flower.
2: Emily Flower.
1: And Medina Flower.
2: Et Medina Flower. Flauvert, en fait.
1: Flauvert, oui, oui, oui. They came to pick me up at the Albert Lazard School.
2: Et ils sont venus me récupérer à l'école Albert Lazare.
1: And they took me to their church in Deauville.
2: Et m'ont amené dans leur église à Deauville.

0: with Emily and Medina.
1: J'ai gardé le contact avec Emily et Medina.
0: But somehow we lost touch.
1: Mais vous savez, d'une manière ou d'une autre, nous avons perdu le contact.
0: Afterwards, I went to the University of the Southern Caribbean.
1: Et entre-temps, je suis allé à l'université de la Caraïbe du Sud.
0: And I met my wife.
1: Et j'ai rencontré ma femme.
0: But I didn't go to meet my wife.
1: Mais je suis pas allé pour rencontrer ma femme.
0: I went there to study.
1: Je suis allé là pour étudier.
0: And while I was studying, I met my wife.
1: Et tandis que j'étais en train d'étudier, j'ai rencontré ma femme.
0: And later on, we got married.
1: Et plus tard, nous nous sommes mariés.
0: And then I was pastoring in Barbados.
1: Et donc, j'étais en train d'exercer mon ministère pastoral à la Barbade.
0: And I always wanted to come back to Guadeloupe.
1: Et j'ai toujours voulu revenir en Guadeloupe.
0: But I didn't get the opportunity to do
1: Mais
0: so.
1: Je n'ai jamais eu l'opportunité de le faire.
0: The closest I got to Guadeloupe,
1: le plus près que je me suis retrouvé de la Guadeloupe,
0: was when I met Pastor Ronnie in Punta Cana.
1: Et c'est quand j'ai rencontré Pasteur Ronnie Zena à Punta Cana.
0: That was in 2024.
1: C'était en 2024.
0: The opportunity to return never came until this year.
1: L'opportunité de revenir ici en Guadeloupe n'est jamais venue sinon que cette année.
0: It came at a time when my wife became unemployed.
1: C'est venu à un moment où ma femme a perdu sa perte d'emploi était vraiment très difficile. C'était un vrai défi.
0: And at one of our lowest points in
1: Et
0: our lives.
1: Au plus bas de notre vie,
0: I got a call from Pastor Esaïe Auguste.
1: J'ai reçu un appel de Pasteur Esaïe Auguste.
0: Do you know Pastor Auguste?
1: Connaissez-vous Pasteur Auguste?
0: Yes.
1: Oui.
0: He told me that he wanted to invite me to come and preach here.
1: Et il m'a dit qu'il voulait m'inviter à venir prêcher ici.
0: And what do you think I did?
1: Et que pensez-vous que j'ai fait?
0: I was excited.
1: J'étais enthousiaste.
0: I was ready to pack my bags.
1: J'étais prêt à ranger ma valise, faire mes valises.
0: As I reflected on the invitation,
1: alors que je réfléchissais sur cette invitation,
0: the timing of the invitation,
1: le timing de cette invitation,
0: and the circumstances around the invitation,
1: et les circonstances environnant cette invitation,
0: I felt that God was directing.
1: J'ai eu le sentiment que Dieu était en train de tout diriger.
0: You see, my friends,
1: voyez-vous, mes amis,
0: if my wife were still teaching,
1: si ma femme enseignait à ce moment-là,
0: she would be
1: et voyager avec moi.
0: Mm-hmm. And so I felt God was directing.
1: Et donc j'ai eu le sentiment que Dieu dirigeait les choses.
0: And then when we got to Guadeloupe,
1: et quand nous sommes arrivés en Guadeloupe,
0: the people who coordinated our visits to the school, or the person,
1: la personne qui coordonnait notre visite de l'établissement scolaire, c'était la persévérance,
0: over the last 2 weeks,
1: durant les 2 semaines,
0: was Naomi.
1: Était Naomi.
0: And I learned later on,
1: et j'ai appris plus tard de Franciane.
0: Mm-hmm. And then

Bowman, je crois vous avoir dit en introduction que c'était avec énormément de bonheur que je vous présentais cet oratorio de George Frédéric Handel, Belshazzar, d'après le livret de Charles Genens. L'action fictive de l'oratorio se déroule à Babylone, capitale de l'Assyrie, en l'an 538 avant Jésus-Christ. La ville de Babylone est traversée en son centre par un fleuve, l'Euphrate, et à l'ouest se trouve un lac dans lequel furent détournées les eaux du fleuve pendant la construction des murs. Les armées des Mèdes et des Perses, conduites par Cyrus, vont assiéger cette ville. Nous disons action fictive parce que, d'après le livret de Charles Genens, George Frédéric Handel y ajoutera évidemment un peu de fiction. Cependant, l'action est tout de même réelle, elle est authentique. Nous allons le voir à partir de la Bible. Dans la scène 1 de l'acte 1, Handel met en action Nicotris, la mère du vice-roi. On l'entend méditer sur l'ascension et la chute des empires. Le prophète Daniel, qui est à la cour, lui assure, selon l'interprétation du songe qu'avait eu Nebuchadnezzar, ce que vous pouvez découvrir dans Daniel chapitre 2 dans la Bible, Daniel avait donc fait savoir que seul Dieu demeure immuable et éternel. Il avait aussi fait savoir que l'empire babylonien, représenté dans cette statue par cette fameuse tête d'or, serait remplacé par un autre royaume. Vous entendrez, amis auditeurs, successivement Nicotris, la mère de Belshazzar, dans deux ans.

Chers amis mélomanes, si vous ne connaissez pas l'histoire de Belshazzar, alors je vous invite à la découvrir dans la Bible. Je l'ai annoncé précédemment dans le livre de Daniel au chapitre 5. Je vous en dirai quelques extraits pour une bonne compréhension de l'histoire d'aujourd'hui qui vous permettra de comprendre un peu mieux l'oratorio de George Frederick Handel. Des versets 1 à 4 de ce chapitre 5, nous lisons que le roi Belshazzar donna un grand festin assez grand au nombre de 1000. Et il but du vin en leur présence. Belshazzar, quand il eut goûté au vin, fit apporter les vases d'or et d'argent que son père Nebuchadnezzar avait enlevés du temple de Jérusalem, afin que le roi et ses grands, ses femmes, ses concubines s'en servissent pour boire. Alors on apporta les vases d'or qui avaient été enlevés du temple de la maison de Dieu à Jérusalem, et le roi et ses grands, ses femmes et ses concubines s'en servirent pour boire. Ils burent du vin et louèrent les dieux d'or, d'argent, d'airain, de fer, de bois et de pierre. Voilà donc, le décor est planté, mes amis. Belshazzar se moquait perdument des vases sacrés. Ce sont des vases que Nebuchadnezzar avait enlevés du temple de Jérusalem lorsqu'il avait pris les nobles, les riches, rappelez-vous, Daniel, lorsqu'il a conquis Jérusalem. Était-ce une chose à faire? Avant d'en savoir davantage, écoutons trois extraits consécutifs, deux arias suivis de chorus. L'une des arias est tenue par Cyrus, un rôle qui est interprété par Catherine Robin.

merveilleuse interprétation. Avant d'entendre ces extraits, mes auditeurs, rappelez-vous, je vous parlais de la profanation faite par Belshazzar. Les vases qui avaient été enlevés du temple de Jérusalem, du temple des Hébreux, des Juifs, par Nebuchadnezzar. Ce jour-là, alors qu'il festoyait, souvenez-vous, ivre, il fait venir les vases pour boire avec ses concubines, avec ses amantes, avec toutes ces personnes. Et en fait, il profanait le nom de Dieu. Et ce qui était très mal aux yeux de Dieu, c'est qu'ils burent du vin et ils louèrent les dieux d'or, d'argent, d'airain, de fer, de bois et de pierre, comme pour narguer le Dieu des Hébreux à qui appartenaient les ustensiles dans lesquels ils buvaient. Voilà ce que dit la Bible. Et en ce moment apparurent les doigts d'une main d'homme. Ils écrivirent en face du chandelier sur la chaux de la muraille du palais royal. Le roi vit cette extrémité de main qui écrivait. Alors le roi changea de couleur et ses pensées le troublèrent. Les jointures de ses reins se relâchèrent. Ses genoux se heurtèrent l'un contre l'autre. Le roi cria avec force qu'on fit venir des astrologues, des chaldéens, des devins. Et le roi prit la parole et dit aux sages de Babylone, « Quiconque lira cette écriture et m'en donnera l'explication sera revêtu de pourpre, portera un collier d'or à son cou et il aura la troisième place dans le gouvernement du royaume. » Et tous les sages du roi entrèrent, mais ils ne purent pas lire l'écriture ni en donner l'explication. Sur quoi le roi Belshazzar fut très effrayé, il changea de couleur et ses grands furent consternés. Situation pathétique, amis auditeurs. Que va-t-il se passer? Quelle était cette mai? À qui appartenait-elle? Que signifiait ce que cette mai avait écrit? Tout ceci, vous le saurez. Je vous propose d'écouter encore quelques extraits de cette œuvre magnifique, Belshazzar, de George Frédéric Handel. Voici une aria qui laisse présager qu'il y avait de la bonne humeur lors de cette fête. « Let festal joy triumphant reign », où on entendra Belshazzar, le roi de Babylone, rôle tenu par Anthony Wolf Johnson, suivi d'un chorus des Juifs qui chantent tout son cœur.

vous disions il y a quelques instants, chers amis, que Belshazzar était très effrayé et même les jointures de ses reins, de ses genoux tremblaient, se cognaient les uns contre les autres parce qu'il ne put avoir réponse, il ne put avoir explication à ce qu'il venait de voir, une main écrivant sur un mur quelque chose de particulier. Et même les grands étaient là, consternés, et la reine prit alors la parole. Dieu a toujours le dernier mot, savez-vous, et il l'utilise à l'occasion, le bon sens, entre guillemets, de la reine, qui, à cause des paroles du roi et des grands, elle entre dans la salle du festin, elle prend la parole et dit « Ô roi, vis éternellement, que tes pensées ne te troublent pas, que ton visage ne change pas de couleur, parce qu'il y a dans ton royaume un homme qui a en lui l'esprit des dieux saints. Et du temps de ton père, on a trouvé chez lui des lumières, de l'intelligence, une sagesse semblable à la sagesse des dieux. » Vous savez de qui parle-t-elle? Évidemment, elle parle de Daniel. Et elle rappelle cette reine ce que Nebuchadnezzar avait vécu. Souvenez-vous, cette grande statue, une statue qui était immense, dont il avait oublié le contenu du rêve, du songe. Ce songe qui lui avait été révélé par Daniel. En fait, Dieu avait révélé à Daniel le songe et son explication. Et la reine entre et propose à Belshazzar, puisque les astrologues, les chaldéens, les magiciens n'ont pu lui répondre, d'aller voir Daniel, nommé Belshazzar, celui dans lequel il y a un esprit supérieur, un esprit de science, d'intelligence, et qui a la faculté d'interpréter ce qui sera chose faite. Daniel vient. Comment va-t-il réagir, ce prophète? Vous le saurez juste après avoir écouté les quelques extraits qui suivront. Je vous en propose trois. Un cœur qui se trouve dans la scène 1 de l'acte 2, que je trouve majestueux, je le trouve vraiment magnifique. Un second cœur qui, cette fois, est interprété par des Perses, suivi d'un troisième cœur.

nous vous disions, amis auditeurs, que Belshazzar a eu la proposition de la reine de faire venir Daniel pour lui donner l'explication. Lorsque Daniel arrive, le roi lui dit « J'ai appris que tu peux donner des explications et résoudre des questions difficiles. Maintenant, si tu peux lire cette écriture et m'en donner l'explication, tu seras revêtu de pourpre, tu porteras un collier d'or à ton cou, tu auras la troisième place dans le gouvernement du royaume. » Que va répondre Daniel ? Est-ce que c'est si alléchant que ça ? Nous connaissons la fidélité de Daniel déjà. Et puis, au verset 17, voici la réponse cinglante de Daniel et humble en même temps, qui répond en présence du roi « Garde tes dons et accorde à un autre tes présents. Je lirai néanmoins l'écriture au roi et je lui en donnerai l'explication. » Et voilà que Daniel se met à raconter, à rappeler ce que Dieu avait annoncé à Nebuchadnezzar dans Daniel 2. Il lui fait le reproche d'avoir suivi la folie de Nebuchadnezzar. Daniel va aussi faire le reproche à Belshazzar de n'avoir pas humilié son cœur, exactement comme le grand-père Nebuchadnezzar avait fait, ce que vous pouvez lire des versets 22 à 28. Et toi, Belshazzar, son fils, tu n'as pas humilié ton cœur, quoique tu susses toutes ces choses. Il n'était donc pas ignorant, il n'était pas innocent. Et il ajoute, tu t'es élevé contre le Seigneur des cieux. Les vases de sa maison étaient apportés devant toi et vous vous en êtes servi pour boire du vin. Toi et tes grands, tes femmes et tes concubines. Tu as loué les dieux d'argent, d'or, d'airain, de fer, de bois, de pierre, qui ne voient pas, qui n'entendent pas, qui ne savent rien. Et tu n'as pas glorifié le Dieu qui a dans sa main ton souffle et toutes tes voix. C'est pourquoi il t'a envoyé cette extrémité. Et il donnera évidemment l'explication en lui disant que ce que tu as vu, ce qui était écrit, signifiait compter, compter, peser, diviser. Et il donne l'explication tout de suite. Compter parce que Dieu a compté ton règne, il y a mis fin. Peser, tu as été pesé dans la balance et tu as été trouvé trop léger. Divisé, ton royaume sera divisé et sera donné aux Mèdes et aux Perses. C'est le verset 28. La précision est à propos. Et je trouve curieuse la réaction de Belshazzar qui tient quand même parole parce qu'il donne des ordres pour que l'on revête Daniel de pourpre, qu'on lui mette un collier d'or au cou et qu'on publie qu'il est la troisième place dans le gouvernement du royaume. Avant d'aller plus loin, amis auditeurs, voici un chorus au Glorious Prince, suivi de notre chorus, interprété par un chœur juif, mis en scène par George Frederick Handel, suivi d'une symphonie martiale.

Si vous n'avez pas coutume de lire cette histoire dans la Bible, je pense que vous avez hâte d'en savoir la conclusion. La conclusion de cette histoire se trouve dans Daniel chapitre 5, toujours, versets 29 à 31. Aussitôt, après avoir entendu les commentaires de Daniel, qui va lire l'écriture qui était au mur et en donner l'explication, rappelez-vous, compter, peser, diviser. Et souvenez-vous que Daniel lui avait dit que son royaume serait divisé et donné aux Mèdes et aux Perses. Eh bien, la Bible dit qu'aussitôt, il va donner l'ordre de revêtir Daniel, de lui donner la troisième place. Et cette même nuit, dit la Bible au verset 30, Belshazzar, roi des Chaldéens, fut tué et Darius, le Mède, s'empara du royaume étant âgé de 62 ans. Et l'histoire nous rapporte que ce soir-là, justement, lors des festivités, ils étaient tellement ivres qu'il y avait des portes sous la ville qui n'avaient pas été fermées et les Mèdes et les Perses sont entrés par là et ont envahi Babylone sans aucune résistance. L'épilogue correspond tout à fait aux révélations faites par Dieu à Nebuchadnezzar. Rappelez-vous, dans Daniel 2, Dieu avait dit à Nebuchadnezzar par la bouche de Daniel que Babylone était la tête d'or, mais que cette tête d'or serait remplacée par un matériau moindre, donc un royaume plus faible, mais que ce serait

vérifier certains faits qui vous seront dits par des historiens non bibliques. Vous entendrez deux soli et chorus, le premier avec la voix de la soprano Julia Gooding, l'alto Nigel Short, le ténor Nicola Robertson, accompagné d'un chorus I Will Magnify Thee. Et je vous invite, vous aussi, amis auditeurs, qui que vous soyez, à magnifier Dieu, le grand Dieu créateur, le grand Dieu du ciel, de l'univers, qui tient notre vie entre ses mains et qui nous conduit, si nous le laissons faire, là où il faut, juste au bon endroit.

Je vous souhaite une excellente soirée et j'espère que cette œuvre vous a plu, qu'elle vous a rafraîchi la mémoire historique et qu'elle vous a rapproché plus près du Dieu créateur, du Dieu vivant et du Dieu à qui l'histoire appartient.

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0: vont donner l'assaut tout de suite, n'est-ce pas? Faire rentrer dans les marais ces champignons vénéneux qui y ont poussé. Mais non, les yeux affaiblis regardent, attendent l'heureux dénouement, la récompense de tant de peine. Ah, malheur! Les soldats déploient des tentes, dressent un camp. Ce n'est pas encore pour maintenant. Mais le roi ne se rend donc pas compte qu'ils n'en peuvent plus, que depuis des semaines, ils se nourrissent de souris et de rats quand ils en trouvent, qu'ils en sont réduits à manger le cuir des chevaux. Mais il ne sait donc pas ce que c'est que se tordre depuis des mois dans les affres de la faim et d'en mourir. Oh, ils vont les appeler, ces ignorants, ces sourds, ces repus. Ils vont emplir leurs oreilles de leurs cris. Et ces cris, ils ne les oublieront jamais. Jamais. Mais l'armée est éloignée. Des cris ne peuvent l'atteindre. Alors ils vont chercher des trompettes et les plus vaillants sonnent dans ces trompettes. Sonnent tandis que les autres se remettent à crier. La nuit venue, ils rassemblent tout ce qui n'a pas encore été brûlé. Des tonneaux, des meubles, des charpentes. Et ils font des feux pour qu'on sache, là-bas, qu'ils sont naufragés, abandonnés sur une île perdue, et pourtant à deux pas du salut, de la vie. Leurs cris et leurs feux de détresse durèrent 3 jours et 3 nuits. Le roi Philippe avait fait vivement reconnaître le terrain pour la forme. Il savait très bien qu'en approchant, il allait tomber en plein marécage. D'ailleurs, le camp retranché avait été puissamment fortifié. On en avait eu le loisir. Quant à rejoindre les assiégés en contournant le camp, on ne le pouvait que par 2 chemins. L'un passait par les dunes mouvantes, l'autre traversait la rivière au pont de Nieulé parfaitement bien défendu. Non, ce n'était pas possible. Il aurait fallu pour l'emporter en cette conjoncture un éclair de génie, un coup d'audace où parfois le destin se laisse prendre. Il aurait fallu ne pas partir vaincu d'avance. Philippe, encore dans l'ombre de Crécy, n'a vraiment aucune chance. Ses conseillers, les seigneurs de Beaujeu et de Saint-Venant, le lui déclarèrent tout net. Mais ces pauvres gens là-bas l'appellent. Pour eux, il faut tenter l'impossible. Il fait alors à son petit cousin, le roi Édouard, une proposition curieuse qui montre à quel point il était encore imbu d'idées chevaleresques. Il lui fait demander un combat rangé en rase campagne. Là, les deux armées combattraient loyalement et la plus valeureuse l'emporterait. Mais Édouard le réaliste s'esclave.
1: Je suis ici depuis près d'un an et j'y ai grossement dépensé mon bien. J'ai tant fait que bientôt je serai sire de Calais. Je ne m'éloignerai ni de cette conquête que j'ai tant désirée.
0: Aucun danger qu'il court le risque d'une bataille quand il tient enfin la ville à sa merci. Il faut donc tenter de négocier. Les 2 légats pontificaux qui suivent l'armée s'offrent comme médiateurs. Durant 3 jours, c'est un va-et-vient entre les 2 camps. Philippe est prêt à céder, en échange de Calais, 2 riches provinces. Mais aucune entente n'est possible. Édouard tient Calais à la gorge. Rien ne le fera démordre.
1: « Toutes nos pensées sont vaines, » dit tristement Philippe à ses fidèles. « Il nous faut perdre Calais. »
0: Oui, voici le navrant dénouement du drame. Dans la nuit du 1er au 2 août, cette armée intacte levait le camp et s'en retournait, abandonnant à leur triste destinée les plus loyaux, les plus courageux des sujets du roi. Le 3 août, Jean de Vienne, ayant pris conseil de ses compagnons d'armes et des principaux bourgeois de la ville, réalise le vœu le plus cher de son mortel ennemi. Au petit jour, il monte sur les créneaux et, à la vue de tout le camp, demande à parlementer. L'heure d'Édouard est enfin venue. Il envoie aussitôt son homme de confiance, Gauthier de Mauny, avec quelques chevaliers, rencontre Jean de Vienne qui demande la permission pour la garnison et le peuple de sortir de la ville, tandis que lui et ses chevaliers resteraient prisonniers. Mais Édouard ne l'entend pas ainsi.
1: « Ma volonté est telle que tous mourront. »
0: Tant de cruauté désespère les notables calaisiens et révolte les ambassadeurs anglais qui comprennent, c'est si clair, que la seule faute des assiégés est d'avoir voulu rester fidèles à leur roi. Or, Édouard estime qu'il a le droit, lui aussi, d'être souverain de France. Ce loyalisme, il ne le pardonne pas. Une lutte émouvante s'engage alors entre le souverain obstiné et ses barons. Tous lui tiennent tête. Il y a dans leurs propos de l'indignation, de la révolte. Édouard sent qu'il doit fléchir. Le courage de Gauthier de Mauny et de ses compagnons va sauver la vie des Calaisiens. Quel exemple de fermeté envers la barbarie! Qui sait si plus tard ils n'allaient pas payer de leur vie, leur audace? Ils ont laissé leur cœur l'emporter. Dans le livre d'or qu'il nous faut maintenant ouvrir, ils s'inscrivent en première page. Mais n'anticipons pas. Édouard n'a pas encore rendu sa sentence. La voici.
1: Seigneurs, je ne veux pas être seul contre vous tous. Gauthier, vous irez vers ceux de Calais et vous direz au capitaine que la plus grande grâce qu'ils pourront trouver et avoir de moi, c'est qu'ils portent de la ville 6 des plus notables bourgeois, pieds nus, la corde au cou et les clés de la ville et du château en leurs mains. Et d'eux, je ferai ma volonté et le reste, j'en aurai pitié.
0: Gauthier revient en hâte auprès de Jean de Vienne qui l'attend impatiemment sur les remparts et l'informe de la volonté du roi. Avec effusion, car il sait ce qu'il en a coûté au noble gentilhomme de s'opposer à la volonté du maître, le gouverneur le remercie et lui demande de rester près de lui pendant qu'il communiquera son message aux Calaisiens. Aussitôt, les cloches sonnent. Tous ceux qui sont encore valides se rassemblent sur la place du marché. Là, Jean de Vienne annonce à tous ces pauvres gens que, quoique fort irrités par leur longue résistance, le roi Édouard leur fait grâce. Mais au moment où les exclamations de joie commencent à fuser, il lève la main, son visage se crispe et il énonce d'une voix qu'il veut rendre ferme, la clause qui sauvera la ville. Des cris s'élèvent, mais il leur fait comprendre qu'autrement ne peut être, qu'autrement ne peut être. Il est pris d'avoir bref conseil. D'abord, c'est le désarroi, l'effarement.
2: Qu'est-ce qu'il vient de dire? Mais qu'est-ce qu'il vient de dire?
0: Pourtant, quand ils ont compris, ces pauvres gens, les lamentations éclatent. Ils oublient la grâce dont la ville entière vient d'être l'objet pour ne penser qu'à ces 6 qui devront s'offrir en holocauste volontaire. Mais s'en trouvera-t-il 6 pour donner leur vie? 6 des plus riches, des plus estimés, 6 innocents. La tête, l'élite de la ville.

0: Alors, dit la chronique, tous se mirent à crier et pleurer si tendrement et si amèrement qu'il ne fût si dur cœur au monde s'il les vit et oui qu'il n'en eût pitié. Et même messire Jean de Vienne en avait tellement pitié qu'il en larmoyait moult tendrement. Ils se sont tous assis par terre, leur faible force ne leur permettant pas de rester longtemps debout. Soudain, un homme d'âge mûr se lève. Son nom, chacun le connaît, car il a traversé les âges. Eustache de Saint-Pierre est le plus riche bourgeois de la ville et de la plus grande recommandation. Un grand silence se fait, tandis que cet homme plein de noblesse pose un regard de bonté ineffable sur ses malheureux compagnons. Enfin, s'adressant au gouverneur, « Seigneur, il serait grand malheur de laisser un tel peuple mourir ici de famine quand on peut trouver un autre moyen. J'ai si grande espérance de trouver grâce et pardon envers notre Seigneur, si je meurs pour sauver ce peuple, que je veux être le premier. » Je me mettrai volontiers en chemise, nu-pied, la corde au cou, à la merci du roi d'Angleterre. Il a ouvert la porte douloureuse, la porte surhumaine, de l'abnégation totale. D'autres vont le suivre immédiatement. Jean d'Aire, d'abord, père de deux filles jeunes, belles et gracieuses. Est-ce lui que Rodin, dans le monument élevé à la mémoire des six bourgeois, a représenté courbé en se tenant la tête à deux mains? Deux filles, jeunes, belles et gracieuses. Le troisième fut Jacques de Vuissant, qui dit vouloir tenir compagnie à ses deux cousins. Son frère Pierre se joignit à lui. Puis ce furent Jean de Fienne et Andrieux d'Andre. Les six victimes, dans leur tenue de martyrs, sont maintenant réunies. Jean de Vienne, aussi ému que s'il vit tous ses amis en terre, leur remet solennellement les clés de la ville. C'est un cortège funèbre qui s'ébranle. La population en larmes accompagnant, aussi loin qu'elle le peut, ceux qui vont mourir pour elle. Au sortir des murs, les six se retournent et crient
1: « Adieu, bonnes gens! Priez pour nous! Adieu !»
0: Édouard se tient devant sa maison de bois. Voyant arriver, conduit par Gauthier, le groupe digne, mais pitoyable, il reste muet d'émotion, non de pitié, mais d'une ardente colère. Il se tint tout quoi, car il avait le cœur si dur et si enfelonné de grands courroux qu'il ne pouvait parler. Oubliant même qu'il connaît le français, le très piteux français que l'on parle à la cour d'Angleterre, il ordonne, en anglais, que l'on fasse immédiatement venir le coupe-tête, oubliant aussi qu'il avait d'abord l'intention de les faire pendre. Encore une fois, Gauthier intervient. Il le supplie humblement d'adoucir un peu la pointe de son haïr. Le roi grigne des dents.
1: « Gauthier, Gauthier, »
0: répond-il,
1: « souffre-le. Ceux de Calais ont fait mourir tant de mes hommes qu'il faut que dès lors, il en soit mort aussi. »
0: Tous les seigneurs présents, une fois encore, supplient le roi d'avoir pitié. Édouard reste inflexible. Alors intervient celle que l'histoire n'oubliera jamais. La reine Philippine de Hainaut, dont l'état de grossesse était alors fort avancé. Le spectacle navrant qu'offrent les six malheureux est plus qu'elle n'en peut supporter. Elle se jette à genoux aux pieds du roi et tout en larmes lui dit
2: « Ah, gentil, sire !» Depuis que je repassais la mer en grand péril, comme vous le savez, je ne vous ai rien demandé. Oh, je vous prie très humblement et requiers à mes jointes que pour l'amour du Fils de Dieu et pour l'amour de moi, vous veuillez bien avoir de ces hommes merci, pitié. »
0: Le roi regarde longuement cette femme à ses pieds, éplorée, secoué de durs sanglots. Sa hargne est telle qu'il la repousserait peut-être s'il n'y avait l'enfant qui va bientôt naître. Il ne peut risquer de faire du mal à cet enfant qui est le sien et peut-être l'héritier de son trône. Il relève la reine, mais lui dit d'une voix encore dure et chargée de ressentiment.
1: « Ah, madame, j'aimerais mieux que vous fussiez autre part qu'ici. Vous me priez si tendrement que je n'ose vous y conduire malgré que j'en ai envie. Tenez, je vous les donne. Agissez selon votre plaisir. »
0: Contrarié, il regagne son appartement tandis que Gauthier et ses compagnons poussent un long soupir. Les choses ne se seront finalement pas trop mal passées. La reine, encore toute dolente, s'est relevée. Elle fait ôter les affreuses cordes que les six bourgeois portent à leur cou. Elle les emmène dans sa chambre. Là, elle les fait vêtir, servir à dîner, veille à ce que chacun reçoive 6 pièces d'or appelées nobles et les fait conduire en sûreté hors du camp. C'est Gauthier de Mauny qui fut chargé de prendre possession de la ville. Il fit mettre Jean de Vienne, le loyal gouverneur, en prison courtoisie ainsi que ses chevaliers. Un peu plus tard, ils furent transférés en Angleterre et y restèrent jusqu'au paiement de leur rançon. Bien entendu, des charrettes de vivres avaient déjà pénétré dans la ville. Les pauvres gens se jetèrent dessus avec une telle voracité que beaucoup en moururent. Tous quittèrent Calais, destiné à devenir ville anglaise, à l'exception de 22 personnes âgées, dont un prêtre, qui devait fournir au nouveau gouverneur les renseignements relatifs aux anciennes coutumes de la ville. Le roi Édouard, heureux finalement des mesures de clémence qui lui avaient été si durement arrachées, rendit à Eustache de Saint-Pierre une partie de ses biens et lui permit de mourir en paix dans sa ville. Les Calaisiens dispersés se fixèrent ici et là dans le royaume. Certains allèrent jusqu'à Carcassonne. Le roi Philippe, qui se trouvait à Amiens au moment de la reddition, les favorisa par la suite. Tous les biens d'héritage qui revenaient à la couronne leur furent distribués, et dans l'attribution de certaines charges, ils eurent droit de priorité. À vrai dire, c'était peu, bien peu, pour prix de tant de souffrances. Calais devait rester aux mains des Anglais plus de 200 ans. Le 8 janvier 1558, après un siège de 7 jours, le duc François de Guise le rendait à la France. L'esprit de résistance n'a pas abandonné la petite ville inscrite en lettres d'or dans notre histoire. Quand, en 1944, l'occupant conseilla aux autorités locales l'évacuation des habitants, il rencontra un refus très net. Des Calaisiens ne s'enfuient pas. C'est seulement sur l'ordre des libérateurs eux-mêmes qu'ils obtempérèrent. Ils firent bien. Au cours des combats meurtriers opposant les deux armées, la ville, comme tant d'autres villes du Nord, fut presque entièrement détruite. Encore une fois, que de tristesse! On pourrait très bien l'oublier en se promenant aujourd'hui dans la ville active, coquettement rebâtie, dans le port largement ouvert sur le large, d'où les pimpants navires partent chaque jour vers le vaste monde et les îles amies. Mais rien de ce qui est grand ne doit être oublié. C'était le Livre d'or de Calais. 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
1: Comment arrêter la mort des cellules cérébrales ? Tu entreras au sépulcre dans ta vieillesse comme on emporte une gerbe en son temps. Job 5, verset 26.

0: C'est à la naissance que nous avons le plus de cellules nerveuses, mais très peu de temps après, ces cellules commencent à mourir à un rythme effrayant. Nous en perdons approximativement 50 000 par jour. Multipliez cela par le nombre de jours que vous avez à vivre et vous obtenez des chiffres ahurissants. Cela fait plus de 18 millions de cellules par an. Malgré cette perte de cellules, les performances intellectuelles des personnes en bonne santé ne changent pas beaucoup pendant une période de 50 ans et pour certaines, les performances s'améliorent réellement au-delà même de 70 ans. En vertu du principe de redondance, nous avons beaucoup plus de cellules nerveuses que nous ne pourrons jamais en utiliser, de sorte que nous pouvons nous permettre d'en perdre un très grand nombre. Mais ce qui n'est pas utilisé est perdu, ce qui explique peut-être cette perte massive de cellules nerveuses. Est-il possible que nous n'utilisions pas toutes les capacités de notre cerveau? Malgré la mort de millions de neurones chez les personnes âgées, de nombreuses dendrites croissent à partir de leurs neurones en bonne santé, augmentent ainsi le réseau de communication. C'est le principe de plasticité cérébrale. Ces neurones, bien que moins nombreux, sont plus actifs. Et s'ils sont sollicités, ils établissent de nouvelles connexions, même à un âge avancé. Plus on a d'expérience et plus on apprend et on répète, plus les connexions sont nombreuses. La diminution des performances de la mémoire, de la capacité à analyser rapidement des informations et la difficulté à intégrer de nouvelles informations peuvent paraître effrayantes ou décourageantes à bon nombre de personnes qui vieillissent. Or, voici une chose encourageante, chers auditeurs. Les études les plus récentes montrent que la perte ou la détérioration de milliers de cellules par jour ne réduisent pas nécessairement le potentiel intellectuel d'une personne âgée. Il lui faudrait peut-être plus de temps pour effectuer certaines tâches, mais la diminution de sa vitesse est largement compensée par la sagesse de son expérience. N'est-ce pas merveilleux? Il est même possible de stopper ces pertes fonctionnelles, voire même d'inverser le processus. Pour que votre cerveau soit au meilleur de sa forme, chers auditeurs, exercez tous vos centres cérébraux. La pensée logique, analytique, l'expression artistique, la créativité, la mémorisation, la stimulation sensorielle, les capacités langagières et motrices. En résumé, la plasticité cérébrale peut perdurer même à un âge avancé, mais vous devez utiliser vos neurones si vous ne voulez pas les perdre. Faisons cette prière d'action de grâce et de remerciement. Dieu cher et tendre, merci de m'avoir créé avec suffisamment de cellules pour l'éternité. Aide-moi à m'en servir afin que je ne les perde pas. Amen.
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0: Bonjour, Bergette de Saint-Jacob-Pierre avec vous pour un chapitre par jour pour lire toute la Bible.
1: Psaume 22. Au chef des chantres sur biche de l'aurore, psaume de David. Mon Dieu, pourquoi m'as-tu abandonné? Et t'éloignes-tu sans me secourir, sans écouter mes plaintes? Mon Dieu, je crie le jour et tu ne réponds pas. La nuit et je n'ai point de repos. Pourtant, tu es le Saint. Tu sièges au milieu des louanges d'Israël. En toi se confiaient nos pères. Ils se confiaient et tu les délivrais. Ils criaient à toi et ils étaient sauvés. Ils se confiaient en toi et ils n'étaient point confus. Et moi, je suis un ver et non un homme, l'opprobre des hommes et le méprisé du peuple. Tous ceux qui me voient se moquent de moi. Ils ouvrent la bouche, secouent la tête. Recommande-toi à l'Éternel, l'Éternel te sauvera. Il le délivrera puisqu'il l'aime. Oui, tu m'as fait sortir de sa maternelle. Tu m'as mis en sûreté sur les mamelles de ma mère. Dès le sein maternel, j'ai été sous ta garde. Dès le ventre de ma mère, tu as été mon Dieu. Ne t'éloigne pas de moi quand la détresse est proche, quand personne ne vient à mon secours. De nombreux taureaux sont autour de moi, des taureaux de Bazan m'environnent. Ils ouvrent contre moi leur gueule, semblable au lion qui déchire et rugit. Je suis comme de l'eau qui s'écoule et tous mes os se séparent. Mon cœur est comme de la cire, ils se font dans mes entrailles. Ma force se dessèche comme l'aigle, se dessèche comme l'argile. Et ma langue s'attache à mon palais. Car tu me réduis à la poussière de la mort. Car des chiens m'environnent, une bande de scélérats rôde autour de moi. Ils ont percé mes mains et mes pieds. Je pourrais compter tous mes os. Eux, ils observent, ils me regardent. Ils se partagent mes vêtements, ils tirent au sort ma tunique. Et toi, Éternel, ne t'éloigne pas. Toi qui es ma force, viens en hâte à mon secours. Protège mon âme contre le glaive, ma vie contre le pouvoir des chiens. Sauve-moi de la gueule du lion, délivre-moi des cornes du buffle. Je publierai ton nom parmi mes frères. Je te célébrerai au milieu de l'assemblée. Vous qui craignez l'Éternel, louez-le. Vous tous, postérité de Jacob, glorifiez-le. Tremblez devant lui, vous tous, postérité d'Israël, car il n'a ni mépris, ni dédain pour les peines du misérable. Et il ne lui cache point sa face, mais il écoute quand il crie à lui. Tu seras dans la grande assemblée l'objet de mes louanges. J'accomplirai mes vœux en présence de ceux qui te craignent. Les malheureux mangeront et se rassasiront. Ceux qui cherchent l'Éternel le célébreront. Que votre cœur vive à toujours. Toutes les extrémités de la terre penseront à l'Éternel et se tourneront vers lui. Toutes les familles des nations se prosterneront devant ta face. Car à l'Éternel appartient le règne. Il domine sur les nations. Tous les puissants de la terre mangeront et se prosterneront aussi devant lui, s'inclineront tous ceux qui descendent dans la poussière, ceux qui ne peuvent conserver leur vie. La postérité le servira, on parlera du Seigneur à la génération future. Quand elle viendra, elle annoncera sa justice. Elle annoncera son œuvre au peuple nouveau-né. C'était Psaume 22.

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abandonner l'assaut tout de suite, n'est-ce pas? Faire rentrer dans les marais ces champignons vénéneux qui y ont poussé. Mais non, les yeux affaiblis regardent, attendent l'heureux dénouement, la récompense de tant de peines. Ah, malheur! Les soldats déploient des tentes, dressent un camp. Ce n'est pas encore pour maintenant. Mais le roi ne se rend donc pas compte qu'ils n'en peuvent plus, que depuis des semaines, ils se nourrissent de souris et de rats quand ils en trouvent, qu'ils en sont réduits à manger le cuir des chevaux. Mais il ne sait donc pas ce que c'est que se tordre depuis des mois dans les affres de...

0: Il rassemble tout ce qui n'a pas encore été brûlé. Des tonneaux, des meubles, des charpentes. Et ils font des feux pour qu'on sache, là-bas, qu'ils sont naufragés, abandonnés sur une île perdue, et pourtant à deux pas du salut, de la vie. Leurs cris et leurs feux de détresse durèrent 3 jours et 3 nuits. Le roi Philippe avait fait vivement reconnaître le terrain pour la forme. Il savait très bien qu'en approchant, il allait tomber en plein marécage. D'ailleurs, le camp retranché avait été puissamment fortifié. On en avait eu le loisir. Quant à rejoindre les assiégés en contournant le camp, on ne le pouvait que par 2 chemins. L'un passait par les dunes mouvantes, l'autre traversait la rivière au pont de Nieulé parfaitement bien défendu. Non, ce n'était pas possible. Il aurait fallu pour l'emporter en cette conjoncture un éclair de génie, un coup d'audace où parfois le destin se laisse prendre. Il aurait fallu ne pas partir vaincu d'avance. Philippe, encore dans l'ombre de Crécy, n'a vraiment aucune chance. Ses conseillers, les seigneurs de Beaujeu et de Saint-Venant, le lui déclarèrent tout net. Mais ces pauvres gens là-bas l'appellent. Pour eux, il faut tenter l'impossible. Il fait alors à son petit cousin, le roi Édouard, une proposition curieuse qui montre à quel point il était encore imbu d'idées chevaleresques. Il lui fait demander un combat rangé en rase campagne. Là, les deux armées combattraient loyalement et la plus valeureuse l'emporterait. Mais Édouard le réaliste s'esclave.
1: Je suis ici depuis près d'un an et j'y ai grossement dépensé mon bien. J'ai tant fait que bientôt je serai sire de Calais. Je ne m'éloignerai ni de cette conquête que j'ai tant désirée.
0: Aucun danger qu'il court le risque d'une bataille quand il tient enfin la ville à sa merci. Il faut donc tenter de négocier. Les 2 légats pontificaux qui suivent l'armée s'offrent comme médiateurs. Durant 3 jours, c'est un va-et-vient entre les 2 camps. Philippe est prêt à céder, en échange de Calais, 2 riches provinces. Mais aucune entente n'est possible. Édouard tient Calais à la gorge, rien ne le fera démordre.
1: « Toutes nos pensées sont vaines, » dit tristement Philippe à ses fidèles. « Il nous faut perdre Calais. »
0: Oui, voici le navrant dénouement du drame. Dans la nuit du 1er au 2 août, cette armée intacte levait le camp et s'en retournait, abandonnant à leur triste destinée les plus loyaux, les plus courageux des sujets du roi. Le 3 août, Jean de Vienne, ayant pris conseil de ses compagnons d'armes et des principaux bourgeois de la ville, réalise le vœu le plus cher de son mortel ennemi. Au petit jour, il monte sur les créneaux et, à la vue de tout le camp, demande à parlementer. L'heure d'Édouard est enfin venue. Il envoie aussitôt son homme de confiance, Gauthier de Mauny, avec quelques chevaliers, rencontrer Jean de Vienne qui demande la permission pour la garnison et le peuple de sortir de la ville, tandis que lui et ses chevaliers resteraient prisonniers. Mais Édouard ne l'entend pas ainsi.
1: « Ma volonté est telle que tous mourront. »
0: Tant de cruauté désespère les notables calaisiens et révolte les ambassadeurs anglais qui comprennent, c'est si clair, que la seule faute des assiégés est d'avoir voulu rester fidèles à leur roi. Or, Édouard estime qu'il a le droit, lui aussi, d'être souverain de France. Ce loyalisme, il ne le pardonne pas. Une lutte émouvante s'engage alors entre le souverain obstiné et ses barons. Tous lui tiennent tête. Il y a dans leurs propos de l'indignation, de la révolte. Édouard sent qu'il doit fléchir. Le courage de Gauthier de Mauny et de ses compagnons va sauver la vie des

0: Calaisien. Quel exemple de fermeté envers la barbarie! Qui sait si plus tard ils n'allaient pas payer de leur vie leur audace? Ils ont laissé leur cœur l'emporter. Dans le livre d'or qu'il nous faut maintenant ouvrir, ils s'inscrivent en première page. Mais n'anticipons pas. Édouard n'a pas encore rendu sa sentence. La voici.
1: Seigneurs, je ne veux pas être seul contre vous tous. Gauthier, vous irez vers ceux de Calais, et vous direz au capitaine que la plus grande grâce qu'ils pourront trouver et avoir de moi, c'est qu'ils portent de la ville 6 des plus notables bourgeois, pieds nus, la corde au cou, et les clés de la ville et du château en leurs mains. Et d'eux, je ferai ma volonté, et le reste, j'en aurai pitié.
0: Gauthier revient en hâte auprès de Jean de Vienne qui l'attend impatiemment sur les remparts et l'informe de la volonté du roi. Avec effusion, car il sait ce qu'il en a coûté au noble gentilhomme de s'opposer à la volonté du maître, le gouverneur le remercie et lui demande de rester près de lui pendant qu'il communiquera son message aux Calaisiens. Aussitôt, les cloches sonnent. Tous ceux qui sont encore valides se rassemblent sur la place du marché. Là, Jean de Vienne annonce à tous ces pauvres gens que, quoique fort irrités par leur longue résistance, le roi Édouard leur fait grâce. Mais au moment où les exclamations de joie commencent à fuser, il lève la main, son visage se crispe et il énonce d'une voix qu'il veut rendre ferme, la clause qui sauvera la ville. Des cris s'élèvent, mais il leur fait comprendre qu'autrement ne peut être. Il est pris d'avoir bref conseil. D'abord, c'est le désarroi, l'effarement.
2: Qu'est-ce qu'il vient de dire? Mais qu'est-ce qu'il vient de dire?
0: Pourtant, quand ils ont compris, ces pauvres gens, les lamentations éclatent. Ils oublient la grâce dont la ville entière vient d'être l'objet pour ne penser qu'à ces 6 qui devront s'offrir en holocauste volontaire. Mais s'en trouvera-t-il 6 pour donner leur vie? 6 des plus riches, des plus estimés, 6 innocents, la tête, l'élite de la ville.

0: Alors, dit la chronique, tous se mirent à crier et pleurer si tendrement et si amèrement qu'il ne fût si dur cœur au monde s'il les vit et oui qu'il n'en eût pitié. Et même messire Jean de Vienne en avait tellement pitié qu'il en larmoyait moult tendrement. Ils se sont tous assis par terre, leur faible force ne leur permettant pas de rester longtemps debout. Soudain, un homme d'âge mûr se lève. Son nom, chacun le connaît, car il a traversé les âges. Eustache de Saint-Pierre est le plus riche bourgeois de la ville et de la plus grande recommandation. Un grand silence se fait, tandis que cet homme plein de noblesse pose un regard de bonté ineffable sur ses malheureux compagnons. Enfin, s'adressant au gouverneur, « Seigneur, il serait grand malheur de laisser un tel peuple mourir ici de famine quand on peut trouver un autre moyen. J'ai si grande espérance de trouver grâce et pardon envers notre Seigneur, si je meurs pour sauver ce peuple, que je veux être le premier. Je me mettrai volontiers en chemise, nu-pied, la corde au cou, à la merci du roi d'Angleterre. » Il a ouvert la porte douloureuse, la porte surhumaine, de l'abnégation totale. D'autres vont le suivre immédiatement. Jean d'Aire, d'abord, père de deux filles jeunes, belles et gracieuses. Est-ce lui que Rodin, dans le monument élevé à la mémoire des six bourgeois, a représenté courbé en se tenant la tête à deux mains? Deux filles, jeunes, belles et gracieuses. Le troisième fut Jacques de Vuissant, qui dit vouloir tenir compagnie à ses deux cousins. Son frère Pierre se joignit à lui. Puis ce furent Jean de Fienne et Andrieux d'Andre. Les six victimes, dans leur tenue de martyr, sont maintenant réunies. Jean de Vienne, aussi ému que s'il vit tous ses amis en terre, leur remet solennellement les clés de la ville. C'est un cortège funèbre qui s'ébranle. La population en larmes accompagnant, aussi loin qu'elle le peut, ceux qui vont mourir pour elle. Au sortir des murs, les six se retournent et crient
1: « Adieu, bonnes gens! Priez pour nous! Adieu !»
0: Édouard se tient devant sa maison de bois. Voyant arriver, conduit par Gauthier, le groupe digne, mais pitoyable, il reste muet d'émotion. Non de pitié, mais d'une ardente colère. Il se tint tout quoi, car il avait le cœur si dur et si enfelonné de grands courroux qu'il ne pouvait parler. Oubliant même qu'il connaît le français, le très piteux français que l'on parle à la cour d'Angleterre, il ordonne, en anglais, que l'on fasse immédiatement venir le coupe-tête, oubliant aussi qu'il avait d'abord l'intention de les faire pendre. Encore une fois, Gauthier intervient. Il le supplie humblement d'adoucir un peu la pointe de son haïr. Le roi grigne des dents.
1: « Gauthier, Gauthier, » répond-il, « souffre-le. Ceux de Calais ont fait mourir tant de mes hommes qu'il faut que dès lors, il en soit mort aussi. »
0: Tous les seigneurs présents, une fois encore, supplient le roi d'avoir pitié. Édouard reste inflexible. Alors intervient celle que l'histoire n'oubliera jamais. La reine Philippine de Hainaut, dont l'état de grossesse était alors fort avancé. Le spectacle navrant qu'offrent les six malheureux est plus qu'elle n'en peut supporter. Elle se jette à genoux aux pieds du roi et tout en larmes lui dit
2: « Ah, gentil sire, depuis que je repassais la mer en grand péril, comme vous le savez, je ne vous ai rien demandé. Oh, je vous prie très humblement et requiers à mes jointes que pour l'amour du Fils de Dieu et pour l'amour de moi, vous veuillez bien avoir de ces hommes merci, pitié. »
0: Le roi regarde longuement cette femme à ses pieds, éplorée, secouée de durs sanglots. Sa hargne est telle qu'il la repousserait peut-être s'il n'y avait l'enfant qui va bientôt naître. Il ne peut risquer de faire du mal à cet enfant qui est le sien et peut-être l'héritier de son trône. Il relève la reine, mais lui dit d'une voix encore dure et chargée de ressentiment.
1: « Ah, madame, j'aimerais mieux que vous fussiez autre part qu'ici. Vous me priez si tendrement que je n'ose vous y conduire malgré que j'en ai envie. Tenez, je vous les donne. Agissez selon votre plaisir.
0: Contrarié, il regagne son appartement tandis que Gauthier et ses compagnons poussent un long soupir. Les choses ne se seront finalement pas trop mal passées. La reine, encore toute dolente, s'est relevée. Elle fait ôter les affreuses cordes que les six bourgeois portent à leur cou. Elle les emmène dans sa chambre. Là, elle les fait vêtir, servir à dîner, veille à ce que chacun reçoive 6 pièces d'or appelées nobles et les fait conduire en sûreté hors du camp. C'est Gauthier de Mauny qui fut chargé de prendre possession de la ville. Il fit mettre Jean de Vienne, le loyal gouverneur, en prison courtoisie ainsi que ses chevaliers. Un peu plus tard, ils furent transférés en Angleterre et y restèrent jusqu'au paiement de leur rançon. Bien entendu, des charrettes de vivres avaient déjà pénétré dans la ville. Les pauvres gens se jetèrent dessus avec une telle voracité que beaucoup en moururent. Tous quittèrent Calais, destiné à devenir ville anglaise, à l'exception de 22 personnes âgées, dont un prêtre, qui devait fournir au nouveau gouverneur les renseignements relatifs aux anciennes coutumes de la ville. Le roi Édouard, heureux finalement des mesures de clémence qui lui avaient été si durement arrachées, rendit à Eustache de Saint-Pierre une partie de ses biens et lui permit de mourir en paix dans sa ville. Les Calaisiens dispersés se fixèrent ici et là dans le royaume. Certains allèrent jusqu'à Carcassonne. Le roi Philippe, qui se trouvait à Amiens au moment de la reddition, les favorisa par la suite. Tous les biens d'héritage qui revenaient à la couronne leur furent distribués, et dans l'attribution de certaines charges, ils eurent droit de priorité. À vrai dire, c'était peu, bien peu, pour prix de tant de souffrances. Calais devait rester aux mains des Anglais plus de 200 ans. Le 8 janvier 1558, après un siège de 7 jours, le duc François de Guise le rendait à la France. L'esprit de résistance n'a pas abandonné la petite ville inscrite en lettres d'or dans notre histoire. Quand, en 1944, l'occupant conseilla aux autorités locales l'évacuation des habitants, il rencontra un refus très net. Des Calaisiens ne s'enfuient pas. C'est seulement sur l'ordre des libérateurs eux-mêmes qu'ils obtempérèrent. Ils firent bien. Au cours des combats meurtriers opposant les deux armées, la ville, comme tant d'autres villes du Nord, fut presque entièrement détruite. Encore une fois, que de tristesse! On pourrait très bien l'oublier en se promenant aujourd'hui dans la ville active, coquettement rebâtie, dans le port largement ouvert sur le large, d'où les pimpants navires partent chaque jour vers le vaste monde et les îles amies. Mais rien de ce qui est grand ne doit être oublié. C'était le livre d'or de Calais. À bientôt pour de nouvelles histoires sur RV.

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1: On parle rarement du cancer de la vessie. 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
2: 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C'est un diagnostic de cancer, donc c'est quelque chose qui fait peur, c'est un choc. Donc la vie a changé, certes, parce que le cancer est apparu, mais il ne faut pas que le cancer prenne dessus. Donc il faut vivre avec, on vit différemment. J'ai adopté un mode de vie beaucoup plus sain, plus équilibré, une meilleure alimentation, une meilleure hygiène de vie. Mais l'acceptation joue un rôle essentiel. Ce n'est pas parce que vous avez le cancer que vous êtes diminué, vous devez continuer à vivre.
1: Pour vous, c'est quoi le plus difficile à gérer au quotidien ?
2: Une chose est sûre, c'est que psychologiquement, c'est difficile. Pour ça, il ne faut pas s'isoler. Il faut se rapprocher d'associations comme Cancer Vessie France, qui est une association de patients qui, pour ma part, m'a beaucoup aidé. Parce qu'entre patients, on échange, on a des doutes. Un patient qui a un vécu et un patient qui peut partager. Mais la communication est essentielle. Elle fait partie du traitement, elle fait partie de l'acceptation du cancer. Si j'avais un conseil, c'est il ne faut pas hésiter à aller consulter. On sait que la détection précoce peut sauver des vies et surtout dans le cancer de vessie.
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C'est avec plaisir que je vous retrouve, chers amis auditeurs. Aujourd'hui, nous allons partager une promesse qui se trouve dans Ésaïe 54 au verset 17. Ésaïe 54, le verset 17. Toute arme forgée contre toi sera sans effet, et toute langue qui s'élèvera en justice contre toi, tu la condamneras. Tel est l'héritage des serviteurs de l'Éternel, tel est le salut qui leur viendra de moi, dit l'Éternel. Dans ce texte, Dieu promet de nous délivrer de toute arme forgée contre nous. Toute arme forgée contre nous sera sans effet. Elle peut être dirigée contre nous, mais elle ne nous atteindra pas. Si elle nous atteint, elle ne nous blessera pas. Toute arme forgée contre toi sera sans effet. Et toute langue qui s'élèvera en justice contre toi, tu la condamneras. Tel est l'héritage des serviteurs de l'Éternel, tel est le salut qui leur viendra de moi, dit l'Éternel. Je vais vous parler de trois jeunes hommes, Anania, Michaël et Azaria. Ils croyaient en Dieu, ils n'adoraient que le Dieu du ciel et ils refusaient d'adorer tout autre Dieu. À un moment donné de leur existence, il leur a été demandé de se prosterner devant une statue qui avait été élevée dans la vallée. Tout le peuple s'agenouilla devant la statue, mais Anania, Michaël et Azaria restèrent debout. Ils ne se sont pas prosternés. Comme conséquence de cela, ils ont été jetés dans une fournaise ardente. Il est dit que la fournaise était chauffée 7 fois plus qu'il ne convenait de la chauffer, à tel point que la flamme tua les soldats qui ont jeté dans la fournaise Anania, Michaël et Azaria. Et savez-vous ce qui est arrivé à Anania, Michaël et Azaria? Eh bien, ils ont été libérés de leurs liens, le feu a brûlé leurs liens, mais pas même un poil n'a senti le roussi. Ils marchaient dans le feu comme dans une promenade. En plus, il y avait avec eux un quatrième homme dont la figure ressemblait à celle d'un fils des dieux, selon les dires du roi. C'est vrai qu'une arme vraiment destructrice a été forgée contre Anania, Michaël et Azaria. Mais cette arme a été sans effet. Donc vous voyez, chers amis, lorsque nous faisons ce que Dieu veut, lorsque nous faisons ce qui est bien, l'ennemi peut forger contre nous ses armes. Mais nous n'en serons pas atteints. Et au pire, c'est lui-même l'ennemi qui subira les dommages de son arme. Carmen travaillait comme femme de ménage dans une bijouterie. Elle accomplissait bien son travail, était ponctuelle et était appréciée de ses employeurs. Cela n'était pas pour plaire à ses collègues qui, par envie, on fait un complot, on imaginait un plan qui permettrait de l'accuser et de la faire renvoyer. Un jour, une paire de boucles d'oreilles a disparu. On se demande où elle peut être passée, qu'est-ce qui a bien pu se produire. Les collègues désignent Carmen comme étant celle qui pourrait avoir pris la paire de boucles d'oreilles, puisque c'est elle qui reste là quand les autres sont déjà partis. Elle est dans le magasin après les autres et d'autres fois, elle y est avant les autres. Elle y est toute seule. Donc, elle était la coupable toute trouvée pour la disparition de cette paire de boucles d'oreilles. Ses employeurs l'ont appelée à leur bureau pour discuter avec elle et essayer de comprendre ce qui s'était passé.
Carmen affirme qu'elle n'a pas pris les boucles d'oreilles, puisqu'elle ne porte pas de bijoux et encore moins des boucles d'oreilles. Ah, vous n'avez pas de boucles d'oreilles aujourd'hui, mais ça ne veut pas dire que vous n'en portez pas. Elle montre ses oreilles qui ne sont pas percées. Elle n'a pas de trou dans aucune oreille. Donc, pourquoi voler une paire de boucles d'oreilles si elle ne porte pas de boucles d'oreilles? Les employeurs ont accepté que Carmen n'avait pas volé la paire de boucles d'oreilles. Ils lui ont présenté leurs excuses et ils ont continué avec prudence leurs investigations. Et ils ont découvert les coupables. Tout le monde a su que Carmen n'y était pour rien, mais qu'elle était victime d'un complot. L'arme qui avait été forgée contre Carmen a été sans.

L'Éternel permet que toute arme forgée contre nous soit sans effet. Et même toute langue qui s'élève en justice contre nous, nous la condamnions. Une arme a été forgée contre Anania, Michaël et Azaria, une fournaise chauffée 7 fois plus que nécessaire, et des langues se sont élevées en justice contre Carmen. Elles ont été condamnées. Chers amis auditeurs, Dieu est le même hier, aujourd'hui et éternellement. Ses promesses sont certaines. Si une arme est forgée contre vous, elle sera sans effet. Quelle que soit l'arme forgée contre vous, elle sera sans effet. Et si une langue s'élève en justice contre vous, elle sera condamnée. La parole de Dieu est vraie. Il suffit que nous nous placions du bon côté, du côté de Dieu, afin qu'il puisse agir pour nous. Peut-être avez-vous rencontré l'une ou l'autre de ces situations. Faites confiance à Dieu et sa promesse s'appliquera dans votre vie. Je vous invite maintenant à la prière. Notre Dieu, notre Père, tu nous dis que toute arme forgée contre nous sera sans effet et que toute langue qui s'élève en justice contre nous, nous la condamnerons. Tel est l'héritage des serviteurs de l'Éternel, tel est le salut qui leur viendra de toi, dit l'Éternel. Nous te bénissons pour cette promesse, notre Dieu, notre Père, et nous te prions de nous aider chacun à nous placer entre tes mains comme tes serviteurs, afin que ta promesse devienne pour nous une réalité, afin que nous obtenions le salut que tu as en réserve pour ceux qui t'aiment et qui te craignent. Nous te prions de nous aider à ne pas être de ceux qui forgent les armes contre autrui, même si des fois nous pensons qu'ils le méritent bien, mais de ceux qui se placent de ton côté et qui te laissent agir pour eux. Je te prie de faire du bien à chacun de nous, à chaque ami auditeur ainsi qu'à moi-même, dans le nom béni de Jésus ton Fils et pour ta gloire. Amen. Je vous donne rendez-vous à demain matin. Que Dieu vous garde jusque-là.

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chers amis auditeurs, je vous salue fraternellement en Jésus-Christ. La promesse que je veux partager avec vous aujourd'hui se trouve dans Ésaïe 53, les versets 4 et 5. Cependant, ce sont nos souffrances qu'il a portées. C'est de nos douleurs qu'il s'est chargé. Et nous l'avons considéré comme puni, frappé de Dieu et humilié. Mais il était blessé pour nos péchés, brisé pour nos iniquités. Le châtiment qui nous donne la paix est tombé sur lui, et c'est par ses meurtrissures que nous sommes guéris. Dans cette promesse, nous voyons que Jésus était blessé pour nos péchés, brisé pour nos iniquités.

châtiment qui nous donne la paix est tombé sur lui, et c'est par ses meurtrissures que nous sommes guéris. Mais nous, nous l'avons considéré comme puni, frappé de Dieu et humilié. Alors que tout ce qu'il a subi, c'était pour nous, pour notre bien-être, pour notre bonheur, pour notre vie, pour le pardon de nos péchés. Il arrive parfois qu'un individu subisse des torts pour le bien de quelqu'un d'autre et que la personne ne le sache pas, la personne l'ignore. Étienne était un responsable de service, il avait 8 personnes sous sa responsabilité. Il considérait les agents sous sa responsabilité comme les membres de sa famille. Il les reprenait quand il fallait, il les encourageait quand il le fallait, mais il n'était pas forcément toujours bien vu, parce que qui aime les réprimandes? Mais Étienne préférait reprendre ses agents plutôt que de laisser aux supérieurs la possibilité de le faire. Un jour, Étienne a été appelé au bureau de son responsable. Quand il est revenu, il avait le visage bouffi, les yeux rougis. On voyait qu'il avait subi une remontrance difficile à accepter. Mais il l'a acceptée. Étienne n'était pas réprimandé pour quelque chose qu'il avait commis, mais à la place d'un de ses agents. Un de ses agents qui avait commis une erreur grave, et que Étienne, en tant que responsable de service, a endossé. Il n'a pas dénoncé l'agent, il a pris sur lui la responsabilité de la mauvaise action de l'agent. Et il a été d'autant plus réprimandé parce que c'est une erreur qu'on aurait pu accepter d'un agent, mais d'un responsable de service, c'était inacceptable. Donc, il a été copieusement réprimandé, d'autant plus qu'il ne se trouvait pas d'excuses. Il ne pouvait rien dire pour sa défense.

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1: Daniel chapitre 2 au verset 39. Après toi, il s'élèvera un autre royaume, moindre que le tien, puis un troisième royaume qui sera des reins et qui dominera sur toute la terre. Ici, en un verset, Daniel résume des siècles d'histoire. Parlons des Mèdes et des Perses, de la Grèce avec Alexandre le Grand, aujourd'hui. De même qu'il est parfois bon de se concentrer sur certaines périodes de notre vie, il est aussi parfois nécessaire de prier Dieu pour qu'il t'aide à voir le positif et à guérir ton passé.
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3: Amis auditeurs, bonjour. Nous allons bien sûr retrouver Christophe Selmar dans un instant pour découvrir, entre autres, pourquoi les femmes parlent plus que les hommes. Christophe Selmar, bonjour.
2: Bonjour Denis.
3: Alors les femmes parlent plus que les hommes, c'est en tout cas ce qui se dit, et sans doute qu'il y a des raisons.
2: Alors d'abord, elles parlent autant et aussi bien que les hommes lorsqu'il s'agit de parler de choses objectives, donner des informations, recevoir des informations, analyser des faits. Hein. C'est la seule raison qui fait aussi parler les hommes. Hein. C'est face à un fait objectif, l'aborder. Bon, l'homme et la femme sont des êtres de communication, de relation, de partage. Alors quand on dit que les femmes parlent plus que les hommes, c'est face à un problème qu'ils ont en commun et qui génère des phénomènes psychologiques, émotifs, affectifs. Alors face à une situation de ce genre-là, c'est vrai que la femme va plus facilement parler. Pourquoi ? D'abord, pour essayer de trouver ce qu'elle voudrait dire, en quelque sorte. Souvent, on parle pour évacuer une certaine tension émotive. Alors, c'est la première des raisons.
3: Donc, faire un peu un tri, en quelque sorte, mettre à plat.
2: De nettoyage émotif intérieur. On verbalise comme dans une sorte de purification de ses émotions. Alors que l'homme se tait et il essaye d'analyser ce qu'il ressent, la femme va parler, gagner par son émotion, pour tout en verbalisant son problème, y réfléchir en même temps.
3: Et elle y voit en même temps un petit peu plus clair en elle-même.
2: Exactement. Et elle peut le faire aussi pour ne pas perdre le contrôle d'elle-même et se remettre de cette contrariété. Alors c'est une sorte de protection.
3: Vous le disiez, je crois d'ailleurs, il y a quelques émissions, que la parole pour les femmes était apaisante. Alors que pour les hommes, elle était stressante dans ces cas-là. Donc on rappelle bien que dans cas de situation.
2: Le silence émotive face à une situation stressante va permettre à l'homme de réfléchir, de
3: se
2: recroire, de trouver
3: peu.
2: Une solution objective. Face à une situation stressante, la femme va parler pour libérer d'abord le trop-plein émotif que cela suscite. Alors bien sûr, ce sont deux approches différentes. Alors dans une situation similaire, pour résumer, l'homme sera frappé au contraire de mutisme, et c'est à l'abri de sa caverne qu'il parviendra le mieux à se calmer et à trouver la solution, tandis que la femme, c'est en verbalisant. Et pourquoi ? Parce que depuis toute petite, la façon dont elle a connu les meilleures émotions, ce fut au travers de relations intimes, personnelles, avec des amis, avec qui on a tout échangé, tout partagé, etc. Ces joies et ces peines intenses vécues dans une relation duelle avec une amie intime, la femme va garder cette relation privilégiée au plus profond de son inconscient.
3: Comme référence, en
2: quelque sorte. Et elle va rechercher, dans un moment où elle a besoin d'intimité, de compréhension, de soutien, elle va rechercher cela auprès de son mari, qui est l'être qui devrait lui être le plus intime à ce moment-là. Malheureusement, lui n'a pas appris cela depuis tout petit et ne réagit pas ainsi. L'homme parlera autant qu'une femme dans un groupe, avec des amis, sur des tas de choses dans lesquelles il ne va pas s'impliquer émotivement. Mais lorsqu'il se trouve avec sa femme pour dialoguer cœur à cœur, alors là, il est très, très, comme nous l'avons vu, très, très fragile, très peu disponible, et bien sûr l'appel au secours, à la communication que l'épouse lui adresse ne sera pas entendu.
3: Alors, on le constate donc, une difficulté qui paraît évidente, c'est que il faut avoir une recherche et, comme on le disait, envie de se comprendre, parce que si on se contente de ce qui est visible, on se dit bon, on n'est pas fait pour s'entendre. Donc il faut essayer donc de comprendre le pourquoi des choses, et à partir de là, on peut amorcer une autre attitude.
2: Oui, et la démarche que vous expliquez ici, Dani, demande une très grande disponibilité, une très grande ouverture d'esprit,
3: et de vouloir, maturité aussi.
2: De maturité, de vouloir se mettre entre parenthèses pour se placer sur le terrain de l'autre, faire abstraction de ce que l'on ressent, faire abstraction de son histoire, complètement occulter ses propres idées, ses propres émotions, pour être tout à fait présent à l'univers de l'autre. Vous vous rendez compte? Et la femme ne peut pas faire cela spontanément, et l'homme non plus, dans leur vécu personnel qui est ancré en eux-mêmes par leur spécificité propre, par leur histoire personnelle. Prêter l'oreille à quelqu'un, c'est prendre quelque chose de soi et l'offrir à l'autre. Et dans ces moments-là, l'homme peut ne pas être disponible, et la femme peut ne pas être aussi disponible à se placer sur le terrain objectif, rationnel, logique d'un fait. Elle a besoin d'abord d'être rassurée, d'être confortée, d'être aimée, tandis que l'homme aura besoin d'abord d'être compris.
3: Donc, je me mets à la place d'une femme qui aime beaucoup son mari et qui est perturbée par ce silence qu'il lui renvoie lorsqu'elle voudrait échanger. Comment va agir cette épouse si elle veut justement non seulement pas aggraver la situation, mais débloquer petit à petit ? Quels sont les trucs, les ficelles ?
2: Alors, nous en parlerons, parce qu'il y a toute une stratégie. D'abord, il faudra qu'elle sache pour quelles raisons. Il se mure, il se barricade. Peut-être que le comportement féminin s'est trop souvent manifesté de façon négative, agressive,
3: critique.
2: Tu fais toujours la même chose, tu ne comprends pas, etc., etc. Il sortira pas facilement. Il va fuir.
3: Faut l'amadouer. Pas seulement si on veut qu'il sorte de sa tanière.
2: Pas seulement devant la télévision, mais il va partir avec les amis, il va se réfugier dans son
3: travail.
2: Hobby, au fin fond du jardin, dans un activisme professionnel parfois aussi. Alors je dirais à toutes les dames qui sont à l'écoute, essayez de comprendre les raisons pour lesquelles votre mari s'évade trop facilement dans son silence, dans son travail, dans son sport, etc., etc. Essayez de le comprendre. Peut-être c'est un besoin, tout simplement. Et si vous remarquez qu'il revient régulièrement, et sachez que ça fait partie d'un cycle. J'aime beaucoup dans le livre de John Gray qui s'intitule « Les hommes viennent de Mars et les femmes de Vénus ». Il dira que l'homme fonctionne comme un élastique. Il y a des élastiques qui est tendu, il y a des périodes d'éloignement, mais il y a des périodes aussi où de rapprochement. Donc il faut savoir au moment où il s'éloigne de vous, c'est qu'il éprouve un besoin de se retrouver, car on ne peut se donner que si on se possède, on peut donner que ce que l'on a. Alors parfois, il y a cette période d'éloignement et ces périodes de rapprochement. Alors, l'attitude de la femme doit, c'est d'abord de connaître ces phénomènes-là et ensuite savoir ne pas demander trop ou pas du tout dans ces périodes d'éloignement et savoir accueillir dans ces périodes d'approchement. Et c'est là où il faut être suffisamment habile, adroit, sage et attentionné et présent et intuitif pour rassurer l'ours afin qu'il ne reparte pas trop vite dans la caverne.
3: Merci Christophe Selmar, à bientôt. 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
2: Bonjour à tous, merci d'être là pour cette leçon de l'école du sabbat que nous poursuivons. Je vous rappelle le thème de cette semaine, la prière pratique et le verset à mémoriser. En tout temps, peuple, confiez-vous en lui, répandez vos cœurs en sa présence. Dieu est notre refuge. Texte tiré du livre des Psaumes 62 et le verset 8. Je reprends le verset à mémoriser. En tout temps, peuple, confiez-vous en lui, répandez vos cœurs en sa présence. Dieu est notre refuge. Aujourd'hui, il est question de louange, confession, requête, action de grâce, les différentes manières pour nous de prier. De la même manière que Jésus nous a enseigné à prier, nous pouvons suivre cette structure simple lorsque nous venons à Dieu en privé avec nos familles ou en tant qu'église, en nous souvenant que la prière consiste à parler à Dieu comme à un ami. Et très souvent, nos prières sont remplies de requêtes alors que Jésus nous a appris à prier pour bien plus que cela. C'est vrai que nous pensons que Dieu est très éloigné de nous. Nous pensons que Dieu est, c'est vrai, Dieu est ce qu'il est, il est Dieu. Mais il veut que nous nous approchions de lui comme à un ami, comme que nous nous confions à lui comme nous avons l'habitude de nous confier à nos meilleurs amis, nos secrets les plus intenses, notre confiance les plus profonde, et bien tout cela dans notre relation avec Dieu, dans notre prière, tout cela doit se retrouver. J'aimerais lire avec vous le livre de Daniel, Daniel 9, versets 4 à 19, et voilà ce qu'il est dit concernant la prière de Daniel. « Je priais l'Éternel, mon Dieu, et je lui fis cette confession. Seigneur, Dieu grand et redoutable, toi qui gardes ton alliance et qui fais miséricorde à ceux qui t'aiment et qui observent tes commandements. Nous avons péché, nous avons commis l'iniquité, nous avons été méchants et rebelles. Nous nous sommes détournés de tes commandements et de tes ordonnances. Nous n'avons pas écouté tes serviteurs, les prophètes, qui ont parlé en ton nom à nos rois, à nos chefs, à nos pères et à tout le peuple du pays. À toi, Seigneur, et la justice, et à nous la confusion de face. En ce jour, aux hommes de Juda, aux habitants de Jérusalem et à tout Israël, à ceux qui sont près et à ceux qui sont loin, dans tous les pays où tu les as chassés à cause des infidélités dont ils se sont rendus coupables envers toi. Seigneur, à nous la confusion de face. À nos rois, à nos chefs, à nos pères, parce que nous avons péché contre toi. Auprès du Seigneur, notre Dieu, la miséricorde et le pardon, car nous avons été rebelles envers lui. Nous n'avons pas écouté la voix de l'Éternel, notre Dieu, pour suivre ses lois qu'il avait mises devant nous par ses serviteurs, les prophètes. Et tout Israël a transgressé ta loi et s'est détourné pour ne pas écouter ta voix. Alors, se sont répandues sur nous les malédictions et les imprécations qui sont écrites dans la loi de Moïse, serviteur de Dieu, parce que nous avons péché contre Dieu. Il a accompli les paroles qu'il avait prononcées contre nous et contre nos chefs qui nous ont gouvernés. Il a fait venir sur nous une grande calamité, et il n'en est jamais revenu sous le ciel entier une semblable à celle qui est arrivée à Jérusalem. Comme cela est écrit dans la loi de Moïse, toute cette calamité est venue sur nous et nous n'avons pas imploré l'Éternel notre Dieu. Nous ne nous sommes pas détournés de nos iniquités. Nous n'avons pas été attentifs à ta vérité. L'Éternel a veillé sur cette calamité il a fait venir sur nous. Car l'Éternel, notre Dieu, est juste dans toutes les choses qu'il a faites, mais nous n'avons pas écouté sa voix. Et maintenant, Seigneur, notre Dieu, toi qui as fait sortir ton peuple du pays d'Égypte par ta main puissante, qui t'es

cœur. Et pour l'amour du Seigneur, fais briller ta face sur ton sanctuaire dévasté. Mon Dieu, prête l'oreille et écoute. Ouvre les yeux et regarde nos ruines. Regarde la ville sur laquelle ton nom est invoqué. Car ce n'est pas à cause de notre justice que nous nous présentons, que nous te présentons nos supplications, c'est à cause de tes grandes compassions. Seigneur, écoute. Seigneur, pardonne. Seigneur, sois attentif. Agis. Ne tarde pas. Par amour pour toi, ô Dieu, car ton nom est évoqué sur ta ville et sur ton peuple. Voilà un exemple type de prière, celui de Daniel qui, lui, Daniel reconnaît dans un premier temps, il demande pardon, il reconnaît ses erreurs, il reconnaît qu'il s'est éloigné de Dieu, il reconnaît ses péchés, mais après, il reconnaît la grandeur de Dieu et il sait qu'il a affaire à un Dieu qui pardonne. Aussi, il se remet entre les mains de Dieu et il laisse Dieu faire. Alors maintenant, comme Daniel, je vous invite à voir comment on pourrait, vous et moi, lorsque nous prions, inclure la louange, la confession, les requêtes et les actions de grâce. Alors pourquoi la louange? Parce que la louange est une adoration exprimée à Dieu et à sa nature. Lorsqu'on lit le psaume 100, pousser vers l'Éternel des cris de joie, ce magnifique cantique de louange à Dieu. Pourquoi ne pas méditer sur les nombreux noms de Dieu et sur sa grandeur? Jéhovah Jiré, Jéhovah Rapha. L'heure est arrivée pour vous et moi de louer Dieu parce qu'il est notre Rédempteur, parce qu'il est notre Sauveur, parce qu'il est notre Consolateur, parce qu'il est notre Guérisseur, parce qu'il est notre Bon Berger, notre Alpha et Oméga. Il est notre Rocher, pour n'en citer que cela. Mais il est encore bien plus que cela. Pourquoi ne pas inclure la confession et le pardon dans notre prière? Daniel l'a fait. Et dans le Notre Père, il nous a dit, pardonne-nous nos péchés comme nous pardonnons. Lorsque nous sommes en communion avec Dieu et que nous demeurons en lui, nous ne pouvons qu'abandonner tout ce qui risque de nous retenir et de nous éloigner de sa présence. Plus nous nous approchons de lui, plus nous prenons conscience de notre indignité, de notre misère, et cela nous conduit à le supplier d'effacer nos péchés et de façonner notre caractère à son image. Si nous attendons de Dieu qu'il nous pardonne, nous devons également être prêts à pardonner aux autres. Confessez donc vos péchés les uns les autres et priez les uns pour les autres afin que vous soyez guéris. La prière fervente du juste a une grande efficacité. Cela se trouve dans le livre de Jacques, chapitre 5 et le verset 16. Nous avons vu pourquoi ne pas inclure la louange, pourquoi ne pas inclure la confession, le péché et le pardon. Maintenant, les requêtes. Eh bien oui, les requêtes. Quel défi rencontrez-vous aujourd'hui, peut-être avec votre famille, vos amis, votre santé, vos finances, votre travail ou vos études? Dans quel domaine précis avez-vous besoin que la main de Dieu vous guide? Qui autour de vous a besoin de votre soutien? Et comment pouvez-vous le lui offrir au mieux, si ce n'est de prier pour cette personne? Priez de manière spécifique pour ces situations, pour ces personnes, en demandant que la volonté de Dieu s'accomplisse dans leur vie. Et maintenant, pourquoi ne pas ajouter aussi et terminer nos prières par un moment d'action de grâce? Le livre de Philippiens, chapitre 4, verset 6, nous dit « Ne vous inquiétez de rien. » Mais en toute chose, faites connaître vos besoins à Dieu par des prières et des supplications avec des actions de grâce. C'est tiré du livre de Philippiens.

0: Corinthiens chapitre 4 et le verset 6. Donc, lorsque nous prions, il est important pour nous de penser aux bénédictions qui jalonnent notre vie. Des choses importantes vous viendront-ils peut-être à l'esprit, mais qu'en est-il des petites choses que nous tenons si souvent pour acquises? Nous sommes des bénéficiaires constants des miséricordes de Dieu et pourtant, que peu de gratitude nous exprimons, que peu le louons pour tout ce qu'il accomplit envers nous. C'est vrai, nous respirons, c'est vrai, nous mangeons, nous marchons, c'est vrai, nous pouvons nous lever, nous épanouir. Tant de petites choses qui ont leur importance et pour lesquelles nous devrions exprimer notre reconnaissance à Dieu. Quelles sont les choses? Et je vais laisser à votre réflexion cette question importante. Quelles sont les choses pour lesquelles vous devez louer Dieu, vous confesser à lui, l'implorer et le remercier? Et pourquoi ne pas le faire maintenant? Prions avant de terminer. Merci Dieu pour qui tu es. Nous te louons, nous t'exaltons, nous reconnaissons ta grandeur. Pardon pour nos péchés, pardon pour nos iniquités et pardon pour toutes les fois où nous nous sommes éloignés de toi. Maintenant, nous te prions d'intervenir dans notre vie, de nous apporter tout ce dont nous avons besoin et que ta puissance éclate dans notre vie. Nous te rendons grâce pour tout ce que tu fais. Au nom de Jésus. Amen.
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1: À 5h54, bonjour à tous, bonjour à toutes. Nous sommes le mercredi 13 mai 2026. Comment allez-vous ce matin? Merci à nous, grâce à Dieu, nous sommes en pleine forme. Et j'espère que c'est de même pour vous. Nous saluons tous ceux qui sont dans les cliniques, les hôpitaux, dans les centres de soins. Nous saluons aussi tous les infirmiers, infirmières, tous ceux qui veillent sur la Guadeloupe, les médecins, les pompiers, la police, la gendarmerie, les ambulanciers. Voilà, nous vous saluons tous ce matin. Notre premier rendez-vous, c'est dans exactement 5 minutes avec Méditons, Méditons. De quoi vous donner de l'élan pour vous réveiller ce matin? Oui, je crois. Le groupe EXO.

0: Il est 6h, tout de suite, méditons. Bonne écoute à vous.
1: Méditons ensemble. Comment arrêter la mort des cellules cérébrales? Tu entreras au sépulcre dans ta vieillesse comme on emporte une gerbe en son temps. Job 5, verset 26.

0: C'est à la naissance que nous avons le plus de cellules nerveuses, mais très peu de temps après, ces cellules commencent à mourir à un rythme effrayant. Nous en perdons approximativement 50 000 par jour. Multipliez cela par le nombre de jours que vous avez à vivre et vous obtenez des chiffres ahurissants. Cela fait plus de 18 millions de cellules par an. Malgré cette perte de cellules, les performances intellectuelles des personnes en bonne santé ne changent pas beaucoup pendant une période de 50 ans et pour certaines, les performances s'améliorent réellement au-delà même de 70 ans. En vertu du principe de redondance, nous avons beaucoup plus de cellules nerveuses que nous ne pourrons jamais en utiliser, de sorte que nous pouvons nous permettre d'en perdre un très grand nombre. Mais ce qui n'est pas utilisé est perdu, ce qui explique peut-être cette perte massive de cellules nerveuses. Est-il possible que nous n'utilisions pas toutes les capacités de notre cerveau? Malgré la mort de millions de neurones chez les personnes âgées, de nombreuses dendrites croissent à partir de leurs neurones en bonne santé, augmentent ainsi le réseau de communication. C'est le principe de plasticité cérébrale. Ces neurones, bien que moins nombreux, sont plus actifs. Et s'ils sont sollicités, ils établissent de nouvelles connexions, même à un âge avancé. Plus on a d'expérience et plus on apprend et on répète, plus les connexions sont nombreuses. La diminution des performances de la mémoire, de la capacité à analyser rapidement des informations et la difficulté à intégrer de nouvelles informations peuvent paraître effrayantes ou décourageantes à bon nombre de personnes qui vieillissent. Or, voici une chose encourageante, chers auditeurs. Les études les plus récentes montrent que la perte ou la détérioration de milliers de cellules par jour ne réduisent pas nécessairement le potentiel intellectuel d'une personne âgée. Il lui faudrait peut-être plus de temps pour effectuer certaines tâches, mais la diminution de sa vitesse est largement compensée par la sagesse de son expérience. N'est-ce pas merveilleux? Il est même possible de stopper ces pertes fonctionnelles, voire même d'inverser le processus. Pour que votre cerveau soit au meilleur de sa forme, chers auditeurs, exercez tous vos centres cérébraux. La pensée logique, analytique, l'expression artistique, la créativité, la mémorisation, la stimulation sensorielle, les capacités langagières et motrices. En résumé, la plasticité cérébrale peut perdurer même à un âge avancé, mais vous devez utiliser vos neurones si vous ne voulez pas les perdre. Faisons cette prière d'action de grâce et de remerciement. Dieu cher et tendre, merci de m'avoir créé avec suffisamment de cellules pour l'éternité. Aide-moi à m'en servir afin que je ne les perde pas. Amen.
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2: Comment arrêter la mort des cellules? C'était Méditons, Méditons qui revient aujourd'hui sur RVM.
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2: RVM. 6h04. Nous sommes en milieu de semaine. On dit que mercredi, c'est le jour des enfants, mais c'est le jour de tout le monde. Et nous continuons à louer l'Éternel. Je te loue, oh Dieu!

Et je te loue, éternelle expression de louange. Un magnifique mercredi à vous, 13 mai 2026. 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Bien.

Dans 5 minutes, nous allons retrouver, bien entendu, la thématique du jour en créole. Olivier Choua, je suis là, je resterai.

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2: Merci pour vos retours. Nous saluons aussi tous ceux qui sont avec nous sur Internet, qui écoutent sur le www.radiovimeilleur.com.

0: 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Il est 6h15, place tout de suite à la thématique du jour en créole. Bonne écoute à vous.
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2: Frères et sœurs, amis chrétiens, tout le monde qui a écouté Radio Vimeyer ici dans et puis l'autre bord. Eh ben, qu'a voyé force et courage. Si même là, ça, nous qu'a parlé de la, qui manière nous qu'a prié Dieu, hein. Qui gens ou qu'a prié Dieu. Alors, souvent de fois, nous qu'a voulu faire qu'on les autres. Nous qu'a dit, ah, nous pas prier, nous pas prier en public parce que prière nous pas qu'à monter mon. Et nous pas qu'à faire qu'on les autres nous tonnent certains mouns prier, nous qu'a dit, oh. Et nous apprenons, essayer de prendre les sons si c'est mon ça. Mais ça, les sons là, vous l'avez dit nous, c'est que panise à faire grand prière, petit prière. Ça qui est important, c'est quand nous qu'à vivre avec bon Dieu. Qui genre de situation nous qu'à vivre avec bon Dieu. Nous n'y a dans Luc 19, en bout qui vient autant pour y prier. Là, voyons, autant de messieurs prier, et vous qu'à dire, ben, Monsieur Jean rentre en paradis tout de suite. Monsieur tenait une belle prière. Et l'autre bougla, monsieur dit des mots, quatre paroles. 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
1: C'était Étienne Ajodila, demain marqué pour Bafoua en force.
0: Mais tu causes avec la Kerevin après-midi là en les RVM.
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0: À 6h26, c'est votre anniversaire en ce 13 mai, anniversaire de naissance, anniversaire de mariage, anniversaire de baptême. Eh bien, toute l'équipe d'RVM vous souhaite une très bonne journée et un joyeux anniversaire. Et pour vous, en dédicace ce titre, Oh Dieu, tu es grand.

0: Oh Dieu, tu es grand. Dédié à tous ceux qui fêtent leur anniversaire en ce 13 mai. À 6h30 sur RVM, météo intérieure.
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2: Ce que ta nature morale t'incite à être, tu peux le devenir à chaque instant. Ne cherche pas hors de toi-même l'origine de tes écarts et de tes éloignements à l'essentielle vérité.
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0: Notre roi est couronné roi de l'université avec Jeunesse, Jeunesse en mission. 6h33, nous passons tout de suite au petit déj avec Pipo et Magali.
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0: C'est à vous.
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3: Chers amis auditeurs de la radio Vie Meilleure, bonjour, Magali avec vous pour ce moment de petit déjeuner pour bien démarrer la journée. Aujourd'hui, nous parlons du problème de la fausse viande. Sachez que les grandes entreprises du secteur font appel à une technologie au génie génétique pour créer d'incroyables substances comparables à de la viande. Pour ceux qui veulent passer du fast-food au slow-food, de la viande au végétarisme, toute une gamme est proposée. Une de ces entreprises vante même le fait que sa fausse viande saigne comme si elle était issue d'un animal de boucherie. Un des atouts majeurs de ces nouvelles viandes repose sur le fait que leur aspect est à ce point comparable à celui de la vraie viande que cela aide à rendre séduisant un aliment d'origine végétale et que le plus convaincu des carnivores peut même trouver plaisir à le consommer. Un burger végétal qui a l'aspect, l'odeur, la saveur et qui ressemble à du bœuf, contrairement à cet insipide morceau de tofu auquel pensent les carnivores dès qu'ils voient écrit le mot végétarien, peut donner envie de choisir l'option sans viande, presque comme si cela allait de soi. En tout cas, ce qu'il faut retenir, c'est que la majorité des fausses viandes proposées sur le marché sont ultra transformées et riches en sel. Un burger sans viande est à peine plus diététique qu'un vrai burger. Mais si l'idée de manger un burger végétarien vous titille autant que l'esprit que les papilles, en vous laissant imaginer que vous mangez du bœuf, et si cela rend plus facile votre entrée dans le végétarisme, ne vous en privez pas. Veillez simplement à ne pas tomber dans le piège de la malbouffe végétarienne sous prétexte de santé. Pour notre petit déjeuner de ce matin, en tout cas, je vous propose un bol de graines de chia, fruit de la passion coco. Pour cela, il vous faudra 120 ml de lait d'amande, une cuillère à soupe de graines de chia, un fruit de la passion dont vous prélevez la chair, bien sûr, une cuillère à soupe de flocons de noix de coco grillées. Mettez le lait, les graines de chia, le fruit de la passion dans un bol et bien remuez. Placez simplement au réfrigérateur une heure minimum ou toute une nuit. Garnissez de flocons de noix de coco et servir. Vous pouvez accompagner ce bol de graines de chia fruit de la passion coco d'une tisane gingembre citron. Pour cela, il vous faudra 50 g de gingembre frais pelé et finement haché, une racine de curcuma finement haché, 2 à 3 cuillères à soupe de miel, du jus de 1 citron. Mettez le gingembre et le curcuma dans une grande casserole. Ajoutez 720 ml d'eau et portez à ébullition. Réduire le feu, couvrir et laisser mijoter 30 à 40 minutes. Passez la décoction au tamis à fine maille. Puis ajoutez le miel et le jus de citron. Vous pourrez conserver cette tisane gingembre citron au réfrigérateur jusqu'à 2 semaines. Je vous souhaite donc un excellent appétit pour votre petit déjeuner, une bonne santé et à bientôt.
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0: 6h38 sur RVM, nous vous saluons à nouveau. Vous avez entendu l'information, cela fait la une des journaux nationaux et internationaux. 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
0: Dominique, apprends-moi.

0: interprété par Dominique, ce titre Apprends-moi. Nous parlons sécurité routière. Nous ne cesserons jamais de rappeler la prudence sur les routes de la Guadeloupe. Accident entre une voiture et un scooter à Bainbridge, 2 blessés graves. Un accident à circulation impliquant une voiture et un scooter s'est produit hier mardi à 17h15 sur le boulevard des Héros de Bainbridge aux Abîmes. 3 personnes sont concernées, dont 2 scootéristes grièvement blessés. Les secours sont intervenus en fin d'après-midi sur le boulevard des Héros à Bainbridge après une collision entre un véhicule léger et un scooter. Selon les premières informations transmises par le sapeur-pompier, 3 victimes ont été impliquées dans l'accident. Le conducteur de la voiture et celui du scooter figurent parmi les personnes prises en charge. Un 2e scootériste qui devrait être le passager a été grièvement blessé. Son état a nécessité l'intervention du SAMU aux côtés des équipes du secours. Notez qu'un dispositif composé d'une ambulance de pompiers, d'un véhicule de secours routier et d'un chef de groupe a été déployé sur place. Les forces de sécurité intérieure étaient également présentes pour sécuriser le secteur et réguler la circulation. L'accident, bien sûr, a provoqué d'importants ralentissements dans le secteur de Bainbridge et sur plusieurs axes des abîmes. Les autorités appellent les automobilistes à la prudence, au respect des distances de sécurité et à éviter les comportements dangereux dans les embouteillages, notamment les changements de voie brusques et l'usage du téléphone au volant. Et surtout, la chose la plus importante, et cela j'ai regardez un reportage hier à la télévision. Surtout, gardez les distances de sécurité. Alors, vous allez me demander, vous allez me dire, mais c'est quoi la distance en réalité de sécurité? Grand maximum, on dit, c'est lorsque vous êtes sur la route, regardez sur votre droite, vous allez voir les lignes blanches, les grandes lignes blanches. Donc, minimum, laissez cet espace en guise de sécurité, de distance de sécurité sur la voie publique.
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0: adoré.
1: Oui, Seigneur, tu es digne d'être loué, d'être adoré. Il est 6h50. Nous avons un nouveau numéro de téléphone à votre disposition ici à Radio Vie Meilleure. C'est le 06 90 96 32 42. Vous notez ce numéro de téléphone, 06 90 96 32 42. Je répète, 06 90 96 32 42. Vous avez une information à faire passer, un communiqué, anniversaire. Vous êtes sur la route, vous avez vu quelque chose qui mérite d'être dit à l'antenne. Ben, vous appelez à ce numéro 06 90 96 32 42. Vous avez une manifestation qui arrive très bientôt et vous aimeriez qu'on puisse en parler. Son numéro de téléphone 06 90 96 32 42 est à votre disposition.
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1: Aïe, aïe, aïe, haute flamme, fumée noire épaisse, un violent incendie détruit un parc à Pointe-à-Pitre, un impressionnant feu de végétation a gagné une aire de jeux sportifs non loin du cimetière de Pointe-à-Pitre ce mardi après-midi. La fumée a été vue à des kilomètres à la ronde. L'aire de jeux destinée au beau tout petit, ainsi que les infrastructures sportives dédiées aux grands, non loin du cimetière de Pointe-à-Pitre, ont été la proie des flammes ce mardi après-midi, 12 mai 2026. Des agents de police nationale étaient les premiers arrivés sur place. Ils ont sécurisé la zone et empêché quiconque de s'approcher du brasier, duquel s'échappait une épaisse fumée noire. La zone est sensible puisque le site est encadré de végétation. Un risque de propagation n'était pas écarté. Pour autant, aucune habitation n'était directement exposée. Les sapeurs-pompiers ont aussi été rapidement dépêchés sous les lieux. Non seulement ils ont reçu plusieurs appels, mais en plus, ils ont vu la fumée depuis le centre commercial de Millénis où ils étaient positionnés. Fort heureusement, une borne à incendie est située à proximité et celle-ci était alimentée en eau, heureusement. Les hommes du service départemental incendie et secours, SDIS, une fois le matériel mis en place, sont rapidement venus à bout de ce sinistre. Les soldats du feu parlent de feu de végétation qui a atteint les équipements limitrophes. Il s'avère que le sol est en matière synthétique, très inflammable, mais rien de très grave, précise-t-il. Les trois quarts du parc étaient complètement enflammés. L'origine de l'incendie reste à déterminer à cette heure. Le parc municipal, quant à lui, n'est plus. Voilà, donc hier, vraiment incendie avec des fumées qui sont montées vraiment dans l'espace.
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1: 6h53, dans 7 minutes, nous allons retrouver nos confrères de RVMonde pour le journal national et international.

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0: Dans deux minutes, le journal.

0: Mercredi 13 mai 2026, il est 7h. Tout de suite, nous retrouvons en direct de leur studio nos confrères de RFI Monde pour le journal national et international. C'est à vous, messieurs et dames.
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2: 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Bonjour Anne.
3: Bonjour Emmanuel, bonjour à tous. RFI Midi, 2h30 ensemble avec nos correspondants et nos envoyés spéciaux sur tous les continents. Et à la une, la visite de Donald Trump à Pékin. Le président des États-Unis va parler de commerce, probablement aussi de la guerre contre l'Iran et du blocage du détroit d'Hormuz. Analyse dans la fabrique du monde dans une dizaine de minutes. Et puis dans un peu plus d'une heure, on se penchera avec notre invité sur ses révélations de presse à propos de l'Iran justement. Le pays visé par des frappes des Émirats Arabes Unis et de l'Arabie Saoudite. Rien n'a été confirmé de manière officielle pour l'instant.
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3: Nous reviendrons aussi sur ces propos d'Emmanuel Macron à propos du conflit dans l'Est de la République démocratique du Congo. Le président français dit croire au dialogue et pas aux sanctions contre le Rwanda, soutien du groupe armé M23. Détail dans Afrique Midi, à midi et demi, temps universel. Au sommaire également, les agriculteurs grecs très durement éprouvés par les détournements d'aides européennes, par les millions d'euros dont ils ont été privés.
4: Environ 45% du revenu des agriculteurs en Grèce provient des subventions européennes. Et ce scandale de corruption a provoqué d'importants retards dans le versement des aides. Or, les flux de trésorerie pour la production agricole sont une chose rigide. On ne peut ni reporter la culture, ni reporter l'alimentation du bétail.
3: Un reportage à écouter dans 20 minutes. Et puis on parlera de foot. Le PSG devrait être sûr de remporter le titre en Ligue 1 ce soir face à Lens, deuxième au classement. Les sports, c'est dans 1h15 maintenant. Vous avez le programme. Bienvenue. Et on commence comme tous les jours par le journal. Bonjour Karine Bellicha.
5: Bonjour Anne, bonjour à tous.
3: Entre rivalité économique et tension diplomatique, Donald Trump va entamer sa visite en Chine.
5: Le président américain est en route pour Pékin. Donald Trump fluctue dans ses déclarations sur les sujets qui seront abordés, mais on peut citer le contexte international avec la guerre en Iran, la question de Taïwan aussi. Le commerce international est évidemment au menu, chahuté depuis le retour de Donald Trump à la Maison-Blanche avec son arme favorite, les droits de douane. Il les a largement augmentés. La Chine en a fait les frais. Depuis, les deux pays ont négocié. Stéphane Geneste, alors où en est-on de ce bras de fer ?
6: En termes de chiffres, on est autour de 30% en moyenne sur une grande partie des importations chinoises, avec des pics beaucoup plus élevés sur certains secteurs stratégiques. Donc oui, la guerre commerciale est toujours là, mais on est loin des 145% de surtaxes imposées par Donald Trump au printemps dernier, puis de la riposte de Pékin avec des droits de douane allant jusqu'à 125%. C'est à l'automne que les deux camps ont reculé et négocié une trêve. Plusieurs de ces surtaxes exceptionnelles ont été suspendues ou abaissées, car Washington s'est heurté aux limites de cette stratégie. En effet, c'est la Chine qui contrôle les terres rares indispensables aux batteries, aux puces électroniques ou à l'armement. Le rapport de force a donc glissé d'une confrontation à une logique de négociation permanente. Et négocier, c'est précisément ce que Donald Trump vient faire à Pékin avec une délégation importante. Plusieurs patrons de la tech comme Elon Musk, Jensen Huang ou Tim Cook pour Tesla, Nvidia et Apple, mais aussi les dirigeants de Boeing, de Visa ou de Meta font partie du voyage. Car le marché chinois s'avère crucial pour de nombreuses entreprises américaines qui espèrent tirer parti de ce séjour pour y renforcer leur position.
5: Et les tractations commerciales ont déjà commencé. Des délégations de Washington et de Pékin se sont retrouvées à Séoul en préparation du sommet entre les chefs d'État. Des discussions constructives ont commenté les Chinois.
3: Au Moyen-Orient, le cessez-le-feu toujours aussi théorique au Liban.
5: Des frappes israéliennes ont visé aujourd'hui 3 voitures sur l'autoroute très fréquentée reliant Beyrouth au sud du pays, faisant 8 morts. Et l'État hébreu annonce une nouvelle vague d'opérations militaires, disant viser une nouvelle fois le Hezbollah pro-iranien dans le sud du Liban. Le mouvement chiite continue également ses attaques sur le nord d'Israël et vise les troupes israéliennes dans le sud du Liban. Malgré tout, de nouvelles discussions sont prévues jeudi et vendredi à Washington entre Beyrouth et Tel Aviv.
3: Et les négociations sont au point mort entre les États-Unis et l'Iran. Les paralysies du détroit d'Hormuz continuent.
5: Un sujet sur lequel est revenu Emmanuel Macron hier. de Nairobi au sommet France-Afrique. Le président français a accordé une interview à RFI, France 24 et TV5 Monde. Emmanuel Macron a réaffirmé qu'il fallait obtenir une réouverture du détroit, vitale pour l'économie mondiale et notamment pour les économies africaines.
7: Par Hormuz circulait à peu près un tiers des engrais qui allaient partout dans le monde et en particulier sur le continent africain. Et donc pour l'agriculture du continent, c'est terrible. À côté de ça, c'est évidemment en plus les prix qui montent, comme partout dans le monde, et donc c'est une pression sur le pouvoir d'achat. Et donc, ça justifie une mobilisation accrue pour les économies, ce que je vous ai dit qu'on va porter au G7, avec ses mécanismes de garantie, ses investissements, mais c'est aussi de porter cette voix africaine pour dire la réouverture d'Hormuz est la priorité absolue. Et la réouverture d'Hormuz doit être l'étape numéro un de notre agenda quand on parle du Moyen-Orient. C'est ce que porte la France depuis le premier jour de ce conflit qui appelle au cessez-le-feu et qui appelle à la réouverture d'Hormuz avant de traiter les autres sujets par une négociation d'ensemble.
8: Mais la situation semble aujourd'hui complètement bloquée entre les positions des Américains et des Iraniens. On n'a pas l'impression qu'il y a un dialogue possible.
7: Il y a en tout cas, je le constate, une escalade dans les déclarations. Je le déplore. Nous, le travail qu'on fait est simple. On continue d'être au contact de tout le monde.
5: Une interview réalisée par Mounia Daoudi pour RFI aux côtés de France 24 et TV5 Monde.
3: Et pendant ce temps, en Iran, la répression du régime se poursuit.
5: Un homme a été pendu ce matin, une pendaison de plus. Elles sont quasi quotidiennes et touchent principalement les personnes arrêtées après la répression des manifestations pro-démocratie et anti-régime du début de l'année. L'homme a été reconnu coupable de liens avec les services secrets israéliens.
3: L'ancien chef de la police aux Philippines, Ronald Bato de la Rosa, sollicite désormais l'armée afin d'échapper à un mandat d'arrêt de la Cour pénale internationale.
5: Le sénateur en exercice a été arrêté il y a un an et il est en attente d'un procès pour crime contre l'humanité à La Haye, poursuivi pour son implication dans la guerre contre la drogue menée sous la présidence de Rodrigo Duterte. Alice Froussard, bonjour.
9: Bonjour.
5: Depuis trois jours, Ronald de la Rosa s'est réfugié au Sénat. Il en appelle désormais aux forces armées.
9: Oui, je n'appelle pas à un soutien violent, j'appelle à un soutien pacifique. Voilà ce qu'a déclaré Ronald de la Rosa aux journalistes lorsqu'il a sollicité l'armée. Le sénateur philippin, ex-chef de la police, a ensuite appelé ses camarades en uniforme, ce sont ses mots, à faire entendre leur voix pour empêcher le gouvernement du président Marcos de, je cite, le livrer à des étrangers, lui qui cherche coûte que coûte à éviter une extradition vers les Pays-Bas, le siège de la Cour pénale internationale. Devant le Sénat, environ 250 personnes manifestaient, des victime de la guerre de la drogue, réclamant son arrestation face à 500 policiers anti-émeutes. De la Rosa, toujours à l'intérieur. L'ex-chef de la police a fait son retour lundi au Sénat alors qu'il n'y était plus depuis novembre dernier, date à laquelle des rumeurs de l'existence d'un mandat d'arrêt de la CPI avaient commencé à circuler. Son retour dans la Chambre haute est stratégique. Il est venu pour soutenir l'élection de son allié à la présidence de l'institution, Alan Peter Cayetano. Ce dernier a immédiatement indiqué que De la Rosa était sous la protection du Sénat et qu'il n'autoriserait pas son arrestation à l'intérieur.
5: Alice Froussard.
3: Sur le front sanitaire, l'Organisation mondiale de la santé a confirmé hier 2 cas supplémentaires d'antivirus, soit 9 en tout dans le monde.
5: L'OMS prévient que le travail des services sanitaires n'est pas terminé. Il faut placer et maintenir en quarantaine tous les passagers du MV Ondus. 23 nationalités étaient présentes sur le navire. Ils sont rentrés désormais dans leur pays pour éviter la propagation du virus. Aux États-Unis, les autorités ont décidé de ne pas suivre ces recommandations. Aucun confinement n'a été mis en place et serait-ce la loi des séries. On apprend qu'en France, plus de 1700 personnes

0: De Lyon. Bonjour Juliette Pietraszewski.
1: Bonjour Karine, bonjour
0: à tous. Il s'agit d'un haut lieu, Juliette, de la contamination au PFAS.
1: Oui, et dans les lettres d'allégation rendues publiques ce mardi, les experts de l'ONU se disent préoccupés par les effets néfastes des activités de deux industriels, Arkema et Daikin. Effets néfastes sur près de 200 000 personnes dans la vallée de la chimie. Leur production de PFAS, en fait, a en effet abouti au rejet de plusieurs tonnes de ces polluants. Emma Feilleux est juriste chez Notre Affaire à tous, association qui a alerté les experts de l'ONU.
2: Ces rejets, ils ont été documentés par des agences publiques. Aujourd'hui, l'eau potable est contaminée, les fruits et légumes sont contaminés, les poissons le sont aussi. Donc on sait qu'on retrouve des taux de PFAS extrêmement élevés dans la vallée de la chimie, dans le lait maternel, dans le sang des riverains.
1: C'est la première fois, Karine, que des experts des Nations Unies dénoncent une pollution au PFAS. 93.3

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1: Merci à nos confrères de RFI pour ce journal. Nous les retrouvons, bien sûr, au courant de cette journée. 7h10. Prochain rendez-vous, c'est dans 6 minutes avec Martine pour sa rubrique Trucs et Astuces. Ah, Antivirus, qu'est-ce que vous en pensez? D'après vous, quelles sont les questions que vous posez concernant ce Antivirus? Maintenant, tous les bateaux sont dans la visée des différents gouvernements. Qu'est-ce que vous en pensez, Antivirus? Ouais, peut-être. Nous donner votre avis, hein? 0590 83 25 73.

0: Mélina avec ce titre Mon cœur t'adore.
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0: C'est 7h16, Martine, truc et astuce.
2: 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La fatigue, sujet universel. Qui n'est pas fatigué? Quel que soit l'âge ou le sexe, tout le monde est touché. Les causes de la fatigue sont variées, mais on les attribue principalement aux soucis personnels ou professionnels, aux affections psychiques et aux pathologies infectieuses. Si vous êtes concerné, réagissez. De l'eau vinaigrée pour lutter contre la fatigue. Versez une cuillerée à café de vinaigre de cidre dans une tasse d'eau chaude. Buvez cette eau vinaigrée avant le coucher ou 3 fois par jour avant les repas. Du miel et de la cannelle. Dissolvez une demi-cuillerée à soupe de miel dans un verre d'eau et saupoudrez de cannelle en poudre. Buvez dès qu'une baisse de vitalité se fait sentir. Du citron au lever. Riche en vitamine C, le citron contient également de nombreux minéraux et oligo-éléments. Pour recharger vos batteries, buvez un jus de citron le matin dans un peu d'eau tiède, additionné éventuellement d'une cuillerée à café de miel. Ce cocktail donne un coup de fouet salutaire pour affronter la journée. Des boules de pollen. Et oui, le matin à jeun ou bien au cours d'un repas, mâchez des boules de pollen seules ou mélangées avec du miel ou du yaourt. Vous pouvez également les diluer dans de l'eau ou du lait et ajouter ensuite un peu de miel. Une cure anti-fatigue à base de pollen dure de 1 à 3 mois. Une dose de 15 à 30 mg par jour suffit pour un adulte. De l'ortie. Et oui, l'ortie aussi peut aider à lutter contre la fatigue. L'ortie est réputée depuis toujours pour ses propriétés toniques et anti-anémiques. C'est une plante adaptogène qui nous permet de combattre la fatigue physique et ou intellectuelle. En cas de grosse fatigue physique ou de surmenage intellectuel, préparez-vous une infusion d'ortie. Versez une grosse poignée de feuilles fraîches ou 2 cuillerées à soupe de feuilles séchées broyées dans 25 cl d'eau de source frémissante et non pas bouillante. Laissez infuser une quinzaine de minutes. Filtrez, buvez 2 à 3 tasses par jour. En cas d'anémie, vous pouvez aussi prendre des gélules d'ortie. Une cure de chlorure de magnésium. Et oui, notre ami le magnésium. Au premier signe de fatigue, n'attendez pas d'être épuisé. Faites une cure de 2 à 3 semaines de chlorure de magnésium en prenant 1 à 2 verres par jour. La cure peut se faire également de manière préventive lorsque vous savez qu'une période difficile se profile à l'horizon. Par contre, il y a des contre-indications au pollen. Attention! Contrairement à ce que l'on pourrait croire, une personne allergique au pollen peut tout à fait en ingérer. C'est le pollen déplacé par le vent qui déclenche le rhume des foins, et non le pollen imprégné de la salive de l'abeille. Il n'existe qu'une seule contre-indication à l'ingestion de pollen, l'insuffisance rénale. Voilà, je pense vous avoir tout dit, et donc je vous donne rendez-vous une prochaine fois pour un prochain truc et astuce. C'était Trucs et Astuces, une autre façon de faire des économies et de résoudre bien des petits soucis de votre quotidien.
0: Merci Martine, ce matin il était question de la fatigue. À tantôt, du moins. À demain, Dieu voulant, dès 7h16.
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0: 7h20, Ézéchiel 37, ne crains rien, je suis avec toi. Ne crains rien.

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1: Ezekiel 37, ne crains rien, je suis avec toi.
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1: Les médecins alertent sur les dangers des boissons énergisantes. Oui, des professionnels de santé mettent en garde contre la consommation excessive de boissons énergisantes ou hyperprotéinées. Riches en caféine ou en protéines, elles peuvent surcharger les reins, en particulier chez les adolescents, et favoriser l'apparition de maladies rénales. Dans les salles de sport ou chez les jeunes consommateurs, les boissons énergisantes ou protéinées se sont largement démocratisées. On les retrouve sous différentes formes, café protéiné, smoothie enrichi, jus ou compléments à base de protéines comme la whey. Certaines boissons stimulantes, comme celles contenant de la taurine et de fortes doses de caféine, sont particulièrement pointées du doigt par les médecins. Interrogés sur la question, certains adeptes de salles de sport restent prudents. C'est le cas de cette sportive abonnée d'une salle au Lamantin. Elle dit, je cite, « Je prends des protéines uniquement quand je fais du sport, pas tout le temps. Sinon, ce sont des protéines naturelles dans la viande ou le soja. Je suis suivi par mon médecin traitant, donc elle sait ce que je fais. » Fait de citation. Selon les spécialistes, une consommation régulière peut entraîner une surcharge pour les reins chargés d'éliminer les déchets issus du métabolisme des protéines. Une boisson tous les jours, c'est beaucoup, prévient le docteur Arcadini, néphrologue à l'Association de traitement de l'insuffisance rénale. Avec beaucoup de protéines, c'est beaucoup de charges pour les reins, surtout chez les adolescents, parce que la fonction rénale est encore en cours de développement. Fin de citation. Plusieurs études scientifiques confirment ces inquiétudes. Des travaux publiés dans le journal of the American Society of Nephrology et dans le Kidney International montrent qu'un apport excessif en protéines peut augmenter la pression de filtration des reins et accélérer à long terme le risque d'insuffisance rénale chez certaines personnes. Le principal danger réside dans le fait que les maladies rénales évoluent longtemps sans symptômes. Je cite le docteur Arcadini, néphrologue, « Les reins sont des organes nobles qui compensent longtemps. On ne voit pas les conséquences tout de suite parce que les reins ne font pas mal. Lorsque les premiers signes apparaissent, la maladie peut déjà être avancée. Hypertension artérielle, œdème au pied ou signe d'insuffisance cardiaque. Seuls les examens sanguins et urinaires permettent alors d'évaluer l'état des reins. Selon la Fondation du Rein et l'Organisation mondiale de la santé, OMS, l'augmentation de la consommation de boissons énergisantes chez les jeunes constitue un facteur de risque supplémentaire, notamment lorsqu'elle s'associe à d'autres éléments comme le surpoids, la sédentarité ou l'alcool. Un appel à la vigilance. À l'occasion, bien sûr, les médecins rappellent l'importance de la prévention, réduire la consommation de boissons énergisantes, privilégier une alimentation équilibrée et effectuer un suivi médical régulier sont autant de moyens de protéger la santé rénale. Un enjeu particulièrement important chez les adolescents de plus en plus exposés à ces produits et parfois tentés d'en consommer quotidiennement. Donc, vigilance pour ces boissons énergisantes.

0: Witness avec ce titre, La puissance de ta vie. Il est 7h30, nous avons des conseils pour vous.
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0: Nous parlons de courtoisie au volant. Appliquer des règles simples au quotidien et respecter le code de la route. Un coup de klaxon, un mot de trop et la tension monte vite sur la route. Et c'est pourquoi on parle de courtoisie au volant. Le message est clair, garder son calme peut aussi sauver des vies, mais dans les faits, les conducteurs, sommes-nous vraiment courtois? Pour prendre conscience collectivement que la route se partage, qu'il convient d'adopter un comportement apaisé, cela permet de réduire les situations dangereuses, ce qui tend à diminuer également le nombre d'accidents. Sur la route, chacun a sa manière de conduire et de réagir. Certains reconnaissent perdre patience facilement, notamment dans les embouteillages ou face à des comportements jugés dangereux. D'autres, au contraire, revendiquent une conduite plus apaisée, telle que ces personnes. Je cite, « Quand vous faites face à des incivilités, comment réagissez-vous? J'essaie de les ignorer le plus possible, si c'est possible. » Je les ignore, dit un automobiliste. Un autre dit, c'est vrai que des fois, il y a des situations où l'on a envie d'insulter parce que les gens au volant ne respectent pas, par exemple, les feux de signalisation ou dans les ronds-près, ils ne savent pas les prendre correctement et ça peut créer des accidents. Un troisième automobiliste nous dit, je reste poli, je dirais, mais cela dépend des occasions. Si vraiment la personne qui est venue m'a mis en danger, ça peut m'arriver de m'énerver. La courtoisie dans les règles d'apprentissage de la conduite. Nous avons pris place à bord d'un véhicule d'auto-école. Entre le stress du quotidien et les imprévus, garder son calme n'est pas toujours évident. Pourtant, la courtoisie fait partie intégrante de la conduite. Dès l'apprentissage, les futurs conducteurs sont sensibilisés à ces règles de savoir-être. Laisser passer, anticiper, éviter les réactions agressives, explique un moniteur d'auto-école. Je le cite, toutes ces personnes-là achètent une trottinette au magasin et n'ont pas de notion sur le code de la route. Alors, effectivement, nous, ce que nous expliquons aux élèves, ils ont un code. Donc, effectivement, ils savent que ce sont eux qui doivent passer, mais nous devons nous arrêter. Nous ne devons pas entraver la progression des autres pour éviter tout conflit. Fin de citation. La courtoisie au volant permet de limiter les risques d'accident et d'améliorer la cohabitation entre les usagers. Ainsi, la route devient plus sûre pour tout le monde.
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0: Élodie, avec ta parole, Evie, 7h40. Dans 5 minutes, on retrouve le billet d'humeur.
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0: à la fois Jessica Dorsey. 7h45 sur RVM, on retrouve tout de suite le billet d'humeur.
1: Un âne a travaillé dur pendant 30 ans sans relâche au cours de sa vie. Il a obtenu la voiture, la maison et le respect dont il rêvait. Mais lors d'une entrevue, on lui a demandé « Es-tu heureux? » Et il a répondu « Je ne sais pas qui je suis sans mon travail. » Nous vivons à une époque moderne qui nous dit que notre valeur dépend principalement de ce que l'on accomplit. C'est pourquoi, lorsque quelqu'un atteint un peu moins que ce qu'il espérait, il a souvent l'impression d'avoir échoué. Mais l'accomplissement ne se mesure pas en comparaison avec les autres, mais bien en fonction du but que l'on s'est fixé. Dieu ne t'appelle pas à compétitionner, il t'appelle à grandir. Tu n'as pas besoin d'être distingué ou de briller plus qu'un autre, mais simplement d'être fidèle à ce qu'il a mis entre tes mains. L'agriculteur ne se décourage pas parce que son voisin récolte avant lui. Et c'est pertinemment que sa semence, son potentiel, a son propre temps pour germer et s'épanouir. Te comparer sans cesse aux autres te vole non seulement ta joie, mais fausse aussi ta perception, ta véritable valeur. La vraie satisfaction, celle qui dure, arrive véritablement quand tu comprends profondément que t'es pas engagé dans une course de popularité, mais bien dans un processus de croissance personnelle, où chaque effort a du sens, même si personne ne l'applaudit ou ne le remarque. Si t'as donné le meilleur de toi-même, si tu continues à te battre inlassablement pour ce qui est juste, si tu gardes la foi malgré les difficultés, alors t'avances déjà sur le bon chemin, même si cela ne se voit pas immédiatement. Ne te décourage pas. Dieu voit le fruit que les autres ne remarquent pas, même lorsqu'il semble insignifiant. Ce sont véritablement des paroles de vie. Chacun recevra sa juste récompense selon son travail accompli. Première lettre aux Corinthiens, chapitre 3, verset 8.
0: C'était le billet d'humeur.
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0: Il est 7h47, nous avons avec nous notre responsable de programmation, Freddy Miguel. Bonjour.
3: Bonjour, bonjour Yann pour le réveil matinal. Bonjour aux auditeurs de la 93.3, ça va Yann?
0: Comment s'est passée la nuit?
3: Excellent, excellent.
0: Voilà, mine, voilà. En forme.
3: En forme, oui, ça peut aller.
0: Voilà, alors, mon fils, allez, quoi de neuf problème. Pour ces jours-ci?
3: Alors oui, quelques infos pratiques. Hein, on profite, c'est férié jeudi, hein, donc il y a ceux qui sont peut-être pas trop motivés pour pouvoir faire à manger. Alors nous avons donc ce programme Saveur Créole, hein, avec Mara et Karine, hein, deux jeunes qui profitent de ces jours-ci, donc pour pouvoir proposer les menus. Donc la dernière fois ça s'est très bien passé, d'accord. Voilà, nous aurons une belle offrande. Par rapport à ça, bon, enfin bref, alors vous avez donc rendez-vous donc avec Saveur Créole. Vous avez rendez-vous. Alors mon ami Pipo qui est certainement pas branché 93.3. Alors Saveur Créole, authentique plaisir, il y a un couscous royal. Tu connais couscous royal?
0: Non, j'aimerais bien découvrir.
3: Le riz mexicain, non?
0: Non, j'aimerais bien découvrir.
3: Donc le riz de jonjon, c'est bon pour toi. Hein?
0: Ah oui, ah c'est ça, bon, c'est voilà. Bon.
3: Alors pour toute information, 06 90 25 95. 25 95 00. D'accord. Et ce sera donc le 14 mai. Mais les bien-être foire aux boissons, il y a cette foire aux boissons naturelles et tropicales aux Abîmes, en face de la maison de l'enfance, au même lieu. Hein. Donc, boissons traditionnelles, thé bien-être, citronnelle, gingembre, citron, maracuja, ananas, goyave, enfin les fruits du jardin d'Éden de la Guadeloupe. Hein. Et boost énergie aussi, jus de gingembre. Voilà, faites un petit tour jeudi 14 mai du côté de en face de la maison d'enfance des
0: Abîmes
3: pour ces différentes saveurs créoles. Et vous pouvez aussi commander en amont, hein, pour 06 90 20 71 90. 06 90 20 71 90. Voilà, c'était la partie saveur pour jeudi 14 mai. Et nous avons donc un autre rendez-vous, c'est aujourd'hui, hein, le 13 mai. Les missionnaires dans la Caraïbe et les Amériques entre évangélisation et diffusion des savoirs. Ce sera donc le 13 mai un Memorial Act à partir de 9h et le 15 mai faculté O.G. Thompson. Alors, qu'est-ce qui va se passer pour cette programmation? Donc, Il y aura donc plusieurs intervenants. Le mercredi 13 mai, donc aujourd'hui, de 9h à 12h au Memorial Act, accueil des participants, les intervenants Nathalie Bouchot, Université des Antilles Guadeloupe, avènement de l'Église de Jésus-Christ des Saints des Derniers Jours en Guadeloupe, de 1982 à nos jours. Il y aura aussi le docteur Lewis Clormus, Université des États-Unis à distance, de l'hospitalité des missionnaires français à l'égard du vaudou en Haïti. Et à 10h30, le docteur Fabrice Desplan, qui sera donc à distance, qui va parler de l'implantation et dynamisme d'offres religieuses évangéliques aux Antilles françaises, une lecture webérienne et interactionniste de la réception sociale de croyances religieuses à partir de l'Église adventiste du septième jour. Donc c'est un forum pour comprendre un petit peu comment toutes ces religions se croisent dans sur le territoire de la Guadeloupe et pouvoir un petit peu tirer les conclusions nécessaires. Et le vendredi 15 mai, ce sera donc à la faculté Roger Thompson, et avec cette même dynamique concernant donc ce colloque international des missionnaires dans les Caraïbes et les Amériques.
0: Voilà. Est-ce que tu t'intéresses au sport? Alors, ça peut être à l'échelon national, international ou aussi local?
3: Non, le sport, j'aime bien le foot.
0: Voilà.
3: Et puis, je m'intéresse au quart de finale, finale, demi-finale. À partir de là, ça m'intéresse.
0: Alors là, on parle de Coupe du Monde, ce sera pour le mois de juin.
3: Oui,
0: d'accord. Mais demain, il y a la CAPES Cup avec les jeunes de la JAG.
3: Ah,
0: ça va se passer sur le terrain de Daubé à Petitbourg. Demain, c'est férié. Venez vous amuser, venez supporter, venez encourager la jeunesse. Venez avec votre casquette, votre bouteille d'eau, votre parasol. Oui, parce que si je me rappelle bien le terrain, il n'y a pas tellement d'ombre. Mais quand même, il y a quelques petits espaces où vous pouvez vous asseoir. Et on va passer une journée tranquille de détente. Ça, c'est pour la partie locale. Mais dans la partie nationale, aujourd'hui se joue le titre de la Ligue 1 entre le Paris Saint-Germain et Lens.
3: Alors, là,
0: c'est du haut niveau, là. Non, mais je le dis pour les auditeurs qui sont sportifs.
3: Oui, bien sûr, je peux comprendre ça. Je sais que tu suis ça très, très, très bien. Hein.
0: Mais c'est le sport. Alors, que ce soit que l'on marche, que l'on court, que l'on fasse de culture physique, c'est le sport. Sport. Et le sport, c'est bon pour la santé.
3: Voilà. Et Stéphane, il est dans quel club, lui?
0: Alors là, je ne sais pas. En tout cas, je peux vous dire que nous sommes déjà le 13.
3: Il y a quand même une somme de 2 euros hein, pour le CAPES Club pour participer à ce.
0: Oui, c'est juste pour la location du terrain, pour aider aussi la jeunesse, tout cela. Et
3: c'est une très belle initiative. Hein,
0: ça fait la troisième édition.
3: On encourage les organisateurs à continuer comme ça parce que c'est un grand rassemblement de la jeunesse pour se sporter, pour faire du sport et se sporter bien avant ça comme ça.
0: Mais il y a des jeunes qui font le football, c'est sûr, mais il y a certains aussi qui font le basket, le handball. Donc on va essayer de mettre ça sous pied. Je pense que s'il y a des personnes qui ont une vision de sport pour la jeunesse, qui peuvent se lancer dans l'organisation soit de tournoi de basket, soit de tournoi de handball, de tennis. Il y a divers sports.
3: Le CAPES Cup,
0: c'est que du football.
3: Que du football. Voilà. Donc, que du football. C'est une idée qui
0: on lance l'idée.
3: Ils peuvent travailler dessus et puis éclater ça dans d'autres disciplines. Hein.
0: Voilà. Et dans moins de 10 jours, ce sera bien sûr le relais inter-entreprise. Hein.
3: Voilà.
0: Et les jeunes de la JAG sont aussi engagés. Et demain soir, il y aura une séance d'entraînement à Goudeliane sur le parcours Bouscarène et à Basse-Terre du côté du stade.
3: Mais ils sont persévérants.
0: Ah, c'est ça.
3: Ils sont persévérants et voilà.
0: En tout cas, RVM, ici, là, nous les encourageons et nous serons avec vous demain pour la CAPES Cup et aussi sur le relais Inter-entreprise.
3: Entreprise.
0: Alors, demain, tu, ben, comme certains, on sera sur la Capescope, tu oui. vas passer commande pour nous pour le repas.
3: Demain, je bosse, tu sais. Bon,
0: il y a certains qui bossent. Mais tout le monde bosse. Travaille demain. Oui, oui. Ah oui, en radio, on travaille demain, nous.
3: Il y a ceux qui bossent, il y a ceux qui font la pause. Donc, il y a certaines activités. Bien, il faut. Peut-être pas passer toute la journée, mais il faut être là pour avancer, sinon on perd du temps.
0: Voilà. En tout cas, merci d'être passé ici pour nous parler de ces programmes. Il est 7h55. Dans 5 minutes, on retrouve Histoire inspirante.

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Dans un instant, histoire inspirante. 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

0: 8h01, histoire inspirante.
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0: Ils vont donner l'assaut tout de suite, n'est-ce pas? Faire rentrer dans les marais ces champignons vénéneux qui y ont poussé. Mais non, les yeux affaiblis regardent, attendent l'heureux dénouement, la récompense de tant de peines. Ah, malheur! Les soldats déploient des tentes, dressent un camp. Ce n'est pas encore pour maintenant. Mais le roi ne se rend donc pas compte qu'ils n'en peuvent plus? Que depuis des semaines, ils se nourrissent de souris et de rats quand ils en trouvent, qu'ils en sont réduits à manger le cuir des chevaux, mais ils ne savent donc pas ce que c'est que se tordre depuis des mois dans les affres de la faim et d'en mourir. Oh ! Ils vont les appeler, ces ignorants, ces sourds, ces repus. Ils vont emplir leurs oreilles de leurs cris. Et ces cris, ils ne les oublieront jamais. Jamais. Mais l'armée est éloignée. Des cris ne peuvent l'atteindre. Alors ils vont chercher des trompettes et les plus vaillants sonnent dans ces trompettes. Sonnent tandis que les autres se remettent à crier. La nuit venue, ils rassemblent tout ce qui n'a pas encore été brûlé. Des tonneaux, des meubles, des charpentes. Et ils font des feux pour qu'on sache, là-bas, qu'ils sont naufragés, abandonnés sur une île perdue, et pourtant à deux pas du salut, de la vie. Leurs cris et leurs feux de détresse durèrent 3 jours et 3 nuits. Le roi Philippe avait fait vivement reconnaître le terrain, pour la forme. Il savait très bien qu'en approchant, il allait tomber en plein marécage. D'ailleurs, le camp retranché avait été puissamment fortifié, on en avait eu le loisir. Quant à rejoindre les assiégés en contournant le camp, on ne le pouvait que par 2 chemins. L'un passait par les dunes mouvantes, l'autre traversait la rivière au pont de Nieulé parfaitement bien défendu. Non, ce n'était pas possible. Il aurait fallu pour l'emporter en cette conjoncture un éclair de génie, un coup d'audace où parfois le destin se laisse prendre. Il aurait fallu ne pas partir vaincu d'avance. Philippe, encore dans l'ombre de Crécy, n'a vraiment aucune chance. Ses conseillers, les seigneurs de Beaujeu et de Saint-Venant, le lui déclarèrent tout net. Mais ces pauvres gens là-bas l'appellent. Pour eux, il faut tenter l'impossible. Il fait alors à son petit cousin le roi Édouard une proposition curieuse qui montre à quel point il était encore imbu d'idées chevaleresques. Il lui fait demander un combat rangé en rase campagne. Là, les deux armées combattraient loyalement et la plus valeureuse l'emporterait. Mais Édouard le réaliste s'esclave.
1: Je suis ici depuis près d'un an et j'y ai grossement dépensé mon bien. J'ai tant fait que bientôt je serai sire de Calais. Je ne m'éloignerai ni de cette conquête que j'ai tant désirée.
0: Aucun danger qu'il court le risque d'une bataille quand il tient enfin la ville à sa merci. Il faut donc tenter de négocier. Les 2 légats pontificaux, qui suivent l'armée, s'offrent comme médiateurs. Durant 3 jours, c'est un va-et-vient entre les 2 camps. Philippe est prêt à céder, en échange de Calais, 2 riches provinces. Mais aucune entente n'est possible. Édouard tient Calais à la gorge, rien ne le fera démordre.
1: « Toutes nos pensées sont vaines. »
0: dit tristement Philippe à ses fidèles.
1: « Il nous faut perdre Calais. »
0: Oui, voici le navrant dénouement du drame. Dans la nuit du 1er au 2 août, cette armée intacte levait le camp et s'en retournait, abandonnant à leur triste destinée les plus loyaux, les plus courageux des sujets du roi. Le 3 août, Jean de Vienne, ayant pris conseil de ses compagnons d'armes et des principaux bourgeois de la ville, réalise le vœu le plus cher de son mortel ennemi. Au petit jour, il monte sur les créneaux et, à la vue de tout le camp, demande à parlementer. L'heure d'Édouard est enfin venue. Il envoie aussitôt son homme de confiance, Gauthier de Mauny, avec quelques chevaliers, rencontrer Jean de Vienne qui demande la permission pour la garnison et le peuple de sortir de la ville, tandis que lui et ses chevaliers resteraient prisonniers. Mais Édouard ne l'entend pas ainsi.
1: « Ma volonté est telle que tous mourront. »
0: Tant de cruauté désespère les notables calaisiens et révolte les ambassadeurs anglais qui comprennent, c'est si clair, que la seule faute des assiégés est d'avoir voulu rester fidèles à leur roi. Or, Édouard estime qu'il a le droit, lui aussi, d'être souverain de France. Ce loyalisme, il ne le pardonne pas. Une lutte émouvante s'engage alors entre le souverain obstiné et ses barons. Tous lui tiennent tête. Il y a dans leurs propos de l'indignation, de la révolte. Édouard sent qu'il doit fléchir. Le courage de Gauthier de Mauny et de ses compagnons va sauver la vie des Calaisiens. Quel exemple de fermeté envers la barbarie! Qui sait si plus tard ils n'allaient pas payer de leur vie leur audace? Ils ont laissé leur cœur l'emporter. Dans le livre d'or qu'il nous faut maintenant ouvrir, ils s'inscrivent en première page. Mais n'anticipons pas. Édouard n'a pas encore rendu sa sentence. La voici.
1: Seigneurs, je ne veux pas être seul contre vous tous.

avec effusion, car il sait ce qu'il en a coûté au noble gentilhomme de s'opposer à la volonté du maître. Le gouverneur le remercie et lui demande de rester près de lui pendant qu'il communiquera son message aux Calaisiens. Aussitôt, les cloches sonnent. Tous ceux qui sont encore valides se rassemblent sur la place du marché. Là, Jean de Vienne annonce à tous ces pauvres gens que, quoique fort irrités par leur longue résistance, le roi Édouard leur fait grâce. Mais au moment où les exclamations de joie commencent à fuser, il lève la main, son visage se crispe et il énonce, d'une voix qu'il veut rendre ferme, la clause qui sauvera la ville. Des cris s'élèvent, mais il leur fait comprendre qu'autrement ne peut être. Il est pris d'avoir bref conseil. D'abord, c'est le désarroi, l'effarement. Qu'est-ce qu'il vient de dire? Mais qu'est-ce qu'il vient de dire? Pourtant, quand ils ont compris, ces pauvres gens, les lamentations éclatent. Ils oublient la grâce dont la ville entière vient d'être l'objet pour ne penser qu'à ces 6 qui devront s'offrir en holocauste volontaire. Mais s'en trouvera-t-il 6 pour donner leur vie? 6 des plus riches, des plus estimés, 6 innocents, la tête, l'élite de la ville.

0: Alors, dit la chronique, tous se mirent à crier et pleurer si tendrement et si amèrement qu'il ne fût si dur cœur au monde s'il les vit et oui qu'il n'en eût pitié. Et même messire Jean de Vienne en avait tellement pitié qu'il en larmoyait moult tendrement. Ils se sont tous assis par terre, leur faible force ne leur permettant pas de rester longtemps debout. Soudain, un homme d'âge mûr se lève. Son nom, chacun le connaît, car il a traversé les âges. Eustache de Saint-Pierre est le plus riche bourgeois de la ville et de la plus grande recommandation. Un grand silence se fait, tandis que cet homme plein de noblesse pose un regard de bonté ineffable sur ses malheureux compagnons. Enfin, s'adressant au gouverneur, « Seigneur, il serait grand malheur de laisser un tel peuple mourir ici de famine quand on peut trouver un autre moyen. J'ai si grande espérance de trouver grâce et pardon envers notre Seigneur, si je meurs pour sauver ce peuple, que je veux être le premier. Je me mettrai volontiers en chemise, nu-pied, la corde au cou, à la merci du roi d'Angleterre. » Il a ouvert la porte douloureuse, la porte surhumaine, de l'abnégation totale. D'autres vont le suivre immédiatement. Jean d'Aire, d'abord, père de deux filles jeunes, belles et gracieuses. Est-ce lui que Rodin, dans le monument élevé à la mémoire des six bourgeois, a représenté courbé en se tenant la tête à deux mains? Deux filles, jeunes, belles et gracieuses. Le troisième fut Jacques de Vuissant, qui dit vouloir tenir compagnie à ses deux cousins. Son frère Pierre se joignit à lui. Puis ce furent Jean de Fienne et Andrieux d'Andre. Les six victimes, dans leur tenue de martyr, sont maintenant réunies. Jean de Vienne, aussi ému que s'il vit tous ses amis en terre, leur remet solennellement les clés de la ville. C'est un cortège funèbre qui s'ébranle. La population en larmes accompagnant, aussi loin qu'elle le peut, ceux qui vont mourir pour elle. Au sortir des murs, les six se retournent et crient
1: « Adieu, bonnes gens! Priez pour nous! Adieu !»
0: Édouard se tient devant sa maison de bois. Voyant arriver, conduit par Gauthier, le groupe digne, mais pitoyable, il reste muet d'émotion. Non de pitié, mais d'une ardente colère. Il se tint tout quoi, car il avait le cœur si dur et si enfelé.

0: Étonné de grand courroux qu'il ne pouvait parler, oubliant même qu'il connaît le français, le très piteux français que l'on parle à la cour d'Angleterre, il ordonne, en anglais, que l'on fasse immédiatement venir le coupe-tête, oubliant aussi qu'il avait d'abord l'intention de les faire pendre. Encore une fois, Gautier intervient. Il le supplie humblement d'adoucir un peu la pointe de son haïr. Le roi grigne des dents.
1: « Gautier, Gautier, » répond-il, « souffre-le. Ceux de Calais ont fait mourir tant de mes hommes qu'il faut que dès lors, il en soit mort aussi. »
0: Tous les seigneurs présents, une fois encore, supplient le roi d'avoir pitié. Édouard reste inflexible. Alors intervient celle que l'histoire n'oubliera jamais. La reine Philippine de Hainaut, dont l'état de grossesse était alors fort avancé. Le spectacle navrant qu'offrent les six malheureux est plus qu'elle n'en peut supporter. Elle se jette à genoux au pied du roi et tout en larmes lui dit
2: « Ah, gentil sire, depuis que je repassais la mer en grand péril, comme vous le savez, je ne vous ai rien demandé. Oh, je vous prie très humblement et requiert à mes jointes que pour l'amour du Fils de Dieu, et pour l'amour de moi, vous veuillez bien avoir de ces hommes merci, pitié. »
0: Le roi regarde longuement cette femme à ses pieds, éplorée, secouée de durs sanglots. Sa hargne est telle qu'il la repousserait peut-être s'il n'y avait l'enfant qui va bientôt naître. Il ne peut risquer de faire du mal à cet enfant qui est le sien et peut-être l'héritier de son trône. Il relève la reine, mais lui dit d'une voix encore dure et chargée de ressentiment.
1: « Ah, madame, j'aimerais mieux que vous fussiez autre part qu'ici. Vous me priez si tendrement que je n'ose vous y conduire malgré que j'en ai envie. Tenez, je vous les donne. Agissez selon votre plaisir. »
0: Contrarié, il regagne son appartement tandis que Gautier et ses compagnons poussent un long soupir. Les choses ne se seront finalement pas trop mal passées. La reine, encore toute dolente, s'est relevée. Elle fait ôter les affreuses cordes que les six bourgeois portent à leur cou. Elle les emmène dans sa chambre. Là, elle les fait vêtir, servir à dîner, veille à ce que chacun reçoive 6 pièces d'or appelées nobles et les fait conduire en sûreté hors du camp. C'est Gautier de Mauny qui fut chargé de prendre possession de la ville. Il fit mettre Jean de Vienne, le loyal gouverneur, en prison courtoisie ainsi que ses chevaliers. Un peu plus tard, ils furent transférés en Angleterre et y restèrent jusqu'au paiement de leur rançon. Bien entendu, des charrettes de vivres avaient déjà pénétré dans la ville. Les pauvres gens se jetèrent dessus avec une telle voracité que beaucoup en moururent. Tous quittèrent Calais, destinée à devenir ville anglaise, à l'exception de 22 personnes âgées, dont un prêtre, qui devait fournir au nouveau gouverneur les renseignements relatifs aux anciennes coutumes de la ville. Le roi Édouard, heureux finalement des mesures de clémence qui lui avaient été si durement arrachées, rendit à Eustache de Saint-Pierre une partie de ses biens et lui permit de mourir en paix dans sa ville. Les Calaisiens dispersés se fixèrent ici et là dans le royaume. Certains allèrent jusqu'à Carcassonne. Le roi Philippe, qui se trouvait à Amiens au moment de la reddition, les favorisa par la suite. Tous les biens d'héritage qui revenaient à la couronne leur furent distribués, et dans l'attribution de certaines charges, ils eurent droit de priorité. À vrai dire, c'était peu, bien peu, pour prix de tant de souffrances. Calais devait rester aux mains des Anglais plus de 200 ans. Le 8 janvier 1558, après un siège de 7 jours, le duc François de Guise le rendait à la France. L'esprit de résistance n'a pas abandonné la petite ville inscrite en lettres d'or dans notre histoire. Quand, en 1944, L'occupant conseilla aux autorités locales l'évacuation des habitants. Il rencontra un refus très net. Des Calaisiens ne s'enfuient pas. C'est seulement sur l'ordre des libérateurs eux-mêmes qu'ils obtempérèrent. Ils firent bien. Au cours des combats meurtriers opposant les deux armées, la ville, comme tant d'autres villes du Nord, fut presque entièrement détruite. Encore une fois, que de tristesse! On pourrait très bien l'oublier en se promenant aujourd'hui dans la ville active, coquettement rebâtie, dans le port largement ouvert sur le large, d'où les pimpants navires partent chaque jour vers le vaste monde et les îles amies. Mais rien de ce qui est grand ne doit être oublié. C'était le livre d'or de Calais. À bientôt pour de nouvelles histoires sur RVVS.

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1: À 8h22, dans 3 minutes, le pasteur répond.

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1: Il est pasteur, il a été président de Fédération de la Guadeloupe, président de l'Union des Antilles et de la Guyane française. Il a travaillé aussi au niveau de la division interaméricaine, directeur de Radio Vie Meilleure pendant une période. Le pasteur répond à trois questions ce matin. Oui, pourquoi? Parce que en proclamant aux États-Unis un Shabbat national, le président Donald Trump a émis cela il y a de cela quelques jours, et c'est pour le vendredi 15 au samedi 16 mai 2026. Pasteur Max René Laurent, bonjour.
2: Oui, bonjour Yann, et bonjour aux auditeurs.
1: Tout d'abord, les nouvelles du pasteur.
2: Eh bien, ça va, de retour au pays. J'étais absent quelques jours, mais j'y suis bien là maintenant, pour encore quelques jours.
1: Alors, la nouvelle a fait une onde de choc sur les médias internationaux, puisque vous suivez les médias internationaux. Alors, en faisant cette proposition, qu'a-t-il en tête le président Donald Trump?
2: Alors, il a clairement établi et défini son projet. Il est question de Shabbat 250, c'est la célébration du 250e anniversaire de l'indépendance des États-Unis d'Amérique, et il veut indiquer également la contribution du peuple juif. C'est pourquoi il est question de Shabbat. Maintenant, il a ici une reconnaissance de l'apport du peuple juif aux États-Unis. Il faut dire que les États-Unis et Israël, ce sont des peuples alliés. Et si on devait aller un peu dans l'intimité, on pourra dire également que le fils de Trump a épousé une juive. Donc, la fille de Trump a épousé un juif. Mmh. Donc, il y a une alliance, il y a une interférence également et une grande amitié entre ces deux peuples. Donc, il n'indique pas ici qu'il veut qu'on observe le sabbat du septième jour qui est donné par Dieu à la création, il est en train d'inviter le peuple d'Israël à participer à une adoration juive et également le peuple américain à y prendre part en célébration de ce 250e anniversaire de l'indépendance des États-Unis. Remarquez bien, depuis quelque temps, je vois passer sur les médias sociaux des expressions telles que « Shabbat Shalom ». Ça, c'est l'expression juive. C'est l'adoration et la perception du sabbat des Juifs. Je ne sais même pas ce que ça vient chercher dans le langage des observateurs du sabbat. Parce que j'ai toujours entendu « bon sabbat »,« heureux sabbat ». Et ça convenait très bien comme information sur l'indication que ce repos était voulu par Dieu depuis la création du monde. Tandis que ici, Trump est en train de parler du sabbat juif. Il faut reconnaître que le sabbat n'est pas juif. Il a une origine divine qui remonte à la création.
1: Alors, justement, c'était ma deuxième question. C'est aux Juifs vivant aux États-Unis qui s'adresse. Est-ce que cela pourrait avoir une répercussion mondiale?
2: Forcément, puisque le monde entier en parle aujourd'hui. Quand les États-Unis déclarent, ou tous ont dit que le monde entier le ressent, on voit véritablement qu'on en parle partout. Évidemment, certaines personnes pourraient penser que c'est une bonne chose, puisque... on va parler du sabbat pendant 24 heures, bien que je ne suis pas sûr que les Américains vont tous respecter ce jour de Shabbat juif tel que ceci est préconisé par Donald Trump. Mais dans le monde entier, on sait que le 15 et le 16 mai, eh bien, aux États-Unis, c'est cette journée de Shabbat juif, pour eux c'est comme ça que c'est vécu, sera respectée et à la demande du président des États-Unis.
1: Alors, que dit la Bible concernant ce type d'agissement?
2: Alors d'abord, il faut que je dise que la Bible parle du sabbat dès le commencement. Il n'y a pas de peuple juif à cette époque. Mm-hmm. Dans Genèse chapitre 2, on voit que Dieu crée la terre en six jours et il se repose le septième jour. Et il le bénit ce septième jour. Et il le sanctifie. Et le sabbat est universel parce qu'il va déclarer en Marc 2:27, c'est Jésus qui parle, le sabbat est fait pour l'homme, l'humain, l'humanité entière, et non l'homme pour le sabbat. Parce que ce jour est béni pour l'éternité. Alors vous posez la question, quelle incidence ça peut avoir, c'est cela ?
1: Oui, oui, tout à fait.
2: Oui, il y a effectivement un risque, c'est qu'à ce moment, ça signifie que la politique commence à se mêler de religion. Aux États-Unis, la religion et la foi et aussi la politique sont séparées comme en France. Mmh. Mais là, c'est une porte qui est ouverte. Parce qu'en proclamant ce jour particulier, un jour religieux, c'est une porte qui est ouverte à d'autres proclamations. On va forcément arriver à un moment où Donald Trump ou d'autres pourront également proclamer un autre jour, et on comprend bien que selon le texte d'Apocalypse 13, on va directement vers la proclamation du dimanche. Quand on sait quel est le pouvoir de certains courants religieux sur le président Trump, avec une présence permanente à Washington, mm-hmm. avec également une influence sur sa personne, même si ce n'est pas quelqu'un qui pratique. Mais vous allez remarquer, ça circule dans le monde, chaque fois qu'on a besoin de mettre en avant un projet, et ces personnes se réunissent à la Maison-Blanche et imposent des mains à Donald Trump. Ce sont tous des observateurs du sabbat, du dimanche, pardon. Mm-hmm. Par conséquent, on va arriver progressivement à officialiser un autre jour, et sans risque de me tromper à partir de la prophétie et du texte d'Apocalypse 13, l'autre jour qui sera bientôt officialisé sera certainement le dimanche, avec le risque de la loi du dimanche qui peut intervenir à un certain moment. Effectivement, ça risque d'influencer, pour répondre à votre question, le monde entier.
1: Alors, ma dernière question, s'il y a des recommandations à dire à nos auditeurs qui nous écoutent en ce moment, ce serait lesquelles ?
2: Simplement de rester serein. On sait que Dieu dirige son Église, il dirige son peuple, il dirige le monde. Nous n'avons pas besoin de nous inquiéter plus que cela. Il y a aujourd'hui des courants de panique qui sont en train d'envahir le monde et qui vont jusqu'à fixer des dates. Et un nouveau courant maintenant, c'est retour de Jésus en 2027. Mais qui a dit cela ? D'où c'est écrit ? La dernière prophétie qui a été écrite, c'est 2300 soir et matin. C'est la dernière. Tout ce qui vient après, c'est invention humaine. Et ce n'est pas parce que Jésus-Christ a été baptisé en l'an 27 qu'on fait un calcul de plus 2000 égale 2027. Quand on sait très bien que les dates ont un petit peu évolué avec le temps. Et il n'a jamais été dit par le Christ qu'il reviendrait à une date particulière. Au contraire, il demande de rester vigilant et de garder une relation personnelle avec lui, parce que la mort peut survenir à tout moment et le retour de Jésus, symboliquement peut-être à ce moment-là, puisque quand on ferme les yeux, le temps est de zéro entre le moment de son décès et la résurrection. C'est égal à zéro. Donc, restez serein. Ne pas croire non plus que c'est une joie, que c'est une bénédiction, c'est une reconnaissance, mais de voir là la subtilité qui se cache derrière cette reconnaissance religieuse et aux États-Unis, qui va conduire à d'autres reconnaissances. Mais pour l'instant, que l'on sache qu'il est question de la célébration du 250e anniversaire des États-Unis indépendants avec la contribution des Juifs. Donc c'est une reconnaissance, un clin d'œil aux Juifs, d'autant plus qu'on va à ce qu'on appelle le midterm. Il y aura des élections de fin d'année où il vaut mieux pour le président américain de gagner la sympathie du maximum de Juifs et d'autres personnes pour se maintenir. Mais il n'a aucune reconnaissance du sabbat. Mais comme je dis bien, j'aurais souhaité voir passer dans les WhatsApp le bon sabbat, mais le fameux Shabbat Shalom. Il est question du sabbat juif qui a existé également et qui existe encore, mais qui n'a pas son origine dans la création.
1: Merci, pasteur Max René Laurent, pour vos éclaircissements à la retraite, mais toujours actif.
2: Au service du Seigneur.
1: Merci, à bientôt.
2: À bientôt.
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1: Voilà, c'était en direct le pasteur Max René Laurent qui faisait un éclaircissement concernant ce sabbat décrété par le président Trump qui devrait avoir lieu entre vendredi et samedi qui viennent. Il est 8h35 sur RVM. Dans 5 minutes, on retrouve, vous avez un message, un SMS.

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0: 8h40, vous avez un message, un SMS.
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5: L'Éternel est mon berger, je ne manquerai de rien. Psaume 23, le verset 1. Notre berger sait déjà où il nous conduira. Faisons-lui confiance. Remets ton sort à l'Éternel. Mets en lui ta confiance et il agira. Psaume 37, le verset 5. Malgré les tempêtes que tu traverses, le capitaine éternel qui est là, te conduira. Le hasard n'existe pas. Dieu veut réellement nous mener jusqu'au port. Faisons-lui confiance.
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0: C'est le moment des petites annonces. Vous pouvez composer le 05 90 83 25 73 ou encore laisser vos messages sur le 06 90 92 02 28. Bonjour, je suis Micheline. Je souhaite recevoir en don deux voitures pour des jumeaux sur lesquels ils pourront s'asseoir pour jouer, mais également deux vélos enfants 4 ans en don. Je recherche également en don un canapé 2 ou 3 places en bon état pour une jeune maman. Merci d'avance aux généreux donateurs. Que Dieu vous bénisse. Alors, mon numéro de téléphone, c'est le 06 90 75 94 55. Je rappelle, 06 90 75 94 55. Signé Micheline. Alors, Villa Cléane, location saisonnière, c'est à Bemao. Vous téléphonez au 06 90 39 43 44 ou le 06 91 40 24 93 97. Bonjour, je recherche à s'occuper des personnes âgées, les accompagner dans les tâches ménagères, faire les courses, préparer les repas sur place dans les communes de Pointe-à-Pitre, Abîme, Gosier, les pas sérieux s'abstenir. Ce serait le mardi, mercredi ou jeudi. Pour toute proposition, veuillez me contacter au 06 90 80 07 57 06 90 80 07 57. Particulier loue bas de maison 64 mètres carrés situé à Petitbourg, deux chambres, salle, cuisine, véranda, meublé, tout confort. Vous téléphonez au 06 90 44 03 05. propose sur Sainte-Anne et ses environs des prestations de repassage et de secrétariat. Le repassage est au kilo, la récupération et la livraison comprise, 10 euros le kilo. Le secrétariat à la tâche à partir de 10 euros. Contact du dimanche au vendredi de 9h à 18h, fermé le mardi matin. Vous téléphonez au 06 90 63 27 03. Lou F2 bis, car possibilité d'avoir une deuxième chambre idéale pour un couple avec un enfant ou ses enfants. Parents seuls avec un enfant situé sur la commune du Gosier, à Cocoyer, section Margallon, proche d'une école et du centre-ville et à 10-15 minutes de Pointe-à-Pitre. Location pour une durée minimum de 1 an. Vous contactez le 06 90 58 47 14. Appartement à louer à Petitbourg, bas de villa, 85 mètres carrés avec deux chambres de 16 mètres carrés, un salon de 32 mètres carrés, une cuisine de 14 mètres carrés, un petit débarras plus une véranda plus une terrasse, montant 800 euros. Vous téléphonez au 06 90 14. 98 74 89. Je rappelle le téléphone 05 90 83 25 73 ou encore vous le laissez sous la ligne WhatsApp de Radio Vie Meilleure 06 90 92 02 28. À vendre pour cause de déménagement, très beau canapé d'angle et un tapis de sport en bon état. Vous pouvez appeler à ce numéro 06 90 96 79 41. Je rappelle, un très beau canapé d'angle et un tapis de sport en bon état, un tapis roulant bien sûr. Vous pouvez appeler au 06 90 96 79 41.

05 90 83 25 73. C'est l'espace des petites annonces tous les jours sur RVM à partir de 8h40. Ou encore, vous le laissez sur la ligne WhatsApp 06 90 92 02 28. C'est terminé pour aujourd'hui.

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2: Le psaume 28, verset 9 nous dit « Sauve ton peuple et bénis ton héritage, sois leur berger et leur soutien pour toujours. » L'Éternel se révèle comme le Dieu de la Providence, celui qui pourvoit à tous nos besoins selon sa richesse et sa gloire. L'Éternel ne se contente pas de pouvoir matériellement, mais il guide aussi son peuple comme un berger expérimenté. La promesse de Dieu est claire, il est notre soutien constant, notre force dans l'adversité. Avec Dieu, avec Jésus, chacun vit en sécurité, même pas peur. En lui, nous trouvons la sécurité, la paix et la force pour affronter chaque jour. Il est le berger qui guide, le père qui soutient et le Dieu qui ne nous abandonne jamais. Aujourd'hui, le Seigneur t'invite à lui faire confiance, avance et n'aie pas peur.
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0: Marche avec moi, ô Dieu des cieux, interprété par NJ sur les ondes de Radio Vie Meilleure. 8h57, voilà, c'est terminé pour nous quasiment ce matin. Dans un instant, Jessie pour Mieux Vivre, cela jusqu'à midi. Cet après-midi, 14h-14h30, Freddy pour les rendez-vous de l'après-midi. Merci d'avoir été avec
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0: nous ce matin dans le cadre de Réveil Matinal. Ça a été un plaisir pour moi. On se retrouve demain, Dieu voulant, dès 6h pour un autre rendez-vous. Demain, c'est férié, c'est chômé comme vous le voulez. Demain, n'oubliez pas qu'il y a la CAPES Cup du côté du terrain de football de Doubé à Petitbourg avec les jeunes.

Bien, bonjour à tous. Notre programme continue avec l'espace Vivre Mieux. Jessie est là et vous accompagne jusqu'à 12 heures avec, pour démarrer, cette promesse biblique qui se trouve dans 2 Timothée chapitre 2 verset 7. 2 Timothée 2 verset 7. Le Seigneur te donnera de l'intelligence en toutes choses. Le Seigneur te donnera de l'intelligence en toutes choses. Et oui, tu pourras aujourd'hui traverser toute situation si Dieu est ta source d'inspiration, car aujourd'hui encore, il est prêt à te donner de l'intelligence en toutes choses. Puisses-tu tout simplement lui faire confiance. Excellente journée avec ce rappel.

notre espace offre et demande d'emploi, c'est tout de suite. Donc, je rappelle que la Cité des métiers est un lieu de conseil, d'information et d'orientation sur les métiers, la formation, la création d'activités, la vie professionnelle en général, en accès libre, gratuit et anonyme. Elle propose un ensemble d'outils, de ressources et de mise en relation avec des partenaires spécialisés dans leur domaine de compétences pour vous guider dans votre réflexion et dans l'élaboration de vos projets. Les inscriptions aux ateliers se font par téléphone. Je donne déjà le numéro de téléphone qui est le 0690 51 42 27, 0690 51 42 27 ou encore par mail, Cité des métiers Guadeloupe en un seul bloc, @gmail.com sans accent ou encore vous pouvez vous renseigner sur place. La Cité des métiers se trouve au boulevard du Général de Gaulle au Rézé Abîme et horaire accueil du public lundi, mardi et jeudi de 8h à 12h, de 14h à 16h et mercredi et vendredi de 8h à 12h30. Alors, pour tout ce qui touche aux différents espaces à votre disposition, vous avez effectivement un espace aide à l'utilisation du numérique. Vous êtes invité à devenir autonome pour vos démarches sur Internet et maîtriser vos outils. Vous avez une conseillère numérique qui vous accompagne et c'est gratuit, c'est pour tous. Alors, vous pouvez bénéficier de ce service tous les jours de 8h à 12h.

rendez-vous pour faire de la navigation, de la création et de la consultation de comptes, l'ouverture d'une boîte mail, l'initiation au site internet des administrations pour faire de l'écriture de votre CV, CV sur des sites dédiés et dépôts sur une plateforme de recherche d'emploi. Vous pouvez aussi rechercher des offres sur des sites dédiés à la recherche d'emploi. Vous avez à votre disposition donc cette conseillère à la Cité des Métiers, cette conseillère numérique pour vous accompagner. Et c'est gratuit pour tous. Sinon, vous avez l'atelier smartphone. Vous êtes invité dans cet atelier à découvrir plus en détail les fonctionnalités de votre téléphone mobile, votre téléphone portable ou de votre tablette et maîtriser ces différents outils. À côté de ces deux espaces, vous avez également l'IGIBOX, que je vous invite d'ailleurs à découvrir sans plus tarder. Il s'agit d'une boîte à outils online qui informe et guide les parents et leurs enfants sur l'orientation, les études, l'emploi, l'alternance, les stages, l'accueil au droit, la mobilité internationale, l'entrepreneuriat et la citoyenneté. Et puis enfin, vous avez l'atelier numérique gratuitement sur inscription. Vous pouvez découvrir ce service d'authentification pour l'accès aux démarches en ligne. Pour cet espace-là, il y a des dates. Je vous invite à vous rapprocher de la Cité des Métiers pour connaître la prochaine date de découverte de ce service d'authentification où vous avez la possibilité d'avoir accès aux démarches en ligne. Je rappelle le numéro de téléphone de la Cité des Métiers qui est le 0690, un portable 51 42 27 51 42 27.

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2: Bienvenue à vous, chers amis, dans votre émission Enfin et toujours libre, une émission dédiée à la promotion de la liberté religieuse. Nous sommes avec vous, pasteur Daniel Mila, pour poursuivre nos analyses concernant la liberté religieuse et la place qui lui est faite de nos jours, tant il est vrai que l'homme ne peut vivre dans les chaînes ni dans ce qui contraint sa conscience. Alors, vous tenterez dans ce cycle de présentation de nous interpeller sur le danger pour notre liberté qu'il y a à banaliser la réalité du spiritisme, de l'occultisme et des sociétés secrètes, et vous nous permettrez de comprendre combien tout ce monde ésotérique, ce monde du mystère, peut devenir dangereux pour la liberté humaine, car ces puissances occultes peuvent nous réduire au pire des esclavages. Alors aujourd'hui, pasteur Millard, pouvez-vous nous présenter ce qui, dans la Bible, pourrait nous interdire, en tant que croyants, d'être affiliés à une société secrète?
3: Eh bien, pasteur Luciat, l'engagement dans le christianisme à suivre Christ est un engagement total, qui ne souffre pas de concurrence. D'ailleurs, dans les évangiles, il nous est recommandé d'aimer Dieu de toute notre âme, de tout notre cœur et avec tout notre esprit. Et il faut se rappeler également que le baptême, eh bien, c'est un attachement à Christ. Et le baptême est présenté sous la forme d'une alliance, sous la forme d'un mariage. Et un mariage ne souffre pas de tiers. Donc, c'est la politique du tiers exclu. Cet amour doit être fort, fidèle, exclusif entre deux individus. Donc, il n'y a pas de place pour un autre. La Bible nous présente d'ailleurs Dieu comme un mari jaloux qui ne souhaite pas partager son affection. Nous avons un texte dans Josué, au chapitre 24, verset 19, qui dit ceci: « Vous n'aurez pas la force de servir l'Éternel, car c'est un Dieu saint, c'est un Dieu jaloux, et il ne pardonnera point vos transgressions et vos péchés. » Donc, il y a ici comme une contradiction à avoir un double attachement, puisque chaque partie réclame la totalité, un engagement fort. Donc, comment est-ce possible d'envisager sereinement que l'on puisse se prétendre chrétien totalement engagé et en même temps avoir un engagement aussi total dans une autre obédience?
2: Pasteur Mila, vous le savez cependant, il y a certains chrétiens qui persistent à croire que l'on peut trouver des points de convergence. Qu'en est-il?
3: Alors, pour des points de convergence, on trouvera toujours effectivement des personnes qui ont le bien de l'humanité en ligne de mire, et c'est louable. Nous n'avons pas la prétention d'avoir, en quelque sorte, l'exclusivité de l'humanisme, de l'amour de l'humanité. Mais il s'agit ici du fondement de nos croyances. Le credo chrétien, par exemple, affirme croire en la résurrection de la chair. Ça, c'est le fondement du christianisme. L'apôtre Paul, d'ailleurs, le dit que si nous n'avons pas d'espérance dans la vie éternelle, notre foi est vaine. Eh bien, savez-vous qu'au plus fort de la bataille anticléricale, certaines loges maçonniques ont recommandé la crémation, non pas comme geste économique, écologique, voire une façon de s'occuper des morts, mais comme un acte blasphématoire, sacrilège, portant le message suivant: vous, les chrétiens qui croyez à la résurrection des morts, que ferez-vous quand on aura brûlé le corps et qu'on l'aura réduit en cendres? Donc, on est ici face à une croyance matérialiste, réductrice de la puissance de Dieu. Alors que Job, le patriarche, au plus fort de sa douleur, clamait ceci: je voudrais qu'avec un burin de fer et avec du plomb, que ces paroles fussent pour toujours gravées dans le roc. Mais je sais que mon Rédempteur est vivant et qu'il se lèvera le dernier sur la terre quand ma peau sera détruite. Il se lèvera quand je n'aurai plus de chair, je verrai Dieu. Donc vous voyez que ces visions au niveau de leur fondement sont carrément antithétiques. Elles ne se croisent pas, elles ne se rejoignent nullement.
2: Donc, qu'on ne peut pas être totalement fidèle à l'enseignement de ces sociétés secrètes et en même temps totalement fidèle à l'enseignement de la parole de Dieu. C'est ce que vous êtes en train de dire.
3: Puisque, comme nous le présentons en ce moment, les fondements mêmes sont divergents. Donc, comment peut-on prétendre pouvoir opérer un mariage possible entre ces deux postures?
2: Dans le cadre de notre analyse sur les sociétés secrètes, pasteur Daniel Millard, peut-on reprendre ici l'image du joug présenté dans la Bible ?
3: Alors, pasteur Lucette, effectivement, je crois que vous mettez le doigt ici sur une image très porteuse, très lumineuse, puisque la Bible illustre cette incompatibilité en réaffirmant, dans le Nouveau Testament d'ailleurs, qu'il n'est pas possible de se lier avec ceux et ce qui ne fait pas partie du corps du Christ. Elle appelle donc la parole de Dieu à se séparer de ceux qui ne partagent pas et qui de plus combattent la sainte doctrine. Donc la Bible insiste sur cette impossibilité en disant que le chrétien ne peut se mettre, et c'est là l'image qu'elle emploie, sous un joug étranger.
2: Alors, pasteur Millard, dites-nous un peu plus, qu'est-ce qu'un joug ? Quand vous faites allusion à ce joug, comment
3: peut-on expliquer ? Justement ici cette image de la Bible que nous voulons présenter. Le joug, c'est ce qui lie, ce qui relie. Et dans le monde agraire de la Bible, le monde agricole, le joug, c'était cette pièce de bois que l'on mettait sur le col des animaux pour les contraindre à marcher ensemble. Donc la Bible montre qu'on ne peut pas forcer, on ne peut pas mettre deux personnes avec des croyances, des objectifs différents, de les attacher ensemble, de les marier, de faire un syncrétisme finalement qui ne tiendrait pas la route. Si l'on place le joug, c'est pour forcer des animaux disparates, différents, et les forcer à marcher d'un même pas pour tracer un sillon qui permette d'envisager de belles récoltes. Donc la Bible même va plus loin que de présenter cette image du joug qui montre l'incompatibilité de mettre ensemble des personnes ayant des allégeances différentes, puisqu'elle demande non seulement de ne pas se placer sous un joug étranger, mais elle va plus loin en demandant de dénoncer ceux qui se mettent dans le secret, qui pratiquent ce qu'elle appelle les œuvres des ténèbres, puisque la Bible demande aux chrétiens d'avancer en pleine lumière. Dans l'Épître aux Éphésiens, nous trouvons au chapitre 5 et au verset 10 ce qui suit. « Examinez ce qui est agréable au Seigneur et ne prenez point part aux œuvres infructueuses des ténèbres, mais plutôt condamnez-les, car il est honteux de dire ce qu'ils font en secret. » Donc ici, on voit bien qu'il n'y a pas possibilité d'envisager une appartenance à un mouvement, une obédience qui serait secrète et qui de plus aurait pour fondement des points qui iraient à l'encontre de la doctrine chrétienne.
2: Nous parlons de société secrète, alors faisant référence à cette question du secret, il y a dans la symbolique ésotérique quelque chose qui interpelle plus d'un, pasteur Millard, c'est la présence de cet œil. Alors, éclairez-nous justement à ce sujet.
3: Je ne sais pas si j'aurai le bon regard, mais cet œil unique, souvent représenté à l'intérieur d'un triangle, est le symbole clé de la doctrine secrète. Il fait allusion, cet œil, à l'un des plus grands secrets de l'histoire humaine, à savoir qu'en tant qu'être humain, chacun de nous posséderait un troisième œil caché dans notre front, dans son front, et qu'on peut activer pour faciliter la vision de son soi intérieur, un soi intérieur divin et éternel. Pour d'autres encore, ce troisième œil, en l'activant, nous permettrait de découvrir le Jésus intérieur. Cette philosophie, cette croyance, c'était le point fondamental des anciennes civilisations du monde, comme les Égyptiens, les Étrusques partageaient cette philosophie, les Celtes, les Druides, les Babyloniens, les Pré-Incas, les Mayas, les Olmèques. Toutes ces civilisations et ces cultures pratiquaient toute la même religion universelle qui devint connue sous la chrétienté comme doctrine secrète, philosophie éternelle. Donc on voit qu'il y a ici un fil conducteur à travers les siècles, à travers les âges, dont certaines loges aujourd'hui sont les porte-paroles. Mais il faut savoir que pour la Bible, la vérité ne se trouve pas au fond de l'homme. Il n'a pas la possibilité, par un certain regard, par une certaine introspection, et par aucun autre moyen, ni par un travail intérieur, ni par aucune initiation, de parvenir à cette fameuse lumière tant recherchée. La lumière, la révélation, ne vient que de la parole de Dieu, c'est ce que nous dit l'Écriture. Donc, le message biblique est clair. Par rapport à cette prétendue sagesse, à cette prétendue possibilité de découvrir cette vérité à l'intérieur de soi, eh bien, dans 2 Corinthiens 6, les versets 17 et 18, il est dit « Sortez du milieu d'eux et séparez-vous, dit le Seigneur, ne touchez pas à ce qui est impur et je vous accueillerai. Je serai pour vous un père et vous serez pour moi des fils et des filles, dit le Seigneur Tout-Puissant. Donc il y a un message ici qui pousse à la séparation radicale de ceux qui ne relèvent pas des croyances fondamentales du christianisme.
2: En passant, Milan, vous dites quelque chose qui m'interpelle. Est-ce que dans cette démarche, vous dites que ceux et celles qui sont souvent intéressés par ces mouvements, qui cherchent un petit peu à l'intérieur d'eux-mêmes, de nouvelles ressources, développement, réalisation, est-ce que quelque part, en dehors de ces sociétés secrètes qui font parfois les yeux doux à ces potentiels adeptes, est-ce que la Bible ne propose pas justement à l'individu des ressources, la vraie liberté, des éléments qui lui permettent justement de se réaliser, de s'épanouir et d'être tellement rempli de ce que l'être humain a besoin de manière fondamentale qu'on n'aurait pas besoin d'aller justement vers ces démarches qui tournent l'individu sur lui-même.
3: Le point fondamental, c'est de se rappeler que l'être humain, il a la prétention de parvenir au bon, au bien, à la réalisation de soi, mais par lui-même, par les lumières de sa propre raison. Mais la Bible vient démentir tout cela en présentant que, à cause du péché, le mal a atteint l'être humain. Et il n'est pas capable, par lui-même, en toute indépendance, en faisant fonctionner son objectivité, son esprit critique, en se débarrassant de tout appui, il n'est pas capable de parvenir à cet épanouissement tant convoité. Et c'est là qu'il se trouve le piège de pouvoir, par des moyens, serait-ce même occultes, secrets, de tenter de s'illusionner, dit la parole de Dieu, en pensant que sans l'aide de Dieu, l'homme pourrait parvenir à atteindre à cette perfection.
2: Nous sommes en train de terminer notre émission, mais cette question, je dois vous la poser. Qu'est-ce qui vous inquiète le plus, pasteur Mila, dans le fonctionnement occulte des sociétés secrètes?
3: Eh bien, c'est le fait que c'est un fonctionnement pyramidal où il y a les initiés, les maîtres, ceux qui détiennent la connaissance et donc le pouvoir. Et je crois que toute personne lucide devrait quelque peu s'inquiéter de se retrouver dans des organismes de ce genre où finalement on n'est pas à l'abri, nulle part ailleurs c'est vrai, mais là plus que partout ailleurs, nullement à l'abri du mensonge, de la manipulation, des abus, des pressions. Ce genre de système pyramidal fait que celui qui est en bout de chaîne peut se retrouver à l'état de pion. Le christianisme voudrait permettre à tout un chacun d'être capable de garder sa lucidité, sa capacité à se déterminer, comme le firent les Béréens, qui chaque jour examinaient ce qu'on leur disait pour savoir si cela était exact. Donc, ce qui me paraît ici inquiétant, c'est le fait de penser qu'on pourrait se laisser conduire par une élite. Il y a quelque chose qui est quand même frappant, c'est quand on considère le développement de notre monde, de nos sociétés, quand on se rappelle une déclaration de Franklin Roosevelt, qui lui appartenait aux sociétés secrètes, président des États-Unis, qui déclarait ceci: « Rien de ce qui touche à la politique ne relève du hasard. Soyons sûrs que ce qui se passe en politique a bel et bien été programmé. » Je crois que cela devrait quand même nous interpeller. Quand on sait que un tiers des présidents américains étaient des ressortissants de loge de Franklin Roosevelt à George Bush, il y a donc quelque chose qui devrait nous faire réfléchir quand on entend de telles déclarations où ils reconnaissent qu'il y a comme un dessein, il y a comme une organisation inconnue du grand public, mais où tout est organisé et va vers une finalité. Je pense que cela devrait, en quelque part, inquiéter. Bien des auteurs, même récents, nous ont montré l'enchevêtrement des loges, de l'occultisme, de la haute finance et de la politique. S'il est vrai que ce n'est pas l'apanage de tel ou tel système, c'est une réalité cependant face à laquelle tout un chacun nous devrions demeurer vigilants. Donc vous me parlez d'inquiétude, oui, il me semble que on devrait tout faire pour demeurer objectif, critique, mais se rappeler que même si ce monde semble organisé et orienté et tenu entre des mains secrètes, qui aurait comme un pouvoir qui conduirait les affaires de ce monde, il me semble que la parole de Dieu vient nous rassurer lorsqu'elle nous présente les prophéties, notamment celles de Daniel et de l'Apocalypse, et qui nous montre que, concurremment à ce pouvoir occulte qui voudrait diriger les choses, il y a la main de Dieu qui dirige l'histoire de ce monde et que Dieu tient toutes choses entre ses mains. Et c'est pour cela que j'aimerais rappeler à ce point de notre discussion ce verset que l'on trouve dans la deuxième épître de Pierre et qui dit ceci: et nous tenons pour d'autant plus certaine la parole prophétique, à laquelle vous faites bien de prêter attention comme à une lampe qui brille dans un lieu obscur, jusqu'à ce que le jour commence à poindre et que l'étoile du matin se lève dans vos cœurs. Donc il me semble que, à l'encontre d'une certaine confiance qu'on pourrait faire à certains systèmes qui pourraient comporter des risques de manipulation, de pression, de perte de liberté, il m'apparaît qu'en tant que chrétien, faire confiance à la parole prophétique qui jamais ne s'est trompée quand on voit la réalisation presque mathématique des prophéties, il me semble que l'on est plus en sécurité en suivant les recommandations divines.
2: Voilà qui met un terme, Pasteur Millard, à notre émission d'aujourd'hui. Nous vous remercions d'avoir une fois de plus apporté votre éclairage sur la question de la liberté religieuse à travers ce thème. Nous aurons le plaisir de vous retrouver dans une prochaine émission. Et quant à vous, chers auditeurs, nous vous disons à bientôt et que Dieu vous garde.
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1: Aujourd'hui, défenseur. Aujourd'hui, Corinne, vous avez mis votre gant de boxe parce que c'est le moment de se défendre.
2: Eh bien, je crois qu'on en a besoin souvent dans la vie.
1: Oui. Et puis surtout aujourd'hui, j'ai envie de dire, la vie est quand même complexe.
2: On a affaire à beaucoup d'agressions, d'agressivité. D'une part, donc se défendre peut-être contre la violence, mais aussi contre des tas de puissants qui sont un peu indifférents au sort de tout un chacun. Et oui, j'aime bien ce mot de défenseur.
1: Alors défenseur, voilà, vous avez choisi défenseur avec un D, donc on a la lettre D.
2: Oui, voilà.
1: Alors, on va pas vous demander pourquoi vous avez choisi défenseur, ça pourrait prendre beaucoup de temps. Mais ce que vous avez trouvé sur ce terme, face à un texte biblique qui... Est-ce qu'on trouve ce terme d'ailleurs dans la Bible ?
2: Oui. Et justement, c'est un des qualificatifs de Dieu. Dieu est présenté comme notre défenseur. Et c'est défenseur en tant que qualité de Dieu dont j'aimerais parler. Et c'est une qualité que j'aime beaucoup personnellement par rapport à Dieu. Il me semble qu'on a l'habitude, un peu, probablement dans un peu toutes les religions, de voir Dieu comme notre juge. Celui qui, à un moment donné, parce qu'il connaît tout de nous,
1: porte un regard.
2: Et parce qu'il a autorité, nous juge. Et c'est souvent d'ailleurs perçu, on se sent tout petit devant cela et très menacé. Parce qu'on se sent assez
1: vulnérable.
2: Assez vulnérable et assez peu de choses devant la grandeur de Dieu. Ça me semble être une notion assez répandue dans le monde religieux. Mais associée à cette notion de juge, celle de défenseur, ce que fait la Bible à propos de Dieu, je trouve que c'est un enrichissement très intéressant par rapport à cette idée de jugement qui peut nous faire si peur.
1: Alors quand on est défenseur, déjà, peut-être que Dieu répond à un besoin, parce que vous parliez de « on a besoin de se défendre aujourd'hui ». Alors quand on est défenseur de qui ? Est-ce que c'est une défense partiale ou impartiale ?
2: Alors, il se présente comme le défenseur des plus démunis, des pauvres, plus précisément même des veuves et des orphelins.
1: Quand vous me dites ça, vous savez, ça me fait penser au film de Zorro. Vous savez, quand j'étais petit, on voyait Zorro qui arrivait. Alors, il y avait les Mexicains qui étaient là, hein, qui étaient un petit peu persécutés à l'époque par les Espagnols. Et puis, Zorro arrivait, je viens défendre les...
2: Exactement, les opprimés. Et mais c'est un peu ça, bon, c'est peut-être un peu cavalier,
1: ouais, bien sûr,
2: si j'ose
1: bien
2: dire.
1: Sûr. C'est le cas de le dire, oui.
2: Cavalier de traiter Dieu de Zorro, c'est pas réellement cela, évidemment. Mais il est du côté des opprimés. Ah. Il se présente comme du côté des opprimés et pas comme du côté des puissants, des riches, des orgueilleux.
1: Mais il est quand même aussi du côté des riches, je veux dire, il abandonne pas non plus les riches.
2: Non, surtout qu'il faut plutôt passer au niveau, non pas forcément matériel, mais au niveau de l'état d'esprit.
1: Voilà,
2: on peut être matériellement riche.
1: Parce qu'Abraham était riche et Dieu était avec Abraham,
2: semble-t-il. Absolument. Parce que tout en étant matériellement riche, il était aussi généreux, par exemple.
1: Mmh. J'ai envie de dire aussi, peut-être il y a des pauvres qui oppriment d'autres pauvres, donc qu'est-ce qu'il
2: y a? Ah, mais oui. Il faut pas rester uniquement au stade matériel, mais comme des positionnements dans la vie.

0: veux dire que lorsque l'on souhaite prendre le parti de ce Dieu qui est auprès des opprimés, on devient nous-mêmes auprès de ces populations en difficulté ou de nos proches aussi qui, à des moments donnés, n'ont peut-être pas des problèmes financiers mais autres et on est sensible, une oreille tendue.
1: Je crois que celui qui veut s'inspirer de Dieu, qui veut prendre exemple sur Dieu d'une certaine manière, eh bien, ne peut pas être un oppresseur lui-même. Ou alors, selon moi, il n'a rien compris à Dieu. Mais il devient, oui, soit il est déjà un opprimé et il se confie en Dieu et bon, peut-être qu'il essaie de trouver des solutions, faut toujours le souhaiter, mais s'il a la chance de ne pas être un opprimé lui-même, celui qui aime Dieu et qui sert Dieu va vivre lui-même dans sa propre existence, dans ses propres actions, voire dans ses actions politiques peut-être parfois, eh bien il va vivre une vie généreuse, une vie tournée vers les opprimés, à chaque fois qu'il aura l'occasion de réparer une injustice, même des fois des toutes petites injustices dans le cadre familial, pourquoi pas, eh bien, déjà être dans cette orientation, d'avoir une oreille attentive à ceux qui sont les moins écoutés, justement.
0: À ceux qui ont besoin d'une défense.
1: À ceux qui ont besoin d'une défense.
0: D'un avocat, d'une présence.
1: C'est un parfait synonyme, l'avocat. Et Dieu est donc présenté comme en même temps juge, il ne perd pas sa fonction de juge, mais en même temps notre avocat. Ce qui fait que ça nous invite aussi à avoir une attitude moins peureuse de Dieu, mais une attitude de confiance.
0: Confiante, oui.
1: De confiance. Il est là pour nous, il n'est pas contre nous. Il est là pour notre bien. Il est là pour notre avenir, pour notre vie, pour tout ce qu'il y a de positif. Voilà comment il se présente. Et c'est une valeur qui me semble extrêmement positive.
0: Alors je vois que vous aviez trouvé un texte dans le texte biblique, en tout cas dans l'évangile, qui présente justement Dieu, Jésus-Christ, comme défenseur ou avocat.
1: Absolument. Alors c'est présenté dans un cadre de l'expérience personnelle et non pas matérielle de la vie. C'est un texte qui se trouve dans une lettre de Jean, l'apôtre Jean. Deuxième chapitre et verset 1, Jean dit ceci, « Si quelqu'un commet des péchés, nous avons un défenseur devant le Père, c'est Jésus-Christ, le juste. » Et si les défenseurs, si les justes, on pourrait s'attendre, c'est parfois le cas des gens qui se croient justes, c'est qu'ils sont un peu intransigeants. Mais Jésus est à la fois juste, parfaitement juste, et plein de mansuétude, de compassion, de bonté, de gentillesse, envers ceux qui n'arrivent pas à être aussi justes, aussi parfaits, et qui font des tas de faux pas. Et Jésus est présenté comme l'avocat de ceux qui font des faux pas dans la vie, dans leur vie, dans leur relation avec Dieu, dans toutes les bêtises plus ou moins graves qu'on peut faire dans la vie, volontairement parfois, involontairement encore plus souvent. Eh bien, on n'est pas devant un juge inflexible qui note toutes nos défaillances et le coup près tombera sur nous. Eh bien, il y a ce défenseur et cet avocat qui est plein de compréhension envers nos faiblesses.

0: Alors, un dieu juge, un dieu qui est aussi avocat, donc dans les deux parties, à la limite, c'est quand même intéressant. Quand on est avocat, on défend sa cause parce qu'on est condamné, la plupart du temps. Donc là, on sort peut-être du défenseur, mais c'est aussi un défenseur.
1: On est coupable, en tout cas.
0: Quand on défense, quand on prend la défense de quelqu'un, oui. C'est qu'effectivement, il y a quelqu'un qui est condamné, qui semble être coupable. Alors, coupable de quoi? Contre qui? Et de quelle défense s'agit-il, là, dans cette présentation de ce personnage Jésus-Christ, avocat?
1: Alors, la culpabilité de l'homme devant Dieu, en fait, elle concerne tous les hommes. Et il n'y a pas d'exception, à part Jésus lui-même, qui lui était parfait. Sinon, et vous savez, c'est pas très difficile de le constater, il suffit de regarder à nous-mêmes, d'abord, et puis à tous les autres, pour voir que aucun humain n'est parfait. On a tous des choses à se reprocher, des choses qui à nos yeux sont peut-être plus ou moins graves, mais aux yeux de Dieu, qui lui est dans l'absolue perfection, eh bien aucun homme n'est à la hauteur de l'attente de Dieu, d'une certaine manière. Ce qui pourrait être une situation désespérée. Tous coupables de mille et une choses tout au long de notre vie, et puis voilà, il n'y a plus rien à dire. On est tous coupables devant Dieu, tous jugés par lui et tous condamnés par lui. Ça serait ça, la justice, d'une certaine manière. Et puis, non, ça ne s'arrête pas là. Dieu a choisi d'offrir le pardon à ceux qui le lui demandent, tout simplement. C'est guère plus compliqué que cela. Et donc, d'ouvrir l'espoir, d'ouvrir l'avenir, d'ouvrir le salut à ceux qui simplement se tournent vers Dieu pour reconnaître leurs errances, leurs fautes, leurs faiblesses, et demander pardon à Dieu.
0: Donc un avocat, un défenseur, déjà qui est gratuit, me semble-t-il, c'est quand même important, parce qu'aujourd'hui ça coûte cher un avocat.
1: Ah oui, bien sûr.
0: C'est quand même important, parce qu'aujourd'hui ça coûte cher un avocat.
1: Ah oui, bien sûr, surtout

0: peut-être aussi cette défense, c'est un rapport non seulement avec le présent, mais le futur.
1: Oui, puisque c'est quelque chose qui, une fois qu'on sera défendu par Dieu contre cette de notre propre culpabilité, eh bien, cela donne accès au salut et à ce que la Bible appelle la vie éternelle. Ça, ça concerne effectivement l'avenir.
0: Donc, une défense aussi pour ne pas aller dans la mort éternelle. Ça, c'est sympathique.
1: Mais bien sûr, Dieu est le Dieu de la vie.
0: D comme défenseur, nous vous remercions, Corinne. Nous nous retrouverons pour une autre lettre D. À bientôt. Au revoir.
1: Au revoir.
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1: Allez-vous? J'espère que vous vous portez bien et je pense que vous allez passer un bon moment dans cette émission Radio Scolaire.
2: Bonjour, petit ami de la Radio Vie Meilleure. Cette semaine, nous parlerons de la modestie et de l'humilité. Actuellement, il semblerait que tout le monde veuille montrer ses qualités, n'est-ce pas? Mais je vais te parler d'une personne qui était très différente. Tu vas bientôt découvrir de qui il s'agit. Tante Cathy peignait les longs cheveux ondulés d'Anna, sa nièce, la plus jeune d'une fratrie déjà composée de 9 garçons. « Quelle jolie boucle tu as, Anna !»« Merci, Tante Cathy. J'aime beaucoup mes cheveux, » répondit-elle en se regardant dans le miroir à côté de l'armoire. Tante Cathy garda le silence un moment, puis elle laissa la brosse et l'embrassa. « C'est formidable d'avoir de si beaux cheveux, des yeux merveilleux et un beau visage et de beaux vêtements. Mais il y a quelque chose de meilleur encore que tout cela. « Et qu'est-ce que c'est ?» demanda la petite curieuse. « Avoir de belles qualités, » répondit la tante. Anna ne comprenait pas ce que sa tante voulait dire par de belles qualités. « Qu'est-ce que de belles qualités, tante Cathy ?» Elle aimait profondément Anna. Et chaque fois qu'elle le pouvait, elle lui donnait de bons conseils. Sa nièce avait perdu son père lorsqu'elle était très petite, et elle s'efforçait d'être son amie, lui prêtant attention et la faisant réfléchir sur la vie. « Tu as de belles qualités quand tu obéis à Dieu, quand tu traites les autres comme tu aimerais qu'on te traite, et quand tu ne t'affiches pas trop. » Il est bien plus important d'avoir de belles qualités que de belles boucles et un bel extérieur, dit sa tante en souriant. Anna sourit aussi et elle n'oublia jamais la leçon de sa tante Cathy. Quand elle grandit, elle devint une jolie jeune fille de taille moyenne. Elle avait des yeux bleus, hérités de ses ancêtres écossais, le teint clair, un nez grec, une longue chevelure dorée bouclée. Grâce aux efforts de sa maman, à son intarissable énergie et à ses habitudes d'études, elle fit une formation qui lui permit de travailler en tant que professeur dans une école pour petites filles à Philadelphie. Philadelphie était sa ville natale. Non seulement elle était belle, mais elle était aussi si agréable que tous l'appréciaient à l'école. Elle écrivit également des livres à caractère philosophique et elle obtint un certain renom dans les milieux artistiques de l'époque. En 1878, le gouvernement des États-Unis sollicita un expert concepteur et graveur qui préparerait une ébauche de la nouvelle monnaie d'un dollar. Sur une des faces, il y aurait un aigle. Sur l'autre face de cette monnaie, on devrait imprimer le visage d'une femme qui représenterait la déesse de la liberté. Un ami du graveur qui connaissait la famille d'Anna lui parla de sa beauté classique et sereine. Il les présenta l'un à l'autre et immédiatement, George Morgan, l'artiste en question, décidait qu'il s'agissait de la personne idéale. Son profil fut considéré comme le plus parfait des jeunes d'Amérique du Nord. Au début, Anna refusa l'offre parce qu'elle ne voulait pas devenir une image publique. Quand George Morgan lui promit de ne pas divulguer son nom, elle décida d'accepter. Les monnaies furent prêtes et quand elles furent présentées au public, le visage d'Anna eut une grande répercussion. Durant 2 années, son identité put rester secrète, mais un jour, le journal local fit connaître la fille du dollar et ainsi finalement son secret fut découvert. À partir de ce moment, la paix et la tranquillité quittèrent la vie d'Anna. Elle était constamment assaillie en rue, chez elle, à l'école. Elle commença à recevoir des quantités d'offres. Mais elle n'en accepta aucune. Elle ne voulait pas être célèbre. Elle préférait continuer à gagner $60 par mois pour donner cours. De fait, quand elle se réfère à cette étape de sa vie, elle nomme un accident de jeunesse. Je préférais être utile aux enfants qui avaient besoin de moi qu'être célèbre, expliqua-t-elle plus d'une fois. Anna Wiles William fut professeure durant plusieurs années. Elle donna des conférences dans tous les pays sur l'enseignement préscolaire et elle devint un pilier du système éducatif. Après avoir accompli son service, elle prit sa retraite à 66 ans. 2 ans plus tard, elle mourut, mais elle ne fut jamais oubliée par les élèves auxquels elle avait donné des cours. Si tu trouves une pièce d'un dollar de 1878 à 1904, tu verras sur celle-ci le profil d'Anna, la jeune fille humble et modeste qui utilisa ses belles qualités de façon désintéressée en faveur des autres. Alors, qui aime fréquenter des personnes prétentieuses qui se croient supérieures aux autres d'après toi? Te rappelles-tu de ce compagnon ou compagne de collège qui aimait se mettre à l'avant et qui avait toujours quelque chose dont se vanter ou à raconter? Mon travail en sciences est meilleur que le tien, mon matériel scolaire est plus beau, ma robe a une marque et pas la tienne. Certaines personnes aussi mentent pour se mettre à l'avant. Quelle attitude désagréable! Je suis sûre que tu te sens beaucoup mieux près de personnes qui ne sont pas toujours en train d'essayer de montrer leurs qualités. Mais des personnes qui savent écouter, démontrer de la gratitude et respecter les autres, pas vrai? L'arrogance, l'orgueil, l'ingratitude sont le contraire de l'humilité. L'humilité est une noble vertu. Les personnes humbles sont celles qui sont capables d'admettre qu'elles se sont trompées, qui demandent pardon, qui savent pardonner. Les personnes humbles savent être reconnaissantes pour les choses simples. Elles savent valoriser toutes les personnes, quelles qu'elles soient. Être modeste signifie agir avec modération, respecter les limites d'une bonne conduite et ne pas être vaniteux ou suffisant. La modestie a aussi à voir avec les vêtements que tu portes. À quoi servent les vêtements? À couvrir le corps de la nudité, nous protéger du froid, de la chaleur et comme parure. Il fut un temps où pour certaines cultures, montrer une partie de la cheville était indécent. Avec le temps, la mode a changé et les robes se sont raccourcies et sont devenues plus légères. Celui qui est modeste est discret. Il ne s'efforce pas d'attirer l'attention de façon inadéquate et n'exhibe pas son corps en portant des vêtements inappropriés. Être humble et modeste démontre la véritable noblesse de caractère. Être humble, c'est être capable de reconnaître ses propres défauts et essayer de s'améliorer. Deux qualités remarquables de Jésus furent l'humilité et la modestie. Même en étant Dieu, il laissa tout et vint sur terre pour vivre comme les hommes jusqu'à mourir. Par contre, ce ne fut pas l'humilité, mais l'orgueil qui s'empara du cœur de Lucifer, ce qui l'exclut du ciel. Jésus, dans ses derniers enseignements, avant la crucifixion, déclara, selon ce que nous pouvons lire dans l'évangile de Matthieu 23, verset 12, « Quiconque s'élèvera sera abaissé. » Quiconque s'abaissera sera élevé. L'humilité et la modestie sont des signes d'intelligence. Il est parfois nécessaire d'exercer l'humilité et une bonne façon de le faire est de suivre l'exemple de personnes comme Anna Wiles qui, en dépit de sa célébrité, resta humble et réservée, se préoccupant du bien-être des autres. À la semaine prochaine, petite amie. Bye bye.

0: Nous voici arrivés à notre rubrique grammaire, vocabulaire, conjugaison, orthographe. Aujourd'hui, nous allons parler d'une lettre spéciale. Alors les enfants, quelle lettre de l'alphabet ne se prononce pas et qui, lorsqu'elle est accompagnée ou accompagne une autre lettre, elle crée ou elle permet de créer un son nouveau?
1: Le H.
0: Très. On l'appelle aussi la lettre la plus humble, car elle est discrète. On peut dire qu'elle donne de la valeur aux autres lettres qu'elle accompagne. Donc, c'est bien la lettre H. Alors, qui peut me citer 6 mots où cette lettre est visible mais ne fait aucun son?
2: Habitude.
0: Une habitude. Ça commence par la lettre H, mais on ne l'a pas entendu. Un autre mot?
3: Hôtel.
0: Un hôtel.
3: 8.
0: 8.
2: Hôte.
0: Une hôte?
2: Oui.
0: Très bien. Un autre? Un autre mot?
3: Hippopotame.
0: Un hippopotame. Maintenant, qui peut me donner 6 mots où elle accompagne ou précède, c'est-à-dire qu'elle est avant, la lettre P? Quel son va-t-elle créer ou permettre de faire?
2: Photo.
0: Une photo. Lorsque la lettre H précède la lettre P, elle crée un son comme photo. Un autre? Toujours avec la lettre P et H.
3: Pharmacie.
0: Pharmacie, bien.
2: Je sais pas.
0: Alors, on y va?
3: Philippines.
0: Philippines, c'est une île. Très bien. Un autre mot?
2: Le phare.
0: Le phare. Maintenant, 6 mots où la lettre H accompagne ou précède la lettre C. Quel son fera-t-elle alors?
2: Le
0: ch. Oui, ch. On y va? 6 mots. Ch.
2: Chaine.
0: Une chaîne.
3: Ch. Chips.
0: Des chips.
2: Cheville.
0: Une cheville.
3: Chenille.
0: Chenille.
3: Chignon.
0: Chignon. Très bien. 6 mots où elle accompagne la lettre C. Cette fois-ci, elle produira le son K. Lorsqu'elle accompagnera ou précédera la lettre C, on entendra K. Alors, c'est plus difficile.
3: Cochon.
0: Ah non. Alors, lorsqu'on chante en groupe, on chante dans la
3: chorale.
0: La chorale. Et on fait aussi des gestes qu'on appelle une
2: chorégraphie.
0: Chorégraphie.
3: Ah,
0: très bien.
3: Le cœur.
0: Mais le cœur ne s'écrit
3: le
0: pas.
3: Coeur.
0: Ah oui, le cœur. Très bien. Le cœur. Les voix qui chantent ensemble forment un cœur. Très, très bien.
3: Christophine.
0: Oui, la Christophine. Très bien. Maintenant, un autre jeu. Je vais vous donner 4 mots. Parmi ces 4 mots, il y a un intrus. On y va. Un artichaut, un bouchon, une photo, un cornichon. Qui est l'intrus?
2: Une photo.
0: Oui, c'est bien la photo parce qu'on a le son. Tandis que les autres mots font le son, ont le son. Ch, artichaut, bouchon, cornichon. L'intrus était photo. Une autre liste. Un photographe, un éléphant, un dauphin, un téléphone, un thermomètre.
3: Le thermomètre.
0: Très bien, le thermomètre. On a bien la lettre H, mais ce n'est pas le même son. Le son qui était, qui dominait, c'était le son photographe, éléphant, dauphin, téléphone. Une autre liste. Un homme, un théâtre, une horloge, un orchestre, un cahier.
3: Un orchestre.
0: Ouh là là. Alors,
3: un homme.
0: Ce n'est pas un homme.
3: Orchestre.
0: Ce n'est pas le théâtre, mais c'est bien l'orchestre. Car dans les mots homme, théâtre, horloge et cahier, la lettre H ne s'entend pas. Tandis que lorsqu'on dit orchestre, il y a un son. c'est le son K. Dernière liste. Une poche déchirée, la chance. Une chorale cherchée.
3: Chorale.
0: Ce n'est malheureusement pas chercher, mais c'est bien chorale. Tous les autres mots font le son ch. Poche déchirée, la chance cherchée. Seul le mot chorale produit le son k. D'accord?
3: D'accord.
0: Très très bien. Passons maintenant à une soupe aux lettres. J'espère que tu as pris ton crayon et ton papier. Je vais donner des lettres mélangées et tu dois trouver le mot. P, I, O, H, T, L et A. Prends un instant et trouve le mot qui commence par H.
3: Hôtel.
0: Non, regarde bien les lettres. Regardez bien les lettres. O, P, I, H, T.
2: Hôpital.
0: Hôpital. Très, très bien. Une autre soupe aux lettres. H, R, E, A, P. Quel mot peut-on composer?
1: On dit poche.
0: Non, il n'y a pas de O.
2: Le mot phare.
0: Très bien, un phare. Une autre soupe aux lettres. H. M. E. O. M.
2: Homme.
0: Homme, bravo. Et la dernière. H. E. R. U. E.
3: Heure.
0: Très bien, heure. Pour terminer, je vais vous donner la liste des 7 mots, 8 mots, qui sont invariables, c'est-à-dire qui ne changent pas d'écriture et qui commencent par H, dont l'orthographe, en fait, reste la même. Hélas, hier, hors, hors du département, dehors, chez, heureusement. Et 8, ce sont les mots invariables qui commencent par la lettre H. J'espère que tu as apprécié cette rubrique aujourd'hui et retiens-le bien. L'humilité permet de donner de la valeur aux autres. Et ainsi, on gagne aussi en valeur. À la semaine prochaine.
3: À la semaine prochaine.

0: C'était vraiment super. Est-ce que vous aimez aussi chanter avec moi?
1: Hello les enfants, bienvenue dans la rubrique Histoire. Aujourd'hui, nous continuons avec les secrets de l'encre bleue. Et nous sommes de plus en plus près du trésor. De mercredi en mercredi, je vous raconte des extraits du livre. Enfin, ce ne sont pas des extraits. Des chapitres du livre qui nous permettront de bientôt finir le livre et que vous puissiez connaître le secret de l'encre bleue et le trésor. À tout à l'heure. Amélie était penchée sur la vieille Bible. As-tu remarqué qu'il y a des petites notes écrites à la main dans la marge? Les enfants se rapprochèrent aussitôt du gros livre. L'encre est tellement pâle que je n'arrive pas à déchiffrer ce qu'il y a d'écrit, continua Amélie. Maya, qui avait ne vu personne, s'approcha au plus près du texte. Ce sont des références. Il y en a beaucoup. La fillette les déchiffra avec peine. Vite, regardons ce que ça dit, lança Arthur. Amélie, qui s'y connaissait mieux que les autres parce qu'elle allait dans un club biblique depuis qu'elle était devenue chrétienne, s'empressa de chercher les passages mentionnés. Voilà, j'ai trouvé. D'une voix fébrile, elle lut. Exode chapitre 3, verset 2. L'ange de l'Éternel lui apparut dans une flamme de feu au milieu d'un buisson. Moïse regarda et vit que le buisson était tout un feu sans être consumé. Les enfants se regardèrent un peu déçus. « Regarde les autres, » dit Hugo. La fillette feuilleta la Bible puis lut. Daniel chapitre 6, verset 23. « Mon Dieu a envoyé son ange et fermé la gueule des lions. Ils ne m'ont fait aucun mal parce que j'ai été trouvé innocent devant lui. Devant toi non plus, roi, je n'ai rien fait de mal. » Sans attendre de réaction de la part des autres, elle continua. Luc chapitre 2, verset 8 à 10. « Il y avait dans la même région des bergers qui passaient la nuit dans les champs pour y garder leurs troupeaux. Un ange du Seigneur leur apparut et la gloire du Seigneur resplendit autour d'eux. » Ils furent saisis d'une grande frayeur. Mais l'ange leur dit, « N'ayez pas peur quand je vous annonce une bonne nouvelle qui sera une source de joie pour tout le peuple. Eh, mais c'est un des passages que je vais lire à la fête, constata Arthur. Ça parle de la naissance de Jésus. Oui, et c'est dans cette scène que j'ai fait ma deuxième apparition, ajouta Hugo, à l'attention de Camille. La première, c'est pour annoncer à Marie qu'elle va avoir un bébé. Lis le dernier passage, Amélie, le coupa Isaïa. C'est peut-être la clé de l'énigme. La fillette le trouva rapidement dans l'évangile de Marc. Une partie du verset était soulignée. Lorsqu'ils voient de leurs propres yeux, ils ne saisissent pas. Oh là là, mais ça n'a aucun sens, fit Arthur déçu. Comme ses cousins, il avait espéré entendre quelque chose qui les aurait mis sur la piste du trésor. Oui, il faut bien reconnaître que ça ne nous éclaire pas beaucoup, commenta Hugo. Peut-être qu'à la fin de sa vie, ton arrière-grand-père perdait un peu la tête, supposa Isaïa. Non, pas du tout, assura Camille. Elle se rappelait que son grand-père lui avait raconté que quelques heures avant sa mort, son aïeul jouait encore au Scrabble et qu'il gagnait haut la main. C'est quand même bizarre, dit Amélie en réfléchissant tout haut, confondre deux paraboles si différentes et pourquoi avoir pris la peine d'écrire toutes ces références qui semblent n'avoir aucun rapport les unes avec les autres. Comme les enfants se taisaient, Maya demanda soudain, oh, c'est quoi ce sirop? Je n'en ai jamais vu de cette couleur. Elle lorgna une bouteille posée sur un coin du comptoir. C'est du sirop d'orgeat, répondit Camille. Si tu as envie de boire, ne t'en prive pas. Il y a des gobelets en plastique sur cette étagère, mais je te préviens, c'est spécial. Je peux y goûter aussi, demanda Isaïa. Bien sûr, c'était un risque et péril, fit Arthur en faisant la grimace. Il avait déjà eu l'occasion d'y goûter et n'appréciait pas du tout ce parfum. Ha ha ha, se moqua Isaïa. Il existe donc quelque chose que mon cousin n'a pas envie de jeter. Ça me donne envie d'y goûter. Arthur secoua la tête d'un air accablé comme s'il avait affaire à quelqu'un de particulièrement stupide mais ne répondit rien. Quelqu'un d'autre en vue de Madame Aya après avoir servi sa sœur? Amélie, absorbée par la lecture de la Bible, fit non de la tête, mais Hugo accepta par curiosité. Un petit lavabo qui se trouvait sous l'escalier permit aux enfants de compléter avec de l'eau la dose de sirop que la fillette leur avait versée. Urk, fit Hugo à la première gorgée. Je préférerais un verre d'eau pure si ça ne t'embête pas, Camille. Moi aussi, ajouta Isaïa en faisant la grimace. Pas de souci, fit Camille en riant. Je vous avais prévenu. Les deux enfants s'empressèrent de vider le contenu de leur verre dans le petit lavabo, tandis que Maya s'étonnait. Franchement, je ne vous comprends pas. Moi, j'aime trop. Tu n'aurais pas dû vider ton verre, Isaïa. Je l'aurais fini. Resserre-toi si tu en as envie, lui proposa la petite fille du libraire. Quand il rentrera, je dirai à mon grand-père qu'il n'est pas le seul être au monde à aimer les sirops d'orgeat. Ça lui fera plaisir. De plus en plus étrange. Les enfants sursautèrent. Quelqu'un essayait d'ouvrir à toute force la porte de la boutique que Camille avait refermée à clé derrière elle. « C'est votre voisin, lança Arthur en reconnaissant le marchand de pierres semi-précieuses. S'il y avait quelqu'un que la jeune métisse ne souhaitait pas recevoir, c'était lui. » Elle lui fit signe que la boutique était fermée, mais l'homme insistait en faisant de grands gestes. La fillette se sentit obligée d'aller lui ouvrir. « Bonjour, petite, » fit l'homme sans se préoccuper des autres enfants. « J'ai oublié ton nom. Dis-moi, cette nuit, en me levant pour boire, j'ai vu le gyrophare des pompiers. Il s'est passé quelque chose chez vous ?»«
2: Oui, mon grand-père est tombé de l'escalier. »«
1: Oh, le pauvre, rien de grave, j'espère. »
2: Si, quand même, il s'est cassé le bras. Il est à l'hôpital, c'est pour ça que la boutique est fermée.
1: Ah, il ne va pas pouvoir reprendre le travail de sitôt. Porter des cartons, tout ça, et puis à son âge.
2: Camille se demandait si ce n'était qu'une impression. Mais malgré ses paroles compatissantes, le marchand semblait enchanté. Il ajouta, surtout redis bien à ton grand-père que je suis prêt à lui racheter la boutique. Et pour les démarches, qu'il ne se fasse pas de soucis, je me charge de tout. Allez, au revoir. Et l'homme repartit aussi vite qu'il était entré.
1: Camille fronça les sourcils en refermant la porte derrière lui. Pas très sympa ce type, commenta Hugo. Il avait l'air presque content d'apprendre que M. Weiss allait rencontrer des difficultés.
2: Ah, toi aussi tu as eu cette impression, je ne l'aime pas beaucoup, confia Camille. Il n'arrête pas d'embêter mon grand-père pour l'obliger à lui vendre sa boutique. À force d'insister, il a fini par troubler mon grand-père qui se croit trop vieux pour continuer à travailler.
1: N'importe quoi, ce suggéra Arthur. Il est en pleine forme, monsieur Weiss. Papa dit toujours que c'est un chêne et qu'il travaillera encore lorsque lui-même sera à la retraite.
2: Vraiment, fit Camille momentanément rassurée, mais elle ajouta d'un air sombre. Pourtant, depuis quelques jours, il se sent très fatigué et il a peur de perdre la mémoire. Il faut dire que les choses disparaissent, mais ce que je trouve bizarre, c'est que ça se passe toujours pendant la nuit et dans la boutique. Et puis le coup des verres, alors là.
1: Tous les regards se tournèrent vers Camille. Même Amélie daigna lever le nez de sa lecture. Décidément, leur nouvelle amie n'arrêtait pas de les surprendre.
2: « C'est quoi le coup de verre ?» interrogea Hugo, piqué par la curiosité. Camille ne se fit pas prier pour raconter en détail tout ce qui s'était passé dans la boutique ces derniers temps.
1: « Eh ben ça alors !» s'exclama Arthur.
2: « Ça fiche la trouille, fit Maya.
1: Comme tu dis, renchérit sa sœur. » Alors qu'il réfléchissait silencieusement à ces faits mystérieux, un bruit la fit tous sursauter. Quelqu'un essayait d'entrer dans la boutique. Ce n'était pas Guichoise, fort heureusement, mais une cliente que Camille avait déjà rencontrée dans la boutique. Elle allait lui ouvrir et la mit au courant de l'accident. La dame, qui semblait bien connaître le libraire, fut catastrophée par la nouvelle. À la semaine prochaine, les enfants.
3: Wow!

Salut les amis! Alors que nous parlons de modestie et de simplicité, je vous propose aujourd'hui de réaliser des goûters simples mais délicieux. Des noix et du miel sur une tranche de pain complet, c'est exquis. Oui, alors des tranches de bananes et de pommes et sur une tranche de pain complet, tartiné de beurre de cacahuète. Miam miam! Pas vrai? On peut aussi remplacer le pain par des tranches de pommes pour obtenir un sandwich original. Et qu'est-ce qu'on met dans les tranches de pommes? De la crème d'amande ou du beurre de cacahuète. Simple et modeste, mais savoureux. Au revoir les enfants pour notre prochaine émission recette. Et maintenant, passons un petit moment en musique.

fidélité et modestie. Je désire que leur cœur soit rempli de courage, qu'ils soient unis dans l'amour et enrichis de toute la certitude que donne une vraie intelligence. Ils pourront connaître ainsi le secret de Dieu, c'est-à-dire le Christ lui-même. Colossiens 2, verset 2. Dans le langage des fleurs, les violettes représentent la fidélité et la modestie et sont également choisies pour leur beauté. Les violettes ne sont pas toujours de couleur violette. Elles ont d'autres coloris, jaune, blanc et bleu. Le saviez-vous? On les utilise comme aliments, médicaments et comme comestibles. Les enfants ont toujours aimé cueillir des poignées de violettes en traversant les champs et les bois. Il en existe environ 6000 espèces. 600, et je me suis trompé, 600 espèces. Selon la mythologie grecque, le dieu Zeus créa les violettes pour sa maîtresse Io. Quand son épouse Héra apprit cette liaison, Zeus cacha Io en la transformant en génisse pour la cacher, mais comme celle-ci se plaignit d'avoir à manger de la vulgaire herbe, il créa pour elle la violette blanche comme nourriture.

vitamine A et contiennent, ainsi que les fleurs, davantage de vitamine C que les oranges. Les violettes se reproduisent de trois manières différentes, par autofécondation, par bouture ou par pollinisation. Généralement, au moins l'une de ces méthodes fonctionnera. L'activité des insectes et des oiseaux autour des fleurs entraîne l'éclatement des capsules de graines mûres, lesquelles sont alors projetées jusqu'à 1,50 m de distance. Les violettes jaunes expulsent parfois leurs graines jusqu'à 5 mètres de distance. Beaucoup des choses que Dieu accomplit constituent un mystère pour nous, les êtres humains. Mais nous pouvons lui faire confiance, sachant qu'il fait tout pour notre bien. Remercions-le dès ce jour. Demande-lui la sagesse nécessaire pour tes études aujourd'hui. Vous rappelez-vous du verset que l'on a lu au début? Alors, on le lit et vous répétez après moi. Je désire que leur cœur soit rempli de courage, qu'ils soient unis dans l'amour et enrichis de toute la certitude que donne une vraie intelligence. Ils pourront connaître ainsi le secret de Dieu, c'est-à-dire le Christ lui-même. Au revoir les enfants!

Coucou les enfants! Aujourd'hui, notre thème, c'est l'humilité. Et c'est aussi la discrétion. Alors, as-tu déjà entendu parler des soldats microscopiques? Ce ne sont pas des soldats, ce ne sont pas des personnes, comme dans les dessins animés qui portent des armures. Mais ce sont des cellules spécialisées. Des globules blancs. Alors, nous allons en parler. Sais-tu que nous sommes tous entourés des minuscules ennemis? Ces ennemis sont les bactéries, les virus et les champignons. Toutes les bactéries ne sont pas mauvaises. Quelques bonnes bactéries vivent dans notre intestin et facilitent l'absorption et la digestion de nos aliments. Cependant, d'autres bactéries peuvent causer des infections. Dans la gorge, dans les oreilles, dans les poumons, ainsi que...

0: que dans d'autres parties du corps. D'autre part, les virus ne peuvent vivre ni se multiplier sans être à l'intérieur d'une plante, d'un animal ou d'un organisme vivant. Une fois en nous, les virus se reproduisent et se répandent, provoquant des maladies comme la grippe, la variole, la varicelle, ainsi qu'un certain type de cancer. Si tous ces ennemis t'entourent, pourquoi ne tombes-tu pas malade plus souvent? C'est parce que lorsque les germes s'apprêtent à envahir ton corps, ils tombent nez à nez avec une armée prête à les attaquer et à les éliminer. En nous créant, notre Dieu merveilleux nous a dotés d'un système de défense composé d'une armée de cellules spécialisées. Il a conçu les globules blancs de manière à ce qu'ils attaquent et détruisent les bactéries ou les virus avant que ceux-ci ne provoquent une maladie. Et comment les globules blancs reconnaissent-ils les cellules envahissantes et celles qui ne le sont pas? Les globules blancs et les autres cellules du système de défense peuvent identifier les intrus et les distinguer des bonnes cellules. Dans sa sagesse, Dieu a donné à chaque cellule de ton corps un uniforme. Cet uniforme est une substance qui recouvre la cellule et permet qu'on puisse l'identifier. Dieu est vraiment merveilleux. Tu peux prendre certaines précautions pour empêcher les germes d'entrer dans ton organisme et pour fortifier ton système immunitaire ou de défense. Premièrement, tu dois te laver les mains avant de manger. Deuxièmement, évite de consommer des aliments contenant des produits raffinés comme la sucrerie. Troisièmement, va au lit de bonne heure pour te reposer et permettre à ton corps de récupérer ses forces. Nous disposons du système de défense le plus sophistiqué qu'on puisse imaginer. Il a été conçu par Dieu lui-même. Des millions de soldats microscopiques défendent notre organisme contre les virus et les bactéries, évitant ainsi que nous tombons malades. Alors, veux-tu jouer? Est-ce que tu veux faire une expérience? Alors, notre expérience se nomme la reproduction des bactéries. Ton matériel sera du riz ou autre petit grain, crayon, papier et règles. Tu vas placer sur une table un grain de riz qui représentera une bactérie. Tu peux aussi bien te servir de n'importe quel autre grain à ta portée. Maïs, haricots, lentilles, etc. Attends 30 secondes qui symboliseront les 30 minutes que prend une bactérie pour se diviser en deux. Puis ajoute un autre grain. Cela veut dire que la bactérie initiale s'est divisée en deux. Une minute après avoir commencé, cette minute représentera une heure en réalité. Tu auras déjà placé au total 4 grains qui à leur tour seront au nombre de 8 après 90 secondes. N'oublie pas que chaque seconde représente en réalité une minute. Ainsi, dans des conditions optimales, en une heure, la bactérie initiale devient 4 cellules et en 2 heures, elle en aura 16. Continue à doubler le nombre de grains chaque 30 secondes. Si tu fais cela durant une demi-heure, 1800 secondes seront écoulées, ce qui représente 1800 minutes, c'est-à-dire 30 heures. Autrement dit, cela représentera un jour et un quart. Combien de bactéries y aura-t-il alors? En tenant compte de tout ce qui précède, calcule combien de temps prend une bactérie dans des conditions idéales pour donner 100 000 bactéries, 1 million de bactéries. Tu te rendras ainsi compte que les bactéries se reproduisent très rapidement parce qu'elles se divisent constamment, tout autant que les conditions de température et d'humidité soient favorables. En général, notre corps représente ces conditions. Si tu fais cette activité en groupe, un membre du groupe peut se charger de chronométrer l'opération. Un autre aura la charge de placer les grains de riz ou haricots ou maïs. Un autre de noter le temps et le nombre de grains ajoutés. Si tu disposes d'un appareil photo numérique, un de tes amis peut photographier chaque phase de l'expérience. Tu pourras ainsi la reproduire et l'observer autant de fois que tu le voudras, comme le font les scientifiques, en regardant ces photos soit sur ton ordinateur, soit dans un classeur ou un cahier, où tu les classeras avec les explications correspondantes. Remarque. Si tu désires approfondir tes connaissances sur les bactéries, les virus et les champignons, reporte-toi à ton livre de science ou consulte une encyclopédie ou avec l'aide d'un adulte, fais des recherches sur Internet. Nous allons terminer cette rubrique avec un verset. Ce verset se trouve dans Psaume 91, versets 1 à 4. Celui qui se met à l'abri près du Dieu Très-Haut se repose à l'ombre du Tout-Puissant. Il dit au Seigneur, tu es mon abri, tu me protèges avec puissance, tu es mon Dieu, j'ai confiance en toi. Oui, c'est Dieu qui te délivre des pièges du chasseur et te guérit de la peste qui tue. Il te couvre de ses ailes et tu te réfugies près de lui comme un poussin sous les ailes de sa mère. Oui, sa fidélité te protège comme un bouclier.
1: Mais attends, laisse-moi te poser une question. Est-ce que tu sens cette opération se faire dans ton corps?
0: Non, tu ne la sens pas. Mais c'est un organe humble et discret qui ne se fait pas remarquer.
1: À bientôt les enfants!

Bonjour les enfants, le moment pour notre proverbe est arrivé. Et aujourd'hui, ça sera des proverbes sur l'humilité. Aujourd'hui, nous avons 4 proverbes et une citation. Alors, nous avons un proverbe créole, un proverbe anglais et un proverbe arabe. Notre citation est celle de Ralph Waldo Emerson. Et, bien sûr, comme d'habitude, nous avons le proverbe de la Bible qui se trouve dans Jacques 4, verset 10. Alors, pour commencer, nous allons citer le premier proverbe créole. Bat carré, pas bat coq. Qu'est-ce que cela peut bien vouloir dire? Qui veut dire, reste tranquille, ne cherche pas la bagarre. La citation de Ralph Waldo Emerson. Un grand homme est toujours prêt à se faire petit. Le proverbe anglais. L'orgueil précède la destruction et un esprit altier précède la chute. Le proverbe arabe. L'avare ne connaît point l'humilité. L'homme de bien est humble et généreux. Et bien sûr, notre proverbe de la Bible qui se trouve, comme je l'ai déjà dit, dans Jacques 4, verset 10, « Humiliez-vous devant le Seigneur et il vous élèvera. » Voilà pour notre proverbe du jour sur l'humilité. Et les enfants, n'oubliez surtout pas de rester humble, même si ça peut vous paraître comme devoir se retrouver au-dessous de vos amis. Mais rassurez-vous, que ce n'est pas du tout le cas, car en s'humiliant, on s'élève au-dessus de l'orgueil et de la vanité, comme le dit Jacques chapitre 4, le verset 10. Allez les enfants, à la semaine prochaine pour notre prochain proverbe.

n'oubliez pas de revenir mercredi prochain pour notre émission radio scolaire. À bientôt les enfants!

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0: le gros dico des tout petits, quelques minutes d'évasion grâce à des mots racontés par les enfants, des enfants de maternelle, 5-6 ans, qui ont été rassemblés dans un ouvrage paru aux éditions Lattès et que Claude Lamblin, semaine après semaine, feuillette pour nous, pour en retirer la substantifique moelle. Claude, oui. Bonjour.
1: Oui, bonjour, Denis.
0: On se retrouve, alors on en est à H.
1: À H, toujours. Alors, H comme hérisson. Alors ça, je suis surpris, parce que ces enfants de maternelle, c'est aussi bien des enfants de province, mais également de Paris. Or, 100% des enfants savent ce qu'est un hérisson. Un hérisson, c'est un petit animal qui a plein de petits piquants, plein d'épines comme des aiguilles sur le dos. Il a des pattes et peut rentrer sa tête comme une tortue quand il se met en boule. Un enfant nous dit, il vit dans la nature. Et un troisième enfant, alors c'est très surprenant, nous dit, moi j'en ai mangé en vacances et c'est bon. Moi, je ne savais pas que ça pouvait se manger, à mon avis, il doit confondre avec autre chose. Heureux. Alors, dans ce dictionnaire, on peut aussi bien parler d'un animal que de termes abstraits, comme le fait d'être heureux. Heureux, on est content, joyeux. On rit et on aime bien la vie. J'aime bien et on aime bien la vie. On est heureux quand on fait la fête, qu'on est riche ou amoureux. Un enfant de 5-6 ans. Heureux, des fois on pleure de joie. Un hibou, on revient aux animaux. Un hibou, c'est un oiseau qui vit dans la forêt. Il ne dort pas la nuit, mais le jour. Avec ses grands yeux jaunes et noirs, il voit la nuit et chasse les animaux en faisant ouh. C'est une sorte d'oiseau chouette. Hier. Alors ça, c'est amusant de voir la logique des enfants. Il y a trois définitions, elles sont toutes extrêmement logiques. Écoutez, hier, c'est avant aujourd'hui, le jour d'avant. Hier, c'est le contraire de demain. Et la dernière, demain, aujourd'hui, sera hier. Demain, aujourd'hui, sera hier. Logique. Une histoire. Alors, les enfants, évidemment, savent tous ce qu'est une histoire. C'est dans les livres avec des images, dans les journaux, les bandes dessinées ou les films. Il y a des histoires de bébés, de reines ou de schtroumpfs. Ce sont les mamans, les papas, les dames à la bibliothèque qui racontent, lisent ou même inventent des histoires. C'est l'intérêt pour les parents de raconter des histoires à leurs enfants. C'est fait pour endormir les enfants. Alors un dernier enfant nous dit, une histoire sans fin, c'est une histoire magique. Une histoire qui n'a pas de fin, c'est la meilleure des histoires. Honte. Beaucoup d'enfants ont répondu, 80%. Honte, on est tout rouge et on se cache. Par exemple, on a honte de se faire gronder devant tout le monde. Un enfant nous dit, honte, c'est comme quelqu'un de timide qui n'a pas envie de se montrer, de parler, de danser devant tout le monde. Il est embêté. Quand on fait quelque chose de pas bien, on nous dit, oh, la honte! Ou, j'ai honte de toi, tu me fais honte. Honte, c'est montrer du doigt. Donc ils ont bien cerné, hein, ils n'aiment pas avoir honte. Le hockey. Alors c'est très drôle. Le hockey, c'est de l'air qui sort par la bouche. C'est comme si on rotait, ça fait du bruit, on fait hoc-hoc avec la gorge. Un enfant confond un petit peu, il nous dit c'est aussi le nom d'un jeu. Un autre enfant, quand on dit « ok », ça veut dire qu'on est d'accord. Là aussi, ils confondent. Et la dernière définition est merveilleuse, le « ok ». Alors, quand je l'ai, j'ai l'impression de sauter, mais j'ai pas les jambes pliées. Il y a la tête qui saute, mais les jambes restent droites. C'est très drôle, ce livre. Une hotte. Alors, on va parler de Noël, j'espère. Oui, on parle de Noël. Une hotte, 70% des enfants le savent, c'est un grand panier en paille dure, troué en haut, que l'on porte sur le dos et qui s'accroche avec des bretelles sur les épaules. On y met de l'herbe ou du bois et le Père Noël des cadeaux dedans. Une hotte aussi, c'est celle de la cuisinière qui avale la fumée qui sort du four. Une hotte, c'est surtout un gros sac plein de cadeaux. Dernière définition pour aujourd'hui, c'est la plus courte et vous verrez les drôles. Évidemment, on leur a demandé qu'est-ce que c'est que l'hygiène. Et à un enfant de 5 ou 6 ans, qu'est-ce que c'est que l'hygiène? Il n'y a pas beaucoup qui ont répondu. 6%, c'est un des pourcentages les plus bas. 6%. Deux définitions. La première, ça veut dire qu'on va se laver. Et deuxième et dernière définition, l'hygiène, c'est beaucoup trop difficile pour nous.

0: Claude, merci. Ce que j'aime beaucoup dans ces mots, dans ce gros dico des tout petits, c'est que c'est à la fois descriptif, philosophique, poétique.
1: Oui.
0: Il y a vraiment de tout. Et si on n'arrive pas à savoir ce qui se passe dans la tête de ces petits, je crois que ça fait réfléchir.
1: Absolument, oui,
0: et
1: oui,
0: que ça
1: oui.
0: peut nous stimuler à les questionner.
1: C'est parfois des définitions, parfois des commentaires. L'hygiène, c'est beaucoup trop difficile pour nous. C'est pas une définition, c'est un commentaire. C'est une réaction.
0: C'est un état d'âme face à quelque chose. Alors, je vous rappelle que ce gros dico des tout petits est paru aux éditions Lattès. À bientôt, Claude.
1: À très bientôt, Denis.

0: 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La fatigue, sujet universel. Qui n'est pas fatigué? Quel que soit l'âge ou le sexe, tout le monde est touché. Les causes de la fatigue sont variées, mais on les attribue principalement aux soucis personnels ou professionnels, aux affections psychiques et aux pathologies infectieuses. Si vous êtes concerné, réagissez. De l'eau vinaigrée pour lutter contre la fatigue. Versez une cuillerée à café de vinaigre de cidre dans une tasse d'eau chaude. Buvez cette eau vinaigrée avant le coucher ou trois fois par jour avant les repas. Du miel et de la cannelle. Dissolvez une demi-cuillerée à soupe de miel dans un verre d'eau et saupoudrez de cannelle en poudre. Buvez dès qu'une baisse de vitalité se fait sentir.
1: Du citron au lever.
0: Riche en vitamine C, le citron contient également de nombreux minéraux et oligoéléments. Pour recharger vos batteries, buvez un jus de citron le matin dans un peu d'eau tiède, additionné éventuellement d'une cuillerée à café de miel. Ce cocktail donne un coup de fouet salutaire pour affronter la journée. Des boules de pollen. Et oui, le matin à jeun ou bien au cours d'un repas, mâchez des boules de pollen seules ou mélangées avec du miel ou du yaourt. Vous pouvez également les diluer dans de l'eau ou du lait et ajouter ensuite un peu de miel. Une cure anti-fatigue à base de pollen dure de 1 à 3 mois. Une dose de 15 à 30 mg par jour suffit pour un adulte. De l'ortie. Et oui, l'ortie aussi peut aider à lutter contre la fatigue. L'ortie est réputée depuis toujours pour ses propriétés toniques et anti-anémique. C'est une plante adaptogène qui nous permet de combattre la fatigue physique et ou intellectuelle. En cas de grosse fatigue physique ou de surmenage intellectuel, préparez-vous une infusion d'ortie. Versez une grosse poignée de feuilles fraîches ou 2 cuillerées à soupe de feuilles séchées broyées dans 25 cl d'eau de source frémissante et non pas bouillante. Laissez infuser une quinzaine de minutes. Filtrez, buvez 2 à 3 tasses par jour. En cas d'anémie, vous pouvez aussi prendre des gélules d'ortie. Une cure de chlorure de magnésium. Et oui, notre ami le magnésium. Au premier signe de fatigue, n'attendez pas d'être épuisé. Faites une cure de 2 à 3 semaines de chlorure de magnésium en prenant 1 à 2 verres par jour. La cure peut se faire également de manière préventive lorsque vous savez qu'une période difficile se profile à l'horizon. Par contre, il y a des contre-indications au pollen. Attention, contrairement à ce que l'on pourrait croire, une personne allergique au pollen peut tout à fait en ingérer. C'est le pollen déplacé par le vent qui déclenche le rhume des foins et non le pollen imprégné de la salive de l'abeille. Il n'existe qu'une seule contre-indication à l'ingestion de pollen, l'insuffisance rénale. Voilà, je pense vous avoir tout dit. Et donc, je vous donne rendez-vous une prochaine fois pour un prochain truc et astuce.
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Aujourd'hui, nous allons aborder une thématique fondamentale, une thématique importante. Recharge ta mémoire aujourd'hui. Recharge ta mémoire aujourd'hui. Sais-tu que ta mémoire est comme une batterie? Elle peut se vider, mais elle peut aussi se recharger. Chaque souvenir heureux, chaque leçon retenue peut être une étincelle qui va la raviver pour lui redonner de l'énergie. Aujourd'hui, découvrons ensemble comment alimenter notre mémoire pour qu'elle brille. Tu sais que dans toutes les cultures, sous toutes les latitudes, l'être humain a inventé des fêtes, des cérémonies, des commémorations, des anniversaires, des mariages, des fêtes nationales, des minutes de silence, des monuments, des dates symboliques. Pourquoi? Pourquoi ressentons-nous ce besoin presque universel de célébrer et de nous souvenir? Parce qu'en fait, une société qui ne se souvient plus se désoriente. Et une vie sans repère mémoriel finit par perdre son sens. Mais si la société ressent ce besoin vital de célébrer, de se souvenir, la Bible va encore plus loin. Elle ne se contente pas de rappeler le passé. Elle nous apprend quoi retenir et comment nous souvenir. Tout au long des Écritures, Dieu invite son peuple à se souvenir, non pas pour raviver la douleur, mais pour ancrer l'espérance, nourrir la gratitude et garder vivant le souvenir de ses œuvres. Dieu ne nous appelle pas à effacer le passé, mais à le relire avec lui. Dieu ne dit pas « oublie ton histoire, oublie ton histoire, oublie ton histoire ». Non, il dit « regarde ce que j'ai fait au milieu de ton histoire ». Les fêtes, tu sais, transmettent la mémoire aux générations suivantes. Et c'est la Bible qui le dit, l'Exode chapitre 12, versets 26 à 27. Quand vos enfants vous demanderont « que signifie ce rite ?» vous répondrez. Tu vois comment Dieu anticipe la question des enfants? Et les fêtes deviendront des outils pédagogiques spirituels. Quand vos enfants vous demanderont « que signifie ce rite ?» vous répondrez. Sais-tu que ce que l'on célèbre se transmet. Et ce que l'on n'explique pas s'efface. Tu sais que les fêtes arrêtent le temps pour rappeler le sens de la vie. Une fête n'est pas d'abord un divertissement banal, mais un arrêt volontaire pour se souvenir. Et dans la Bible, Dieu institue des fêtes, non pour remplir l'agenda, mais pour préserver la mémoire. Ce jour sera pour vous un mémorial. Exode chapitre 12, verset 14. Vous conserverez le souvenir de ce jour et vous le célébrerez par une fête en l'honneur de l'Éternel. Vous le célébrerez comme une loi perpétuelle pour vos descendants. Oh, notre Créateur, oh Dieu, il sait que l'homme oublie. Tu sais que notre cerveau prend l'habitude de se souvenir, en particulier des choses négatives, des choses qui n'ont pas marché. Oh, je ne te dis pas qu'on doit les oublier, ce qui n'a pas marché. Ces choses peuvent servir de garde-fou. Alors, Dieu institue des fêtes, des célébrations, pour que l'histoire ne meure pas, pour qu'elle se vive à nouveau et à chaque génération. Et c'est notre responsabilité de faire vivre à chaque génération ce que Dieu a fait dans le passé. Il disait aux enfants d'Israël, souviens-toi d'où tu as été tiré, souviens-toi que tu as été esclave en Égypte. Dieu utilise la mémoire du passé pour former la compassion et l'obéissance. Et c'est extraordinaire. Souviens-toi. Et dans Exode chapitre 20, verset 8, Dieu dit quelque chose. Souviens-toi du jour du repos pour le sanctifier. Et tu te rappelleras que je suis ton Créateur, celui qui t'aime. Il offre un rythme de mémoire. Un rappel régulier, pas un rappel occasionnel, mais un rappel régulier.
Tu sais que les fêtes sont parfois annuelles, mais le sabbat est hebdomadaire. Le sabbat retient la mémoire que Dieu est notre créateur, que nous ne sommes pas issus d'un singe ou d'une certaine évolution. Et chaque semaine, s'arrêter chaque semaine pour proclamer quoi? Que le monde ne repose pas sur moi, mais le monde repose sur Dieu qui est le créateur de l'univers. 46 jours, l'Éternel a fait les cieux et la terre, et il s'est reposé. Le repos devient une confession de foi, et on reconnaît que dans cette célébration du sabbat, il faut célébrer le sabbat. Ça, c'est un souvenir extraordinaire que Dieu est notre créateur, et on a tendance aujourd'hui à oublier cela. Jésus même disait, faites ceci en mémoire de moi. C'est-à-dire, je voudrais que tu puisses recharger ta mémoire régulièrement. Faites ceci en mémoire de moi. Puis, ayant pris le pain, il rendit grâce. Il le rompit et le leur donna en disant, ceci est mon corps qui s'est donné pour vous. Faites ceci en mémoire de moi. Tu vois comment le centre de la foi chrétienne est un acte de mémoire vivante. Ce souvenir du sacrifice de Jésus, que Jésus est venu pour mourir, pour que tu aies la vie et que tu aies l'espérance, que tu sois heureux. Donc faites ceci en mémoire de moi. Donc Dieu dit, recharge ta mémoire régulièrement. Rappelle-toi, rappelle à tes enfants que je suis mort pour eux et que je suis venu leur donner la joie, la vie. Et chaque semaine, chaque jour, à chaque occasion, célèbre que je suis le Créateur, célèbre que je suis ton Sauveur. Souviens-toi que Dieu t'a créé. Souviens-toi que Dieu t'a créé avec intention. Et Jérémie dit, avant que j'ai été formé dans

Tu peux tenir un journal de gratitude où chaque soir avant d'aller te coucher, rappelle-toi au moins trois choses dont tu as été l'objet au cours de la journée que Dieu a réalisées dans ta vie. Apprends à faire de la gratitude, mais de façon constante. Tu peux aussi te réserver un moment de méditation, de prière, pour te remémorer ce qui a été positif dans ta vie. C'est la gratitude. Ce qui a marché dans ma vie, ce qui est positif, comment Dieu est intervenu dans ma vie, s'il m'a soutenu financièrement, je dois garder ça à mon esprit. Communauté où tu évolues, de l'association où tu te trouves, dans le village où tu évolues aujourd'hui. Il faut se souvenir de l'histoire de ta ville, l'histoire de ton village, l'histoire de ton église. C'est-à-dire, ça va renforcer le sentiment d'appartenance. Rappelez aux gens que, par exemple, l'église n'est pas une structure abstraite, mais un corps vivant façonné par Dieu et par ses membres, et qu'il y a eu des gens avant toi qui ont façonné l'histoire de ton église. Et c'est important régulièrement de célébrer ce que Dieu a fait à travers tes pionniers, à travers ceux qui sont venus avant toi, car tu n'as pas tout créé. Tu es venu, tu vis aujourd'hui, c'est parce que d'autres ont été avant toi, et tu construis sur ce que Dieu t'a permis de voir. Tu construis ce que les autres ont déjà construit. Donc, célébrer cette identité communautaire, elle est fondamentale. Oh, tu sais, dans un monde qui nourrit nos mémoires de peur, oh, les situations économiques, politiques, certains pensent qu'il ne faut plus enfanter parce que les enfants vont vivre dans un monde où la catastrophe existe, où l'insécurité règne en maître. Mais j'aimerais te dire que la peur paralyse, la peur nous empêche de nous souvenir clairement de qui nous sommes ou de ce que Dieu a fait. La peur et l'inquiétude brouillent la perception et enferment l'esprit dans l'instant, dans le moment où on oublie le passé, on oublie la projection. Choisir de se souvenir du bien devient un acte de résistance intérieure contre les choses négatives. La gratitude dans la Bible n'est pas une émotion passagère. C'est une discipline de mémoire. Une discipline de mémoire. La gratitude n'efface pas les blessures, bien entendu. Mais elle empêche qu'elles aient le dernier mot. La gratitude réoriente ton regard. Elle élargit ton cœur. Elle redonne une voix à l'espérance. Ce souvenir. Célébrer, rendre grâce, ce n'est pas vivre de la nostalgie d'un passé glorieux, mais c'est ancrer le présent dans ce qui est vrai et porteur de vie. Ce que nous célébrons façonne ce que nous devenons. Une église sans célébration est une église qui est vouée à vivre au jour le jour, sans repère mémoriel. Et une mémoire habitée par la gratitude est une mémoire qui guérit, qui résiste et qui choisit la lumière. Alors, tu es en train de m'écouter. Vérifie ta mémoire. Est-elle pleine de joie et de gratitude? Si elle s'est déchargée, recharge-la comme une batterie. Souviens-toi des bienfaits de Dieu. Psaume 103, verset 2 nous dit: Mon âme bénit l'Éternel et n'oublie aucun de ses bienfaits. N'oublie aucun de ses bienfaits. Célèbre les petites et les grandes victoires. Ne t'attends pas que ces victoires soient extraordinaires, que soient médiatisées, qu'on en parle. Mais célèbre ces petites et victoires qui sont aussi de grandes victoires. Dis merci chaque jour, lis la parole de Dieu et partage des moments de joie, de célébration avec ceux qui sont autour de toi, ceux qui t'aiment. Une mémoire rechargée est une mémoire qui nourrit le cœur, qui garde ton espérance vivante et qui transforme chaque jour ton cœur en un lieu de paix, en un lieu de lumière. Recharge ta mémoire de gratitude. Merci d'avoir écouté. Merci d'avoir été attentif. Partage ce que tu as entendu avec quelqu'un d'autre. Si tu as besoin de l'aide, nous sommes là pour t'aider, pour grandir ensemble dans la connaissance. En attendant, prends soin.

Les communiqués sur votre station, voleurs d'année, voleurs de ville, conférence débat chaque deuxième dimanche du mois de 16h30 à 18h, animé par des professionnels de santé. Ça commence le dimanche 10 mai avec le docteur Guiscard Sablier, le style de vie au Romary chez Ronnie et Marie-Laure à Vieux-Bourg-Mornalo. L'entrée est gratuite. La direction de la cité scolaire La Persévérance des Abîmes annonce l'ouverture des inscriptions pour la rentrée scolaire 2026. Les inscriptions concernent la maternelle, l'élémentaire, le collège, le lycée général et technologique, ainsi que les BTS sous statut scolaire ou en alternance suivant BTS communication première et deuxième année, BTS management commercial opérationnel première année, BTS gestion de la petite et moyenne entreprise deuxième année. Les préinscriptions se font en ligne sur le site lapersévérance.fr ou scolarité-préinscription. Informations complémentaires au 05 90 82 15 89. Depuis plusieurs années, vos églises soutiennent fidèlement la persévérance de Marie-Galante par une contribution financière. Ce soutien financier mensuel, mais aussi moral et spirituel, permet à notre établissement de poursuivre sa mission éducative et missionnaire dans un contexte de double insularité et de défis démographiques importants. Soyez assurer que cet engagement est précieux et porteur de fruits. Dans cet esprit, une journée spéciale de gratitude et de reconnaissance sera organisée le samedi 23 mai 2026 à Marie-Galante. Nous serons honorés qu'un ou deux représentants de chacune de vos églises puissent être présents pour partager cette journée avec nous. C'est signé donc l'ODGESA, organisme départemental de gestion des établissements scolaires adventistes. Pour toute information complémentaire, téléphone 05 90 82 79 76. Voilà pour l'essentiel des communiqués sur RVM.

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petits conseils pour une vie meilleure. Il faut habituer les jeunes gens et les jeunes filles à mettre en œuvre leur plus haute énergie lorsque cela est nécessaire selon leur tempérament particulier et leurs aptitudes personnelles. Mais il ne faut pas s'arrêter là. Et les éducateurs doivent se préoccuper particulièrement du développement des facultés les plus faibles afin qu'elles soient aussi exercées et amenées à l'égal des plus fortes, de sorte que l'esprit atteigne un équilibre normal. C'est un petit conseil pour une vie meilleure.

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1: Mercredi 13 mai, bonsoir à tous, on est ravis de vous retrouver pour la session soirée de l'info sur RFI. C'est parti pour 3 heures d'actualité. Au programme, dans 10 minutes, le grand reportage nous emmènera à Dublin, la capitale irlandaise, pour s'intéresser à son port. Comment le patrimoine social, historique et culturel du port de Dublin est devenu le moteur d'une croissance économique. Juste après, le débat du jour, on va parler politique française ce soir, et plus précisément de la gauche, des gauches, pourrait-on dire. Elle s'illustre par leur division. Dernier événement en date, le week-end dernier, le chef des députés socialistes Boris Vallaud qui a claqué la porte de la direction du PS. Pendant ce temps-là, Jean-Luc Mélenchon de la France Insoumise se prépare à la prochaine présidentielle. Il a déjà annoncé sa candidature, justement en vue de cette échéance si cruciale. Y aura-t-il une guerre des gauches? C'est la question que nous poserons. Rendez-vous dans 30 minutes. Dans une heure, le grand journal du soir et le dossier qui sera consacré au procès de Nicolas Sarkozy dans l'affaire du financement libyen, les réquisitions aujourd'hui du parquet général. 7 ans de prison. 18h30 TU Afrique Soir, la première édition. 19h10 temps universel. Dans 2h10, le grand entretien du soir avec Héloïse Huls, autrice du livre Cyber Djihad, le grand recrutement. Internet, outil majeur des groupes djihadistes à la fois pour diffuser leur propagande et pour renforcer leurs troupes. Ce sera avec Charlotte de Rouen. Et puis retour en Irlande. Action d'Europe évoquera ce soir le mal logement des jeunes. Les prix flambent à Dublin. Reportage également en Grèce à propos du scandale du détournement des aides agricole européenne. Ce sera à 19h40 temps universel. Voilà pour le programme, mais pour l'heure 17h02 temps universel. Bonsoir Adrien Delgrange.
3: Bonsoir Romain, bonsoir à toutes et à tous.
1: L'heure de votre journal est à la une ce soir. Eh bien, on est après 10 semaines de guerre en Iran et le choc pétrolier que l'on connaît devrait s'amplifier et durer bien plus longtemps que prévu.
3: C'est ce qu'indiquent pas moins de 3 rapports parus ces dernières heures. Ceux de l'Agence internationale de l'énergie, de l'OPEP, les pays exportateurs de pétrole, mais aussi de l'Agence américaine de l'énergie. Pierre-Olivier, tous prévoient un scénario très pessimiste sur un retour à la normale de la production.
4: Première alerte, les stocks mondiaux de brut s'épuisent beaucoup plus vite que prévu. Il s'agit des dépôts stratégiques que les États dévorent pour compenser la baisse de production des pays du Golfe. Selon le dernier rapport de l'AIE, 4 millions de barils sont déstockés chaque jour de ces réserves. Une consommation qui conduit à un autre problème. Lorsque le détroit d'Ormuz rouvrira, une large partie du pétrole exporté servira à reconstituer ces stocks. Autant de millions de barils en moins mis à disposition du marché. Concernant la production, justement, là encore, les derniers rapports ne sont pas bons. L'Agence américaine de l'énergie fait état de dégâts sur les infrastructures pétrolières du Golfe bien plus importants que prévu, et l'AIE table dans le meilleur des cas sur un retour à 100% de la production début 2027. Enfin, l'OPEP a revu à la baisse ses prévisions de croissance. Un pétrole plus rare, plus cher et plus compliqué à transporter, et c'est l'économie mondiale qui ralentit, une dynamique qui devrait dépasser tous les précédents chocs pétroliers.
3: L'actualité française, marquée par les réquisitions au procès de Nicolas Sarkozy. 7 ans de prison ferme, 300 000 euros d'amende et 5 ans, durée pour laquelle il ne pourra plus se présenter à une élection. Peine très lourde requise aujourd'hui contre l'ancien président de la République française, la même qu'en première instance, alors que l'ancien président est toujours jugé en appel dans cette affaire du financement présumé libyen de sa campagne de 2007. Pour les procureurs financiers, l'ex-chef d'État est l'instigateur et le principal bénéficiaire du pacte de corruption conclu avec le régime libyen de Muammar Kadhafi. Ces réquisitions à l'encontre de Nicolas Sarkozy sont saluées ce soir par Guillaume Denoy de Saint-Marc. Il est fondateur de l'Association française des victimes de terrorisme, partie civile, aux côtés de plusieurs victimes de l'attentat du DC-10 du TA en 1989.
5: On est tout à fait en phase avec les explications qui ont été données et en phase avec le quantum des peines. C'est important que les peines soient suffisamment fortes pour qu'on comprenne l'atteinte au droit qui a été faite par ces personnes. Il va retourner en prison, j'espère, au moins le temps d'écrire un deuxième livre. Le symbole de la prison est très important et il a été voulu par le législateur. Les juges ne font qu'appliquer le droit qui a été voté par la représentation nationale. Et puis je dirais que par rapport à sa réaction après la première condamnation et après son incarcération, le discours qu'il y a eu mais a été d'une violence envers la République, envers l'État de droit, envers la justice, envers nous, les victimes, que le passage par la case prison me semble indispensable.
3: Avocat de la partie civile, Guillaume Denoît de Saint-Marc, propos recueillis par Baptiste Coulon, Stéphane Defossé. Des peines de 10 mois de prison avec sursis allant jusqu'à 6 ans de prison ferme demandées à l'encontre des autres prévenus. La parole sera donnée à la Défense dans 2 semaines maintenant pour conclure ce procès dont la décision est attendue fin novembre de cette année. En Haïti, la violence des gangs ne fait que s'amplifier. Des gangs qui occupent de plus en plus le territoire du pays. Ils se livrent à des affrontements entre eux, notamment dans la capitale Port-au-Prince. Depuis le week-end dernier, la commune de Cité-Soleil est le théâtre d'affrontements entre gangs rivaux. Médecins sans frontières, qui dispose d'un hôpital sur place, a dû annoncer ce lundi la suspension de ses activités. MSF procède à l'évacuation des patients ainsi que du personnel de cette structure médicale. Comme l'explique Davina Hales, elle est la chef de mission MSF en Haïti.
6: Les affrontements entre les groupes armés commençaient à s'approcher vraiment à l'hôpital. Donc les équipes étaient sous des balles tout le temps. Il y avait beaucoup de balles perdues. On avait plus de 800 personnes qui s'est réfugiées, s'abritaient dans toutes les salles et même dans le jardin. L'hôpital de La Fontaine, le soir, ils ont fermé. Donc il y avait tous les mamans, les bébés nouveau-nés de moins de 1 mois qui arrivaient avec leur maman aussi, avec tous les affrontements qu'on voyait qui s'approchaient. Et c'était trop dangereux. Nous, on a eu un gardien qui a reçu une balle perdue, donc il était blessé aussi dans l'urgence. Et on s'est rendu compte qu'en fait, on ne pouvait pas assurer la sécurité ni des patients, ni tous les 800 plus déplacés qu'on avait sur le site, ni des personnels soignants en fait. Donc malheureusement, il y a un moment où on s'est dit qu'il faut commencer à évacuer.
3: Un propos recueilli par Romain Lemaresquier. Aux Philippines, à Manille, plusieurs coups de feu entendus ce mercredi soir au Sénat où s'est réfugié le principal responsable de la lutte contre la drogue sous la présidence de Rodrigo Duterte, recherché par la Cour pénale internationale. Au moins 5 coups de feu ont retenti quelques minutes après l'entrée de plusieurs soldats philippins armés de fusils et de gilets pare-balles. À la page transport, acheter un billet unique, pouvoir réserver sur une seule plateforme. Bruxelles a présenté aujourd'hui son projet pour simplifier les trajets de train en Europe. Une promesse d'Ursula von der Leyen au début de son 2e mandat à la tête de la Commission européenne. La proposition vise à contraindre les compagnies ferroviaires à proposer les offres de leurs concurrents sur Internet. Une mesure contestée par les opérateurs du secteur, essentielle selon Bruxelles. Lila Olkinouara.
7: Malgré plus de 200 km de chemin de fer sur le continent, circuler en train à travers l'Europe, c'est bien souvent plus compliqué que de voyager en avion, selon Apostolos Tsitsikostas, commissaire au transport ce matin en conférence de presse à Bruxelles.
8: Les passagers nous disent tous la même chose. Trouver le meilleur itinéraire, c'est difficile. Comparer les prix, c'est frustrant. Réserver des voyages transfrontaliers, c'est trop compliqué. Et les droits des passagers en cas de correspondance ratée ne sont pas clairs.
7: Selon une étude commandée par l'ONG Transport et Environnement en 2025, 2 personnes sur 3 renoncent à un voyage en raison de la complexité du processus de réservation. Alors pour concurrencer l'usage de l'avion sur les trajets dans l'Union, le commissaire Apostolos Tsitsikostas développe sa proposition.
8: Si un trajet comprend plusieurs trains de plusieurs compagnies différentes à travers plusieurs États membres, les passagers pourront acheter ce trajet avec un billet unique sur une même plateforme. Et s'il y a un problème, un retard, une correspondance ratée, les voyageurs seront protégés.
7: Une proposition saluée par les ONG environnementales, mais décriée par les compagnies nationales qui dénoncent une ingérence sans précédent de l'exécutif européen.
3: Et puis enfin, un dernier mot de cinéma au Festival de Cannes. Après la cérémonie d'ouverture, la course à la Palme d'Or débute, mais c'est peut-être un film présenté hors compétition qui fera le plus de bruit sur la croisette aujourd'hui. Il retrace les derniers jours de l'enseignant français d'histoire-géographie Samuel Paty, assassiné en 2020 par un jeune russe tchétchène radicalisé. Une de ses sœurs, Michael Paty, qui a participé à l'écriture du scénario, doit monter les marches de ce festival ce soir. À Paris ou à Cannes, il va bientôt être 19h10. Grand reportage est à suivre et puis dans 20 minutes, vous retrouverez le débat du soir.

0: Bonjour, Bergette de Saint-Jacob-Pierre avec vous pour un chapitre par jour pour lire toute la Bible.
1: Psaume 22. Au chef des chantres sur biche de l'aurore, psaume de David. Mon Dieu, pourquoi m'as-tu abandonné? Et t'éloignes-tu sans me secourir, sans écouter mes plaintes? Mon Dieu, je crie le jour et tu ne réponds pas. La nuit et je n'ai point de repos. Pourtant, tu es le Saint. Tu sièges au milieu des louanges d'Israël. En toi se confiaient nos pères. Ils se confiaient et tu les délivrais. Ils criaient à toi et ils étaient sauvés. Ils se confiaient en toi et ils n'étaient point confus. Et moi, je suis un ver et non un homme, l'opprobre des hommes et le méprisé du peuple. Tous ceux qui me voient se moquent de moi. Ils ouvrent la bouche, secouent la tête. Recommande-toi à l'Éternel, l'Éternel te sauvera. Il le délivrera puisqu'il l'aime. Oui, tu m'as fait sortir du sein maternel. Tu m'as mis en sûreté sur les mamelles de ma mère. Dès le sein maternel, j'ai été sous ta garde. Dès le ventre de ma mère, tu as été mon Dieu. Ne t'éloigne pas de moi quand la détresse est proche, quand personne ne vient à mon secours. De nombreux taureaux sont autour de moi, des taureaux de Bazan m'environnent. Ils ouvrent contre moi leur gueule semblable au lion qui déchire et rugit. Je suis comme de l'eau qui s'écoule et tous mes os se séparent. Mon cœur est comme de la cire, ils se font dans mes entrailles. Ma force se dessèche comme l'aigle, se dessèche comme l'argile. Et ma langue s'attache à mon palais, car tu me réduis à la poussière de la mort. Car des chiens m'environnent, une bande de scélérats rôde autour de moi. Ils ont percé mes mains et mes pieds, je pourrais compter tous mes os. Eux, ils observent, ils me regardent, ils se partagent mes vêtements, ils tirent au sort ma tunique. Et toi, Éternel, ne t'éloigne pas, toi qui es ma force. Viens en hâte à mon secours, protège mon âme contre le glaive, ma vie contre le pouvoir des chiens. Sauve-moi de la gueule du lion, délivre-moi des cornes du buffle. Je publierai ton nom parmi mes frères, je te célébrerai au milieu de l'assemblée. Vous qui craignez l'Éternel, louez-le. Vous tous, postérité de Jacob, glorifiez-le. Tremblez devant lui, vous tous, postérité d'Israël, car il n'a ni mépris, ni dédain pour les peines du misérable. Et il ne lui cache point sa face, mais il écoute quand il crie à lui. Tu seras dans la grande assemblée l'objet de mes louanges. J'accomplirai mes vœux en présence de ceux qui te craignent. Les malheureux mangeront et se rassasiront. Ceux qui cherchent l'Éternel le célébreront. Que votre cœur vive à toujours. Toutes les extrémités de la terre penseront à l'Éternel et se tourneront vers lui. Toutes les familles des nations se prosterneront devant ta face. Car à l'Éternel appartient le règne, il domine sur les nations, tous les puissants de la terre mangeront et se prosterneront aussi devant lui, s'inclineront tous ceux qui descendent dans la poussière, ceux qui ne peuvent conserver leur vie. La postérité le servira, on parlera du Seigneur à la génération future. Quand elle viendra, elle annoncera sa justice. Elle annoncera son œuvre au peuple nouveau-né. C'était Psaume 22.

0: Le texte du jour.
1: Daniel chapitre 2 au verset 39. Après toi, il s'élèvera un autre royaume, moindre que le tien, puis un troisième royaume qui sera des reins et qui dominera sur toute la terre. Ici, en un verset, Daniel résume des siècles d'histoire. Parlons des Mèdes et des Perses, de la Grèce avec Alexandre le Grand. Aujourd'hui, de même qu'il est parfois bon de se concentrer sur certaines périodes de notre vie, il est aussi parfois nécessaire de prier Dieu pour qu'il t'aide à voir le positif et à guérir ton passé.

93.3 en FM stéréo, mesdames et messieurs, bien bonsoir chez vous. Nous sommes le mercredi 13 mai 2026, il est pile 14h. Merci de votre fidélité, merci d'avoir choisi la 93.3 Radio pour une vie meilleure, bien sûr, émettant depuis le monde de Boissard. Pour une meilleure santé physique, mentale et spirituelle, on souhaite beaucoup de courage. Eh bien, aux élèves, à ce que tu dis, c'est le mois de mai, juin, il y a beaucoup qui vont passer leur examen, qui sont en train de mettre tout à l'ouvrage pour avancer dans la vie. Eh bien, on vous souhaite beaucoup de courage, aussi beaucoup de succès. Si vous faites votre sieste, profitez, puis cherchez un petit peu d'ombre, parce qu'il semblerait que la chaleur, eh bien, est de mise. Et tous ceux qui rencontrent quelques difficultés pour pouvoir être approvisionnés en eau, eh bien, comme on dit, prenez votre mal en patience et nous espérons que nous aurons, bien sûr, des bonnes nouvelles concernant l'avancée de tous ces différents travaux. On salue nos amis du côté de Marie-Galande-des-Irades-les-Saintes, de Hauteur-de-Bas, l'Hexagone, on vous salue, nos amis du côté de la prison de Basse-Terre et de Bimaro, vous êtes aussi connectés sur la radio Vie Meilleure. Beaucoup de courage, j'espère aussi quelques notes d'espoir, de gospel, de messages vous apportent la force de pouvoir avoir une vie meilleure et avoir la bonne vision et tenir bon dans ces moments particuliers. Si c'est votre anniversaire en ce mercredi 13 mai, on vous souhaite un joyeux anniversaire. Alors, quelques infos pratiques dans notre bloc-notes. Comme vous le savez, demain, donc 14 mai, eh bien, il y a donc ce petit moment de partage de repas avec Mara et Karine qui seront du côté de la maison d'enfance avec des jus naturels. Et vous étiez assez nombreux donc à être là pour la dernière fois. Vous avez demandé de rebisser tout ça. Eh bien, elles seront là donc pour les soutenir dans leur projet. Et si vous n'avez pas envie de faire cuisiner, on va dire, vous allez pouvoir vous y rendre. C'est du côté des abîmes et pouvoir donc retirer votre plat. On rappelle aussi cette conférence, ce colloque sur... l'évangélisation dans la Caraïbe, un temps fort, vraiment enrichissant. Nous aurons un petit extrait un petit peu plus tard de la fin de ce colloque qui a eu lieu donc ce matin, je vous rappelle, du côté du Memorial Act avec des personnes compétentes et on tire notre chapeau pour les organisateurs. Il fallait bien, ça valait la peine de pouvoir un petit peu être informé, de remonter un petit peu le temps et voir un petit peu comment les choses se sont passées. Ça continue demain à nouveau. Donc, vous pouvez donc suivre ce colloque si vous le souhaitez par Zoom, en étant connecté sur le Zoom de chez vous. Suivez ça tranquillement. Et d'ailleurs, une très bonne nouvelle, d'ici vendredi, nous allons donc recevoir M. Fabrice Desplans pour sa partie. Il a dû intervenir ce matin dans une thématique bien précise. On va donc revenir sur cela dans les rendez-vous de l'après-midi, vendredi donc à partir de 14h. Et pour nous, pour lui, ce sera à partir de 14h30. Voilà un petit peu pour les rendez-vous de cet après-midi. On vous souhaite une très très très bonne après-midi à l'écoute de votre station. Notre premier rendez-vous, c'est dans quelques minutes, hein, juste après ce titre de Hillsong. Hosanna, on écoutera donc notre rendez-vous vie de famille. La femme parle le plus bon, c'est ce qu'on dit. Bon, on verra tout ça avec nos spécialistes à partir de 14h05. Excellent après-midi à vous tous sur RVM, votre station. Edison, Hosanna.

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3: Amis auditeurs, bonjour. Nous allons bien sûr retrouver Christophe Selmar dans un instant pour découvrir, entre autres, pourquoi les femmes parlent plus que les hommes. Christophe Selmar, bonjour.
2: Bonjour Denis.
3: Alors les femmes parlent plus que les hommes, c'est en tout cas ce qui se dit, et sans doute qu'il y a des raisons.
2: Alors d'abord, elles parlent autant et aussi bien que les hommes lorsqu'il s'agit de parler de choses objectives, donner des informations, recevoir des informations, analyser des faits. Hein. C'est la seule raison qui fait aussi parler les hommes. Hein. C'est face à un fait objectif, l'aborder. Bon, l'homme et la femme sont des êtres de communication, de relation, de partage. Alors quand on dit que les femmes parlent plus que les hommes, c'est face à un problème qu'ils ont en commun et qui génère des phénomènes psychologiques, émotifs, affectifs. Alors face à une situation de ce genre-là, c'est vrai que la femme va plus facilement parler. Pourquoi ? D'abord pour essayer de trouver ce qu'elle voudrait dire, en quelque sorte. Souvent, on parle pour évacuer une certaine tension émotive. Alors, c'est la première des raisons.
3: Donc, faire un peu un tri,
2: une sorte
3: mettre à plat.
2: De nettoyage émotif intérieur. On verbalise comme dans une sorte de purification de ses émotions. Alors que l'homme se tait et il essaye d'analyser ce qu'il ressent, la femme va parler, gagner par son émotion, pour tout en verbalisant son problème, y réfléchir en même temps.
3: Et elle y voit en même temps un petit peu plus clair en elle-même.
2: Exactement. Et elle peut le faire aussi pour ne pas perdre le contrôle d'elle-même et se remettre de cette contrariété. Alors c'est une sorte de protection.
3: Vous le disiez, je crois d'ailleurs, il y a quelques émissions, que la parole pour les femmes était apaisante. Alors que pour les hommes, elle était stressante dans ces cas-là. Donc on rappelle bien que dans cas de situation.
2: Le silence émotive face à une situation stressante va permettre à l'homme de réfléchir, de
3: se
2: recroire, de trouver
3: peu.
2: Une solution objective. Face à une situation stressante, la femme va parler pour libérer d'abord le trop-plein émotif que cela suscite. Alors bien sûr, ce sont deux approches différentes. Alors dans une situation similaire, pour résumer, l'homme sera frappé au contraire de mutisme, et c'est à l'abri de sa caverne qu'il parviendra le mieux à se calmer et à trouver la solution, tandis que la femme, c'est en verbalisant. Et pourquoi ? Parce que depuis toute petite, la façon dont elle a connu les meilleures émotions, ce fut au travers de relations intimes, personnelles, avec des amis, avec qui on a tout échangé, tout partagé, etc. Ces joies et ces peines intenses vécues dans une relation duelle avec une amie intime, la femme va garder cette relation privilégiée au plus profond de son inconscient.
3: Comme référence, en
2: quelque
3: sorte.
2: Et elle va rechercher, dans un moment où elle a besoin d'intimité, de compréhension, de soutien, elle va rechercher cela auprès de son mari, qui est l'être qui devrait lui être le plus intime à ce moment-là. Malheureusement, lui n'a pas

0: constate donc une difficulté qui paraît évidente, c'est que il faut avoir une recherche et, comme on disait, envie de se comprendre, parce que si on se contente de ce qui est visible, on se dit bon, ben on n'est pas fait pour s'entendre. Donc il faut essayer donc de comprendre le pourquoi des choses, et à partir de là, on peut amorcer une autre attitude.
1: Oui, et la démarche que vous expliquez ici, Dani, demande une très grande disponibilité, une très grande ouverture d'esprit,
0: de vouloir, maturité aussi.
1: De maturité, de vouloir se mettre entre parenthèses pour se placer sur le terrain de l'autre, faire abstraction de ce que l'on ressent, faire abstraction de son histoire, complètement occulter ses propres idées, ses propres émotions, pour être tout à fait présent à l'univers de l'autre. Vous vous rendez compte? Et la femme ne peut pas faire cela spontanément, et l'homme non plus, dans leur vécu personnel, qui est ancré en eux-mêmes par leur spécificité propre, par leur histoire personnelle. Prêter l'oreille à quelqu'un, c'est prendre quelque chose de soi et l'offrir à l'autre. Et dans ces moments-là, l'homme peut ne pas être disponible, et la femme peut ne pas être aussi disponible à se placer sur le terrain objectif, rationnel, logique, d'un fait. Elle a besoin d'abord d'être rassurée, d'être confortée, d'être aimée, tandis que l'homme aura besoin d'abord d'être compris.
0: Donc, je me mets à la place d'une femme qui aime beaucoup son mari et qui est perturbée par ce silence qu'il lui renvoie lorsqu'elle voudrait échanger. Comment va agir cette épouse si elle veut justement non seulement pas aggraver la situation, mais débloquer petit à petit ? Quels sont les trucs, les ficelles?
1: Alors, nous en parlerons, parce qu'il y a toute une stratégie. D'abord, il faudra qu'elle sache pour quelles raisons il se mure, il se barricade. Peut-être que le comportement féminin s'est trop souvent manifesté de façon négative, agressive,
0: critique.
1: Tu fais toujours la même chose, tu ne comprends pas, etc., etc. Il sortira pas facilement. Il va fuir.
0: Faut l'amadouer.
1: Pas seulement
0: si on veut qu'il sorte de sa tanière.
1: Pas seulement devant la télévision, mais il va partir avec les amis, il va se réfugier dans son
0: travail,
1: hobby, au fin fond du jardin, dans un activisme professionnel parfois aussi. Alors je dirais à toutes les dames qui sont à l'écoute, essayez de comprendre les raisons pour lesquelles votre mari s'évade trop facilement dans son silence, dans son travail, dans son sport, etc., etc. Essayez de le comprendre. Peut-être c'est un besoin, tout simplement. Et si vous remarquez qu'il revient régulièrement, et sachez que ça fait partie d'un cycle. J'aime beaucoup, dans le livre de John Gray, qui s'intitule « Les hommes viennent de Mars et les femmes de Vénus », il dira que l'homme fonctionne comme un élastique. Il y a un élastique qui est tendu, il y a des périodes d'éloignement, mais il y a des périodes aussi où de rapprochement. Donc il faut savoir, au moment où il s'éloigne de vous, c'est qu'il éprouve un besoin de se retrouver, car on ne peut se donner que si on se possède, on peut donner que ce que l'on a. Alors parfois, il y a cette période d'éloignement et ces périodes de rapprochement. Alors, l'attitude de la femme c'est d'abord de connaître ces phénomènes-là, et ensuite savoir ne pas demander trop ou pas du tout dans ces périodes d'éloignement, et savoir accueillir dans ces périodes d'approchement. Et c'est là où il faut être suffisamment habile, adroit, sage et attentionné et présent et intuitif pour rassurer l'ours afin qu'il ne reparte pas trop vite dans la caverne.
0: Merci Christophe Selmar, à bientôt. C'était « Elle et lui, envie de se comprendre, difficulté de s'entendre ».

Christophe et Dany, on les retrouvera donc demain, 14h05, pour un autre sujet. On rappelle que aujourd'hui, les missionnaires dans la Caraïbe et les Amériques entre évangélisation et diffusion des savoirs. C'était donc aujourd'hui à Montmélian-Arc à partir de 9h avec les thématiques qui ont été développées pour cette journée du mercredi, émergence d'une spiritualité missionnaire avec le docteur Nathalie Bouchot, docteur Lewis Clormius, docteur Fabrice Desplans et docteur Mylène Thérault et Olivier Serge Canto. Et demain, donc ça continue demain, seront donc aux facultés Roger Toupson, UFR des unités caribéennes. Donc, je rappelle que vous pouvez suivre ce colloque international, les missionnaires aux Amériques, hein, entre évangélisation et diffusion de savoir. Entre évangélisation et diffusion de savoir. Voilà, colloque international. Donc, demain, vendredi 15, de 9h à 12h, à la faculté Roger Toupson. Alors que par Zoom, notez donc ce numéro de Zoom pour vous les suivre un petit peu ce colloque. 930 40 69 06 12. Donc ça commencera à partir de 8h45 avec Kofi Amoussou, doctorant à l'Université des Antilles de la Guadeloupe entre évangélisation et éducation. Rebecca Frotin et les missions chrétiennes aux Amériques. Docteur Charles Carter, MCF de l'Université des États-Unis, sera à distance. Hein, Letters Day, Saint Expansion into the Caribbean. Voilà. Aussi, Dieudonné Achille, à Côte d'Ivoire, hein, l'œuvre missionnaire aux Amériques à l'épreuve de la misère sociale entre engagement et responsabilité. Et je vais simplement vous donner un petit extrait de ce débat que nous avons donc eu, qui a lieu, petit échange sur ce colloque d'aujourd'hui, histoire de vous mettre en appétit pour, bien sûr, demain, donc à la même heure.

0: Un petit extrait de moment d'échange, de questions-réponses lors de ce colloque d'aujourd'hui, on va dire ça tout simplement comme ça.
1: C'est vrai qu'à cette époque, les Noirs sont encore en esclavage. Néanmoins, la question n'est pas abordée de front dans le texte de Ledru. Dans ses observations, effectivement, il dit que voilà, il y a des esclaves qui sont plus ou moins bien traités en fonction des maîtres, mais le rapport, en tout cas l'observation, ne se fait pas au prisme justement de ces différences entre les esclaves, parce qu'en fait, il fait une espèce de classification de la population en fonction des mariages, hein, le blanc, le noir, enfin voilà, toute la déclinaison qu'on a connue dans toutes les colonies, mais la question centrale de l'esclavage n'est pas abordée. Et de toutes les manières, dans toutes les sociétés, hein, mais même lors des émancipations du continent, la question de l'émancipation concernait quelque part les créoles, pas ceux qui n'avaient rien. Donc, quelque part, c'est au profit de cette élite créole. Néanmoins, cette élite créole, qu'on l'accepte ou pas, elle intègre aussi cette idée d'émancipation de la population servile. Il y a ces idées aussi, c'est vrai que l'abolition de l'esclavage n'intervient que plus tard, mais les intellectuels créoles sont sensibles à cette question. Je ne sais pas si j'ai répondu à votre question.
2: Ce n'est pas plus question qu'un regard sur la exposé du professeur sur la créolisation du catéchisme. En fait, ça interpelle et je pense que c'est aussi une forme de contrepoint. Il y a un discours dominant dans ce pays-là où on se dit des deux termes. Le signifier yo tenu. L'esclavage, le système colonial a démené les gens où on a été déshumanisé. Ce sur quoi je m'inscris largement faux, d'accord. Et l'exposé montre effectivement qu'il y avait des individus, tenimoun là, et on parle du principe qu'il y avait des gens et qu'il y avait une culture, une langue qui était la leur, avec une distance vis-à-vis du français. Et tant de si bien, on s'est organisé pour voir dans quelle mesure on allait. Pourquoi pas effectivement pour mener cette entreprise d'évangélisation ou encore de maintenir le système colonial quelque part. Donc je vous remercie pour votre exposé qui permet effectivement aux Guadeloupéens de se réaffirmer à savoir qu'il y avait des gens qui étaient là. Et effectivement, en face de ça, il y a une volonté de faire des choses. Donc je vous remercie beaucoup. Merci.
1: Merci beaucoup. Alors, merci beaucoup pour cette remarque qui me fait effectivement très plaisir. Alors, je me permets d'intervenir parce que votre remarque fait écho à un échange que j'ai pu avoir avec Monsieur Laplaine pendant la pause. Et effectivement, je crois que, mais peut-être est-ce la faute des chercheurs, qu'il y a un peu un angle mort de la recherche. Alors, peut-être moins en histoire, peut-être. Je ne sais pas, en anthropologie, en tout cas en littérature et en linguistique, c'est clair qu'il y a ce manquement-là. Il y a dans la représentation des chercheurs l'idée que les esclaves sont souvent des entités un peu abstraites. On a assez peu de recherches, sauf chez les historiens notamment qui ont travaillé sur les procès d'esclaves. Hein, je pense en particulier à notre collègue Gilles Delattre, que je trouvais superbe là-dessus. Sur ces questions-là, et on a assez peu... Alors, on a parfois dans les textes du Père Labat, j'en parlais tout à l'heure, la figure de l'esclave mélancolique, qui est une figure sur laquelle je travaille en ce moment. On a quelques passages d'individualisation, mais finalement assez peu, et je trouve que la recherche n'a pas suffisamment questionné la place de l'esclave comme individu, et pas simplement comme masse ou comme figure de la passivité. Voilà, bon, ça fait un peu un grand écart avec ce qui a été dit ce matin par le collègue sur la, la recherche sur les adventistes. Mais je trouve que c'était important de rappeler aussi que les esclaves ont été, alors évidemment de façon amoindrie, mais aussi des témoins et des acteurs de leur temps. Bien évidemment, de façon différente par rapport aux colons. Mais je pense qu'il y a vraiment quelque chose à dire sur l'oreille, enfin en tout cas sur le fait de prêter une voix à ces esclaves. Alors, chez vous, il y a peu de place pour l'individualisation. En revanche, chez des auteurs comme Russell, par exemple, qui a travaillé sur le créole de la Jamaïque, qui a écrit une grammaire qui a le mérite d'exister. Alors évidemment, les grands spécialistes aujourd'hui, ce qui n'est pas mon cas, du créole jamaïcain, s'arracheraient certainement les cheveux à la lecture de ce qu'il dit. Mais il prend le temps de colliger les énoncés qu'il a lui-même entendus. Alors parfois il parodie, parfois il reprend notamment les discours de théologiens, il invente un discours de théologien qui est extrêmement intéressant à étudier, mais il fait partie des rares érudits de son temps à donner des exemples d'énoncés qui ont pu, je ne sais pas si c'est le cas, mais qui ont pu être entendus au cœur même de la colonie. Voilà, donc merci beaucoup pour cette remarque, elle a vraiment une résonance pour le coup très personnelle.
3: Avons peut-être une dernière question. Alors, s'il n'y a plus de questions, cher public, je souhaite, nous souhaitons vous remercier pour votre présence. Il s'agit du premier volet de notre colloque international. Le second, j'espère que vous avez tous accès à ce programme, se déroulera à Saint-Claude, à la faculté Roger Thompson, vendredi, puisque demain c'est férié, vendredi à 9h, de la même façon. Alors, vous pouvez bien évidemment nous rejoindre, mais vous avez accès également par Zoom, puisque dans le programme, en première page tout en haut, vous trouverez l'identifiant de connexion. Donc, on vous donne rendez-vous vendredi, si vous le voulez bien. Et nous avons été honorés d'échanger avec vous. Les échanges étaient très fructueux, et intéressants et enrichissants. Merci beaucoup.
4: Est-ce qu'on peut avoir les supports quelque part?
3: Alors, parler de vidéo.
4: Il y a quoi avoir éventuellement?
3: Alors, il faudrait voir comment les faire parvenir.
1: Alors, par rapport à votre question, là, tout de suite, il faudrait demander individuellement. Donc ça, c'est à voir effectivement avec les contributeurs. Chaque communicant peut ou non vous donner son d'abord à main. Je serais ravi et très honoré et très, très fier qu'on me demande. Mais bon, très flatté. Mais en tout cas, nous avons des techniciens que je remercie d'ailleurs. Ils sont dans la salle, donc en régime, Rudy et Andy, qui est notre caméraman. Ces enregistrements sont faits donc de façon professionnelle. Alors, comme s'il est fait de façon professionnelle, ça prend un petit peu de temps. Les vidéos seront, sauf erreur de ma part, hébergées sur le site de Manioc, qui est la bibliothèque numérique que vous connaissez certainement, Manioc, qui est hébergée par l'Université des Antilles et qui est une bibliothèque numérique consacrée à la Caraïbe et enfin aux Antilles et au plateau des Guyanes, sur lequel le lien sera, enfin, l'ensemble des vidéos seront disponibles. Voilà, comme ça au moins vous aurez un travail professionnel, propre et pour le coup scientifique. Voilà, ça sera.
0: 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Voilà, je tenais quand même à laisser passer ces informations pour ceux qui ont manqué un petit peu cette première partie du colloque. Eh bien, prenez votre mal en patience. Vous aurez donc sur le support précité revoir un petit peu cette première partie, première journée sous ce colloque international, les missionnaires aux Amériques entre évangélisation et diffusion des savoirs. Donc, deuxième journée, ce sera donc le vendredi 15 mai. Ce sera du côté de Saint-Claude, Basse-Terre et sa région. Eh bien, voilà, vous pouvez faire un petit tour là, hein, Dominique. Basse-Terre et sa région, voilà, pour ce colloque donc international avec donc des invités, des intervenants de marque. Et il y aura donc un moment d'échange avec le public. Aussi le Zoom, vous pouvez le suivre par Zoom au 930, je rappelle, 40 69 06 12 930 40 69 06 12. Il est 14h31 pour le vous êtes dans les rendez-vous de l'après-midi et aujourd'hui c'est mercredi 13 mai. Et bien on va rester dans la joie de la bonne humeur et puis on parlera musique. Je vais passer le micro à toute l'équipe du matinal qui a, on sera pour une deuxième fois, une troisième fois qu'on va écouter donc ce petit moment passé avec Samantha Jean, le temps d'écouter quelques petites dernières notes d'Augustin Paca, moins pâté K.

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3: Maintenant, nous recevons Samantha. Bonjour, Samantha.
4: Bonjour à tous. Bonjour aux auditeurs de RVM.
3: Voilà. Alors, David, pourquoi Samantha est là? Dis-nous pourquoi.
5: Pardon?
3: Pourquoi Samantha est là? Dis-nous.
5: Oui, voilà. J'étais un jour sur Facebook. Je regardais. Et je vois Samantha. J'ai dit, mais j'ai déjà dégusté sa voix. Mm-hmm. Je n'ai jamais vu Samantha.
4: Alors,
3: Mais tu as dégusté sa voix maintenant. Maintenant, tes yeux dégustent Samantha.
5: Tu vois
3: Samantha
5: la voix.
3: Voilà. Tu vois, quand même, mes amis, ils sont le bout là, c'est pas grave. Il va ramener le micro auprès de lui. Et il disait qu'il a vu Samantha sur Facebook, c'est ça? Rapproche-toi.
5: Donc, j'ai voulu. Et je lui ai dit, est-ce que ça l'intéresserait de venir un matin avec nous? Et à la matinale. Elle m'a dit, oui, ça l'intéresserait bien, mais ça ne faisait pas longtemps qu'elle était à RVM. Je lui ai dit, c'est pas un problème.
3: Oui. Elle a pas tout ouvert.
5: Et elle était, je crois, au Canada à ce moment.
4: Oui, c'est ça, exactement.
5: Et elle m'a dit, à la fin du mois d'avril, je serai avec vous.
3: Voilà. Et elle a choisi le mois de mai pour
4: mais
3: le
4: comme dit, comme fait.
3: Elle est là, elle est présente.
5: Le mois de mai, c'est bien la fin du mois d'avril.
3: Oui. Voilà. Alors, nous recevons Samantha. Alors, Samantha, parle-nous de toi.
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4: L'actualité de Samantha. Mais quoi dire de plus? Et déjà, je suis contente d'être avec vous. Et je suis là vraiment aujourd'hui pour vous présenter le nouveau projet qui est sorti hier.
3: Mmh.
4: Hier, vendredi.
7: C'était pas 1er mai pour toi. Je comprends pas.
4: Écoutez, oui, j'ai préparé le 1er mai, wow. Sachant que tout le monde sera à la maison, week-end prolongé, on pourra écouter le projet. Et je me suis dit, pourquoi ne pas venir ce matin partager avec
7: les auditeurs.
4: Voilà, avec les auditeurs. Ce projet, c'est un album que Dieu a déposé sur mon cœur, qu'on a préparé sur plusieurs mois, depuis en l'occurrence le mois de septembre 2025. Cet album, c'est 12 chansons qui racontent vraiment une expérience vécue avec Dieu. Dans 12 chansons, il s'intitule « Son amour à jamais ». C'est un amour de Dieu que je décline sous plusieurs aspects, dans plusieurs concepts, plusieurs thématiques. La reconnaissance, le Dieu sans limite, le pardon, la bonté de Dieu, le fait que Dieu a un plan parfait pour ma vie. Lui faire confiance, garder la foi. Donc voilà, plusieurs thématiques qui sont déclinées autour de cet album. Et c'était pour moi l'occasion de pouvoir aussi le remercier, tout simplement, pour toutes ses actions dans ma vie depuis ma plus tendre enfance jusqu'à aujourd'hui, du haut de mes 33 ans.
3: L'âge du Christ.
4: Donc voilà.
3: Est-ce que vous êtes ce matin ou pas? Est-ce que vous êtes ce matin?
4: Non,
3: j'ai appris,
4: on écoute.
3: Dieu l'écoute. Alors, on va écouter quoi? On va écouter le premier morceau choisi par Yann.
8: Non, mais c'est elle qui me dit lequel.
3: Ah!
4: Eh bien, dans la liste, je pense que tu as Merci Seigneur. On peut commencer par ce premier titre qui est celui qui porte l'album.
3: Merci Seigneur.
4: Merci Seigneur.

0: voilà. Pour te présenter tous ceux qui sont découragés et chargés. Relève leur tête, console-les, donne-leur le repos et surtout la force d'avancer avec toi. Dans le nom de Jésus. Amen.
1: Voilà, le seul mot que tu as, Jésus, c'est merci. Merci. Alors Samantha, tu lui dis merci au Seigneur, tout ce qu'il a fait pour toi.
2: Exactement. Cela me tenait vraiment à cœur parce que oui, on peut avoir de multiples projets, mais si on n'a pas Dieu de notre côté, on ne pourra pas aller bien loin. Donc c'était l'occasion pour moi de lui dire merci, d'être à mes côtés, de m'accompagner en tout temps et surtout de lui demander son assistance chaque jour.
3: Mm-hmm. Voilà. Je me fais remarquer que...
1: Parle de la micro.
3: J'ai eu beaucoup de plaisir de t'entendre là, Samantha.
2: Merci Seigneur.
3: Un enregistrement presque parfait. Il n'y a pas d'agressivité des instruments. Parce que souvent, quand on écoute actuellement la musique, on dirait que les musiciens veulent surpasser celui qui chante. Et là, ce n'est pas le cas. On a un plaisir d'écouter, tout est mesuré.
1: Bon amour.
2: Un équilibre. Voilà. Ben merci Seigneur pour ça.
3: C'est le regard de l'ancien directeur de chorale. Je ne sais pas si j'ai...
1: Françoise, tu peux présenter Samantha.
4: Alors, c'est vrai que moi, j'observais Samantha et j'ai l'impression qu'elle, sa posture me disait qu'elle... Elle revivait pourquoi elle disait merci au Seigneur. Oui. N'est-ce pas, Samantha?
2: Oui, c'est exact.
4: Alors, c'est vrai que je la regarde et je dis, oh là là, j'espère que... beaucoup de choses sont remontées.
2: C'est vrai. Je suis de nature très expressive, donc...
4: Non, et pourtant, tu ne disais rien, hein? Oui. Mais ta posture...
3: Et
4: je me suis dit, si le Seigneur t'a permis de... franchir ce pas, on ne peut que lui dire merci.
1: Amen. Alors, Alexandre, tu peux échanger avec Samantha, mais aussi pour être un deuxième morceau qu'elle présentait.
5: Non, c'est que j'ai tellement de questions à lui poser, mais je veux me contenir à une chose. Tu dis que tu... La dernière fois qu'on s'est rencontrés,
2: c'était ici. Oui, tout à fait.
5: Il y a eu une grande coupure également. On revient. Mm-hmm. Mais je dis, tu as franchi le pas, le cap. Être acteur, actrice, mm-hmm. être porteuse d'une nouvelle ère musicale, mm-hmm. dans ce pays. Ça va te demander d'avoir des concerts, donc d'organiser. Avec ton staff, mm-hmm. mais c'est la primeur a été donnée à RVM, mais c'est à toute la gloire du Seigneur. Mm-hmm. J'ai pas de question à te poser. Voilà.
2: C'est
5: parfait. C'est propre. Voilà.
1: Non, c'est
5: voilà.
1: Même question.
5: Je suis fier de toi. Voilà.
1: C'est bonne question.
5: Du staff qui travaille avec toi. Voilà.
1: Ben, alors, Alexandre, tu me disais, tu disais que demander à Samantha le prochain morceau. Qu'est-ce qu'elle nous propose?
5: Non, mais
1: toi qui poses la question,
5: c'est pas
1: de Samantha, non.
5: Pas de Samantha. Je suis content qu'on ait changé. Parce que moi, j'ai changé avec elle comme si c'était ma fille.
1: Oui.
5: Bon, je connais son père bien parce que.
1: C'est ma fille avant toi. Hein.
5: Oui, mais même problème.
1: Voilà.
5: Non, mais elle a réalisé.
1: mais le morceau, on a 5 morceaux à passer.
5: Oui, alors c'est quoi le nouveau morceau? Quel message sous-jacent, ce que d'autres personnes ne pourront pas écouter ou que tu pourras nous dire quelle est l'essence et la vision que tu as pour le prochain morceau.
2: Alors là, on va découvrir le Dieu sans limite. C'est tout ce que je peux dire.
1: Dieu sans limite. Dieu sans limite. Voilà, c'est parti. Le temps qui calme, voilà. Ça veut dire. Dieu sans limite, c'est parti.
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1: Voilà, Samantha qui est avec nous en chair et en os.
2: Et
1: David est content de l'avoir. David ne laisse pas une seconde. Dès qu'on est en antenne, David lui parle, David l'appelle, il se concentre. Et Serge, tu connais Samantha?
3: Bah oui, le visage m'a dit quelque chose.
4: Oui, on se croise, je pense, avec certains événements organisés. C'est vrai que je vous ai déjà vu. Oui.
1: D'accord.
3: Alors, Samantha,
4: oui.
3: Le prochain morceau qui va sortir, moi je ne le connais pas, mais as-tu vécu une expérience à partir de ce morceau? Ou est-ce une expérience vous a fait carrément faire sortir ce morceau?
4: Eh bien, oui, si. Alors, on pourrait passer la chanson « Fais-lui confiance », qui est une chanson qui a été remixée, qui était déjà sortie en janvier 2025. Effectivement, cette chanson a été tirée d'une expérience vécue avec Dieu, où à travers les larmes, il m'a donné ces mots qui ont été écrits. Et c'est là que je veux rappeler à tous ceux qui nous écoutent en ce moment, Dieu a un plan parfait pour notre vie. C'est vrai qu'on peut ne pas pouvoir l'entendre à un moment donné, mais il a toujours été là, il est en train de nous parler, même dans son silence. Donc, faire confiance à Dieu.
1: Voilà, faire confiance à Dieu.
5: Lorsque le prophète Élie était découragé, Dieu a envoyé le corbeau pour le nourrir. Dans toutes les saisons de notre vie, nous devons nous accrocher à Dieu. Il ne nous laissera jamais tomber.

0: Jean qui est avec nous aujourd'hui sur le plateau de Radio Meilleur. Alors Samantha, je crois que ça doit demander vraiment une concentration extrême, mais avec ton travail, comment tu arrives à gérer cela entre les voyages, les enregistrements? Dis-nous un petit peu tout.
1: C'est vrai que cela demande un certain sacrifice et une très très bonne organisation, mais Dieu merci, ça se passe bien avec le travail. J'arrive quand même à pouvoir poser des jours de congé, faire des échanges avec les collègues. Alors il va y avoir des périodes où je vais être beaucoup au travail pour pouvoir compenser et par la suite avoir plus de jours pour pouvoir effectivement soit préparer les événements ou même comme dernièrement, comme tu l'as dit David, partir au Canada, là où j'ai effectivement enregistré cet album.
2: Et tu as eu une expérience également du côté de la Fédération France Nord.
1: Oui.
2: On en parlait.
1: C'est vrai.
2: Fois, et puis on t'a vu à Positif, tiens. Ouais.
1: Effectivement, je vais réitérer l'expérience cette fois-ci encore. Le 16 mai, je serai en concert avec l'église de Bagnolet. Le samedi 16 au soir. 16 mai au soir.
3: Alors, Paul prenez l'avion, allez à Bagnolet, les affaires.
1: Voilà, si vous avez de la famille là-bas, voilà.
3: Bon, alors, David, on n'arrive pas à faire ce que tu veux, là. Bon, c'est pas grave. Alors, Françoise.
4: Oui, alors, je me dis qu'il y a certainement un autre titre que tu voudrais partager avec nous, enfin, faire découvrir aux auditeurs et nous aussi, parce qu'on découvre tous ensemble, hein. Comme c'est frais, comme dirait certains, c'est tout chaud, tout chaud, tout chaud.
1: Oui, c'est ça.
3: Il n'aime pas 24 heures.
4: C'est ça, n'aime pas 24. Eh bien, vraiment, c'est une primeur. Tu sais pourquoi j'apprécie ce genre d'initiative? Parce qu'on est tellement envahi par l'IA et que maintenant on nous balance sous les réseaux.
1: Mon combat.
4: Bon courage. Bon courage, parce qu'on nous balance sous les réseaux des trucs. On va rien dire de plus. Hein? Mais alors quand on voit qu'il y a des réalisations, il y a des investissements personnels et individuels, on se dit waouh, ils sont courageux. Et on ne peut que les soutenir. Alors, qu'est-ce que tu veux nous proposer là maintenant?
1: Eh bien, on va partir sur garde la foi. Dieu ne ment jamais. Et comme Hébreu nous le dit, Dieu ne ment jamais dans Hébreu. Il n'est impossible que Dieu mente. Donc accrochons-nous à sa parole et gardons la foi.

0: Garde la foi, Samantha Jean. Le projet est sorti en début mai 2026. Autre question, mes amis.
1: Voilà. Alors, Alex, une bonne question à Samantha.
2: Non, mais moi, je n'ai pas de question à lui poser. Quels sont les prochains spectacles?
3: Alors, oui, donc, comme je disais, on est le 16 mai à l'église de Bagnolet pour le concert du samedi soir. Ensuite, je pense que, alors rien n'est encore confirmé, mais disons à 90%, je serai au niveau de la Guadeloupe pour le week-end de la fête de la musique, à la mairie du Lamantin le samedi 20 et à la mairie du Moule le dimanche 21.
1: D'accord. Et maintenant, nous allons partir du côté du studio Standard pour voir qui parle à Samantha. Allô, bonjour.
4: Allô, oui, bonjour. C'est Gladys du Moule.
1: Attends, reprends ton prénom.
4: C'est Gladys du Moule.
1: Gladys du Moule. Tu vois, Gladys, parle encore. Parle encore, Gladys.
4: Alors, eh bien, Gladys Marie-Rose.
1: C'est toujours pas Samantha.
3: Je n'arrive pas encore à voir le visage. Est-ce qu'on, tu peux me mettre en contexte, peut-être qu'on s'est déjà
4: le contexte du batteur.
3: Le batteur.
4: Jeune batteur.
3: Oh là là, la maman de Meryl.
4: Oui.
3: Oui, bonjour, tu vas bien?
4: Ça va. Je tiens à te féliciter. C'est beau. Et continue dans le don que Dieu t'a donné. Continue.
3: Oh là là, merci beaucoup.
4: Gros bisous à toi. Gros bisous.
3: Merci pour tes prières et tes encouragements.
1: Voilà, merci Gladys. Elle a parlé du mois le 21 juin.
3: Oui, le week-end de la musique.
1: Le week-end de la musique. Après ta
3: On sera le samedi 20 devant la mairie du Lamantin. Mm-hmm. Je ne serai pas seule, il y aura d'autres groupes. Hein. Je crois qu'il y aura aussi la chorale Total Praise. Mm-hmm. Et le lendemain, le 21, on sera au niveau du Moule. Mm-hmm. Sûrement face à la mairie également.
1: Chez Gladys, alors,
3: ouais. Oui, c'est ça, chez Gladys. Gladys, faut venir.
1: Là, elle vient de là.
3: Voilà, et je pense qu'on sera accompagné par Just Praise, cette plateforme qui a été mise en place. Voilà, Just Praise. Ils sont au niveau de cette organisation. Mm-hmm. Et il y aura d'autres artistes que je ne peux pas encore citer, mais en tout cas, c'est en préparation.
5: Mm-hmm. Ouais. Donc, là aussi, on a la primeur. Hein, donc,
3: oui, c'est ça, puisque rien n'a encore été diffusé sur les réseaux.
2: En préparation, un projet au MACT ou encore au Gousier, pas encore.
1: De quoi il parle?
3: Tu peux m'en dire plus?
1: De quoi il parle?
6: Il faut oser.
3: Ouais. Ah, d'accord. Bon, écoute, s'il faut préparer des choses et que tu veux bien m'accompagner dans cette préparation, pourquoi pas?
6: Le grand Dieu fera.
1: Voilà.
2: Mais il y a du talent.
3: Oui.
7: Il y a de quoi remplir la salle.
1: Voilà. 0590-43-25-73. Le numéro à composer pour échanger avec Samantha en ce samedi 2 mai 2026. Le prochain morceau, David, tu as la première de demander à Samantha. Le prochain morceau, toi qui aimes Samantha, tu la vois, tu retournes la voir ce matin, pas Facebook en direct.
3: Mais je suis enchantée, David, vraiment, très honorée.
1: C'est pas David de la
3: ville. C'est bon, on a des contacts là, qu'est-ce qu'on fait?
1: Tu vois ça?
3: C'est super.
1: Lui, Memorial Act.
3: Merci, je retiens le Memorial Act. Attention.
1: La traduction. Donc, tu viens de former ton staff pour le prochain. Voilà. Alors, David, qu'est-ce que tu veux écouter? Qu'est-ce que ça me donne?
7: Alors, quel est le chant de ton album qui t'a le plus marqué?
3: Il y a quand même 12 chansons. C'est compliqué à dire. Mais disons que Félix Conscience fait partie des chansons, effectivement, que j'ai aimé vraiment reprendre. Félix Conscience, Merci Seigneur. L'introduction de ce projet aussi, pour ceux qui seront amenés à réécouter l'album dans son intégralité, le Qui suis-je, vraiment qui parle de qui je suis, mon identité en Christ, en tant qu'enfant de Dieu. À tes pieds, qui est le dernier chant de l'album que je vais vous présenter tout à l'heure, où j'exprime à Dieu le fait que je voudrais qu'il me façonne comme un vase d'argile et que je puisse toujours refléter ce qu'il veut que je sois. Donc, à tes pieds.
1: À tes pieds, c'est parti.

0: L'exclusivité a été donnée à RVM pour la sortie de cet album. Alors, Samantha, comment les auditeurs vont pouvoir faire pour avoir l'album?
1: Eh bien, cet album est disponible sur toutes les plateformes de téléchargement légal. Pour ceux qui ne sont pas trop sur les plateformes comme Spotify, Apple Music, Deezer et qui sont plutôt YouTube, donc vous allez sur YouTube, vous tapez Samantha Jean, son amour à jamais. Et pour ceux qui sont à l'aise avec les réseaux sociaux comme Instagram, Facebook, TikTok. J'ai également pu mettre un lien, comme on dit, dans ma bio, où vous pourrez télécharger cet album si vous voulez avoir les titres en illimité dans votre téléphone, votre ordinateur ou tablette. Voilà.
0: Et maintenant, pour ceux qui veulent organiser une manifestation et qui voudraient avoir Samantha en live, oui. Comment ils peuvent faire? Est-ce qu'il y a un numéro de téléphone, une adresse mail? Comment faire?
1: Alors, ils peuvent me contacter sur le 06 90 61 43 83. 61 43 83. Et sinon, ben, je suis très réactive sur les réseaux, hein. Un message Instagram, un peu moins Facebook parce que j'essaie quand même de faire attention. Il y a beaucoup de piratage, des messages un peu mal intentionnés. Donc, je regarde un petit peu moins ce Messenger, plus Instagram, sinon WhatsApp. TikTok aussi. TikTok, c'est déjà beaucoup mieux. Et sinon, une adresse mail, Sam de Samantha, sam.jean@icloud.com.
2: Et reprends ça.
1: Sam, sam.jean, J-E-A-N, @icloud.com.
2: Voilà. Bien.
0: Autre réaction, mes amis, sur le plateau.
3: Avec cet album, mm-hmm. 12 titres, mm-hmm. ouais, on n'est pas sur une single.
1: C'est vrai.
3: L'émergence d'une nouvelle production. Pour ne pas dire actrice, mais pour ne pas s'enfermer sur soi. Nouvelle production, nouvelle contribution mm-hmm. musicale d'un certain niveau pour le territoire de Guadeloupe.
1: Oui, c'est quand même intéressant à dire dans la mesure où il y a un pont qui a été créé entre le Canada et la Guadeloupe. Dans la mesure où j'ai signé dans ce label sur Montréal, qui s'appelle On The Rocks, label chrétien, et qui aujourd'hui ben, permet d'avoir une certaine visibilité sur notre territoire de la Guadeloupe. Et on a ces échanges. Et oui, je pense qu'il y a cette nouvelle production, cette nouvelle ère, comme tu dis, où les artistes pourront produire un peu plus, je l'espère, mm-hmm. les artistes chrétiens.
3: Et tu te considères déjà comme grande sœur, quelqu'un en mesure de porter une nouvelle génération de musiciens, de musiciennes, de chanteurs, mm-hmm. De chanteurs,
1: oui.
3: Capables de d'être eux-mêmes mm-hmm. et en même temps de d'accéder.
1: Voilà. Oui, c'est ça. Je vois la génération de mon frère et même ceux qui sont un peu plus jeunes qui ont cette fougue de vouloir faire de la musique. Et mon but, c'est quand même de leur montrer un petit peu que oui, on peut faire de la musique, mais cela ne suffit pas. Qu'est-ce qu'il y a derrière? Qu'est-ce que tu veux faire passer comme message? Quelle est ta posture? En qualité de quoi tu veux faire cette musique? Qu'est-ce que tu veux faire refléter? Mais surtout, il faut un minimum de formation. On va pas faire de la musique comme ça. Il faut quand même faire des choses de manière qualitative. Et mon but, c'est quand même de pouvoir, par ce que je fais, montrer un exemple, mais aussi les accompagner en cas de besoin par la suite. En tout cas, c'est mon but sur le long terme.
3: Dernière question. Est-ce que tu aurais un petit message bête de pour ceux qui nous ont précédés? Pas pour les lots, un message, je vais rester neutre. Un petit message pour ceux qui nous ont précédés, qui ont occupé les espaces, les planches pendant des années.
1: Moi, je dirais merci. Merci d'avoir ouvert la voie. Merci de nous avoir montré comment faire. Merci d'être encore là parce que je suis aussi accompagnée. Je reçois certains conseils, comme tu dis, des anciens, mais je parlerai plutôt d'anciens au niveau de la musique, ces personnes qui ont commencé depuis très jeune et qui aujourd'hui, comme tu l'as dit tout à l'heure, permettent et offrent un accompagnement. Et voilà.
2: Merci en tout cas. Samantha.

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1: Amis internautes, chers auditeurs de la radio Vie Meilleure, c'est avec joie que je vous retrouve pour cette nouvelle émission Éduc-Action. Vous retrouvez Éduc-Action tous les troisièmes samedis du mois à partir de 15h et à chaque émission, nous sélectionnons pour vous des intervenants de qualité qui nous aident à apporter des réponses à des problématiques éducatives récurrentes, mais trop souvent taboues. Aujourd'hui, dans le cadre de notre émission, nous avons avec nous trois intervenants. Il s'agit de pasteur Bibrac, Jacques Bibrac, qui est pasteur de l'église adventiste du 7e jour, mais aussi conseiller conjugal et familial. Nous retrouvons aussi sur ce plateau Franz César, qui est psychologue. Nous avons aussi avec nous notre médiatrice familiale, Sandrine Joinville. Et aujourd'hui, la problématique que nous traiterons est la suivante. Mes parents n'approuvent pas le choix de mon futur conjoint, que dois-je faire? Donc nous échangerons autour de cette thématique et nous tenterons d'y apporter des réponses. Nous tenons à vous préciser, chers amis, internautes, ou même vous qui nous écoutez sur la radio Vie Meilleure, que vous avez à tout moment la possibilité d'interagir avec nous par le biais du chat, mais aussi en contactant notre équipe technique au 0590 83 25 73. Nous vous donnons rendez-vous dans 30 petites secondes. Vous allez pouvoir envoyer le lien de l'émission aux personnes qui pourraient être intéressées par cette thématique. Dans 30 secondes, nous nous retrouvons.

0: Alors, nous allons pouvoir retrouver, je vais pouvoir vous présenter hein, le cas concret qui guidera notre échange cet après-midi. Alors, il s'agit de la situation de Maria. Maria, 29 ans. Cela fait 3 ans qu'elle est installée à l'étranger et qu'elle travaille à l'étranger. Elle exerce la profession d'ingénieur en informatique. Et il y a 2 ans, elle a annoncé à ses parents qu'elle avait rencontré quelqu'un. Et du coup, elle explique aussi à ses parents que cette personne n'est pas de la même nationalité qu'elle, ni même de la même religion. Donc les parents espérait que cette situation allait changer parce qu'il n'approuvait pas forcément sa décision. Et ne voilà-t-il pas qu'il y a quelques mois, Maria annonce à ses parents qu'elle envisage d'épouser ce jeune homme. Donc ses parents ne savent pas trop comment réagir face à cette situation. Ils sont totalement contre, mais en même temps, ils veulent conserver cette relation qu'ils ont avec leur fille. Donc ils ne savent pas trop comment aborder cette situation avec leur fille. Et ici, sur ce plateau, nous tenterons hein, de trouver une solution à cette situation. Je pense qu'il y a des Maria probablement qui nous écoutent, il y a peut-être des parents qui se retrouvent confrontés à cette situation et nous allons voir dans quelle mesure nous pouvons apporter quelques solutions à cette situation. Alors, comme d'habitude, nous allons quand même poser le cadre, oui, mais définir les termes qui sous-tendent notre problématique. Donc, ma première question qui s'adresse à l'intervenant qui se sent d'y répondre, hein, qu'est-ce qu'un conjoint? Qu'entend-on par la notion de conjoint?
1: C'est ça. La définition, c'est tout le monde peut trouver dans le dictionnaire. Hein. Et puis, pour ceux qui ont fait un peu d'espagnol, con avec, joint avec. Ok? Donc, c'est quelqu'un avec qui on vit. Un conjoint, c'est une personne avec qui on fait couple. La définition est aussi simple que ça.
0: D'accord. Est-ce qu'il y a quelqu'un d'autre qui voudrait rajouter quelque chose à cette notion?
2: Oui, je voulais ajouter aussi de par le point de vue biblique aussi, c'est l'aspect aussi de faire une seule chair aussi, d'accord? Mm-hmm. Et ça rejoint la définition donnée par le psychologue, dans la mesure où on fait couple. Il s'agit de deux individus qui décident, qui s'engagent à s'unir ensemble, à faire un bout de chemin. Quand je parle de bout de chemin, je suis en train de penser à la brièveté de la vie, puisqu'il y a une certaine brièveté de la vie, soit jusqu'au retour de Jésus-Christ, jusqu'à ce que la mort les sépare. Mais ils ont décidé de s'engager, d'être dans une relation de fidélité l'un à l'autre. Et cette relation est normalement, d'un point de vue public, est basée, centrée sur l'amour. L'amour que Dieu permet à deux individus d'avoir, de pouvoir échanger, de pouvoir partager, afin qu'ils puissent se comprendre, qu'ils puissent se comprendre pour pouvoir avancer ensemble à travers les vicissitudes de la vie. Donc c'est surtout cette notion de former une seule chair, un couple.
0: D'accord. Donc on parle de conjoint lorsque deux personnes se mettent ensemble pour pouvoir et se marient.
1: Oui, aussi.
0: La notion de mariage.
1: Dans le mot conjoint, la notion de mariage au sens qu'on l'entend souvent, au sens civil, c'est pas introduit dans le mot conjoint. C'est là, on va dire, une petite variante. Mais c'est exactement ça.
0: D'accord.
1: Ça peut être conclu par un mariage. Il y en a qui le font avec un pax. Il y en a qui le font sans rien du tout, avec d'autres dispositions, mais c'est ça.
0: D'accord.
1: Je veux juste ajouter une chose, c'est que le mot conjoint, on peut être conjoint en dehors de l'alliance de Dieu. Je n'ai pas dit que c'est bon, hein. Mais il faut entendre que ce mot-là concerne aussi, okay, cette expression concerne aussi les personnes qui se mettent en couple, mais qui ne respectent pas les déclinaisons de l'alliance que Dieu nous donne. Okay? Mm-hmm. Donc on peut avoir des conjoints qui ne sont pas sous l'autorité de notre Dieu. D'accord? Donc ce mot-là n'appartient pas à une catégorie de croyants ou de non-croyants. C'est un mot qui concerne tous les couples. Okay?
0: D'accord. C'est bien d'avoir
2: posé la nuance. C'est bien qui fait cette clarification que la Bible ne va pas faire du tout. Ne va pas du tout faire cette clarification. Pour la Bible, il s'agit bien d'une triangulaire. Il s'agit bien de deux êtres qui décident de se mettre ensemble sous l'égide divine.
0: D'accord.
2: Ça, il faut être clair là-dessus, tu vois. Donc, ce qui veut dire qu'on peut avoir un conjoint au cadre, effectivement, au cadre biblique, mais la Bible ne conçoit simplement que la conjugalité que dans le cadre d'une relation avec Dieu. En tout cas, Dieu est au centre de la relation.
1: Oui,
0: d'accord.
1: C'est le projet de Dieu.
2: Ok. Okay.
0: Alors, quelles sont les responsabilités mutuelles des conjoints?
3: On voit les responsabilités, surtout dans les vœux, dans l'entente. Tout à l'heure, on a dit, Pasteur Bibrac a expliqué, dans le cadre de la Bible, dans le cadre de la Bible, et Franz a dit, ça peut être hors cadre. Mm-hmm. À partir du moment où deux personnes qui veulent vivre ensemble s'entendent et contractent des responsabilités de prendre soin, de procréation, de parcourir ce petit temps ensemble, à ce moment-là, ils définissent leurs responsabilités. Mais on a des responsabilités dites traditionnelles qu'on va retrouver dans les vœux du mariage.
0: D'accord.
3: Je te promets de prendre soin de toi,
0: mm-hmm.
3: dans la maladie, voilà, dans la maladie, dans la santé, la fidélité, le respect, mm-hmm. Pour voir aussi à l'autre en cas de problèmes financiers, etc. Ce sont ces responsabilités-là qui sont certaines fois tacites, induites, ou bien qui sont prononcées de façon officielle.
0: D'accord. Ok. Est-ce que quelqu'un voudrait rajouter quelque chose concernant les responsabilités mutuelles des conjoints?
2: En tout cas, moi, je vais insister sur le fait que, et ça me paraît intéressant, dans ta question, Il y a la réponse déjà, c'est des responsabilités mutuelles. Je trouve ça mm-hmm. particulièrement intéressant de mettre l'accent là-dessus. C'est que chaque individu doit forcément tenir compte de l'autre et se dire que j'ai des responsabilités vis-à-vis de cette personne-là. On peut énumérer toute une série de responsabilités, mais ces responsabilités, comme disait Franz, vont dans le sens de former couple. Mmh. Pour former couple, il faut absolument que chacun décide de mettre sa part, considérer aussi la part de l'autre aussi, pour qu'on puisse être dans cette responsabilité mutuelle. Et moi, je dirais que cette responsabilité mutuelle, je la vois surtout par le fait que les deux qui décident d'être conjoints, d'accord, de s'unir l'un à l'autre, doivent absolument se dire que ma responsabilité, c'est de faire couple.
0: D'accord.
2: Okay.
0: Intéressant.
1: C'est juste utile de se rendre compte d'une chose, et je suis tout à fait à l'aise avec ce que vous avez dit. Dans Genèse 1:28, Dieu nous donne la bénédiction fondamentale. La responsabilité mutuelle, dans le contexte de l'autorité sous laquelle on se place, dans le champ biblique et sous l'autorité de Dieu, c'est de rendre incarné pour son conjoint l'accomplissement de cette bénédiction.
0: Mm-hmm.
1: C'est de tout faire pour faire vivre cette bénédiction. Fécondez, assujettissez, régentez la création, jouissez-en. Donc, c'est une bénédiction qui donne un cadre, on va dire, d'action. Le couple est fait pour accomplir des choses sous mon autorité. Ça veut dire qu'on doit être productif et favoriser le fait que l'autre soit productif avec nous.
0: D'accord.
1: Créatif. Prendre autorité sur la nature et le monde dans lequel Dieu nous insère. Et surtout, ne prendre jamais autorité l'un sur l'autre.
0: Mmh.
1: Et favoriser le fait que chacun s'installe sous l'autorité du Tout-Puissant.
0: D'accord.
1: Et là, on a un très beau programme.
0: Intéressant.
2: Alors, puisqu'il a ouvert la porte, tu vois, c'est à Francis qui a ouvert la porte, d'accord. C'est particulièrement intéressant dans la notion de couple, puisque Dieu crée l'homme et la femme, d'accord, à son image. Et c'est intéressant de voir que l'image de Dieu est à la fois masculine et féminine.
0: Mm-hmm.
2: Et ça, c'est très beau de voir ça. À la fois masculine et féminine. Dieu décide de permettre à deux êtres créés à son image de pouvoir s'unir pour être dans, et comme je disais, la création, pour continuer la création qu'on va appeler la procréation.
1: Mm-hmm.
2: Ça, c'est fabuleux. C'est une responsabilité que Dieu donne à l'homme, comme il disait bien, sous son égide, en bénissant l'homme pour que l'homme puisse perpétuer en quelque sorte l'image de Dieu.
0: D'accord.
3: Ça, c'est quand les conjoints sont sous la dynamique biblique. dans le cadre religieux, lorsqu'ils ne le sont pas, comment ça se passe en termes de responsabilité?
1: Je vous assure, c'est d'une simplicité infantile. Le verbe clé pour accomplir ça, c'est pas être, c'est pas religionner, c'est aimer. Ça n'a rien à voir avec la religion. Dieu veut qu'un homme et une femme fassent l'expérience de s'aimer. Et l'amour nous pousse à favoriser chez l'autre du bien-être. En fait, ce programme d'action dont je viens de parler est un programme de bien-être. On est bien quand on est accompli. On est accompli quand on est productif. On est productif quand on est fécond. Quand on prend l'autorité sur ce qu'on nous a donné comme mission.
3: Donc en fait,
1: c'est l'accomplissement de la pyramide.
3: Pour toi, la responsabilité des deux conjoints, c'est vraiment l'idée d'aider l'autre à se réaliser,
1: oui.
3: D'accompagner l'autre dans son épanouissement.
1: L'aimer pour ça, le chériot pour ça. Toujours penser au bien de l'autre dans un programme qui a été défini au départ.
3: Et là, on ne peut pas se planter. Que le reste découle de ça.
1: Tout va vraiment réussir dans ça.
4: Alors, j'aimerais dire une chose, c'est-à-dire que, comme il est précisé, c'est bien centré, basé, fondé sur l'amour. Ça, c'est indéniable. Mais même cet amour-là, il faut le dire, nous avons besoin d'apprendre à aimer de cette manière-là. D'accord? Puisque dans notre amour, quelque part, nous sommes quand même un peu égoïstes, pour ne pas dire possessif, et nous avons besoin, d'accord, d'être sous l'égide divine, et c'est dans cette confrontation avec l'autre, qui est notre vis-à-vis, notre face-à-face, que là, on va réaliser que l'amour que nous avons pour cette tête qui est en face de nous, eh bien, cet amour-là a besoin quelque part d'être façonné d'une certaine manière, parce qu'il y a un être qui est en face de moi et qui fait que moi qui pensais que je possédais tout l'amour du monde, etc., je me rends compte qu'en face de l'autre, il va falloir que j'apprenne aussi à avancer avec l'autre. Et c'est ce qui va faire aussi mûrir mon amour aussi pour lui et envers aussi moi-même. Quoi.
3: Ça, c'est dans le sens où ce qui unit les conjoints, il y a cet amour-là.
4: C'est ça.
3: Parce qu'il peut y avoir des conjoints qui sont unis, qui contractent de vivre ensemble. Quand on a défini tout à l'heure le terme conjoint, on dit bien qu'ils font un petit bout de chemin ensemble, qu'ils contractent ou pas de devant Dieu et devant les hommes, ou bien juste parce qu'ils ont pris un accord entre eux d'être ensemble, de vivre ensemble. Ce que je veux dire par là, c'est que certaines fois, des personnes entrent en conjugalité sans amour.
4: C'est ça.
3: C'est parce qu'ils ont choisi de contracter en termes d'héritage par rapport à un projet d'avenir, une revalorisation. C'est pas ce mot-là que je cherche, c'est quand on monte en aristocratie de rang. Voilà, les mariages de rang. On peut faire conjugalité sans y mettre l'amour. L'amour, c'est le centre. C'est le centre pour les conjoints. Est-ce que c'est toujours le centre? Non. Et c'est là où les conjoints, en termes de responsabilité, c'est là où je voulais venir, c'est pas toujours d'aimer et de faire en sorte que l'autre s'épanouisse, c'est peut-être honorer un engagement, honorer le rang, permettre un héritage, etc.
4: D'accord. Et toi, dans ce sens-là, dans ce mode dont tu viens de parler, c'est eux qui vont définir leurs responsabilités.
3: Exactement.
4: De l'un et de l'autre.
3: C'est ça.
4: Pouvoir maintenir cette relation de couple.
3: Exactement.
0: Ouais. D'accord. Ben, on progresse. Et puisqu'on parle de responsabilité, la question suivante, c'est à quel moment est-on prêt, justement, à être le conjoint d'une autre personne? À quel moment est-on prêt à assumer toutes les responsabilités qui vont avec, de pair avec le fait d'être le conjoint de quelqu'un?
1: Il y a un petit piège dans la question.
0: Un petit piège, c'est-à-dire?
1: En fait, selon la définition ou selon l'autorité sous laquelle on se place, et même si on est placé sous l'autorité de l'amour de Dieu et de son projet, En fait, être en couple, c'est pas parce qu'on est accompli ou parce qu'on est complètement qualifié. Mm-hmm. On n'est pas conjoint ou on n'est pas appelé à être conjoint dans le monde dans lequel nous sommes parce que nous sommes parfaitement qualifiés à faire exactement, précisément, avec une réussite parfaite, le projet de Dieu. On rentre en conjugalité aussi pour se qualifier. Cela signifie que si on voudrait que les gens soient parfaitement alignés, il n'y aurait plus de divorce, il n'y aurait plus de violence conjugale, il n'y aurait plus de violence intrafamiliale, il n'y aurait plus de problématiques relationnelles et nous, en tant que conseillers conjugaux, nous n'existerions pas. Donc, en fait, il faut risquer sa peau à rentrer en conjugalité. À faire un conjoint.
4: Je vais confirmer ce qu'il a entraîné. C'est un risque. C'est un risque qu'on prend. Il faut vraiment avoir ça à l'esprit.
1: Oui.
4: C'est un risque que tu prends lorsque tu décides d'entrer en conjugalité. Puisque aujourd'hui, on constate une chose, puisqu'on a parlé de l'amour par exemple. Quelqu'un qui te dit t'aimer le 1er janvier, le 31 mars, peut ne plus t'aimer. C'est une des modernités qu'on a constatées en sociologie aujourd'hui. Donc c'est un risque que tu prends. Chez un psychologue, on essaie de calculer le risque au mieux,
1: c'est ça.
0: D'accord, mais il y a quand même une base, il y a quand même une maturité à avoir avant de s'engager dans une telle aventure.
1: J'ai conçu pour nos auditeurs quelques repères, trois, pas plus, ok, parce que après, on peut monter en gamme. Minimum trois, si tu veux rentrer dans la conjugalité, faire un conjoint, si tu peux. Cultive le fait d'être une personne intègre. Le mot intègre veut dire pur. Je ne bêtise pas. Je n'ai pas de langage. D'accord. Je n'ai pas d'arrière-pensée. J'ai une seule intention. Ton bonheur. Ça, c'est intègre. C'est-à-dire, je suis franc. Je veux t'aimer, te faire du bien et te favoriser dans la vie. Je cherche à prendre rien sur toi. J'attends rien de toi. Sinon, de l'honneur que tu me fais d'être ton conjoint. Ou féminin, ta conjointe. Deuxième élément, pour entrer en conjugalité ou faire un conjoint, je vous encourage. Mais il y a du boulot. C'est d'assumer votre vie. Tu assumes le fait d'exister. Ça veut dire que je suis un adulte. Je prends la responsabilité de la vie. C'est pas quelqu'un qui va me faire vivre. Oui, j'aurai probablement besoin de temps en temps ton secours parce que les erreurs et les dos, c'est du secours. Ça veut dire que nous serons handicapés dans certaines choses et nous aurons bien besoin que l'on nous donne un coup de main. Moi, le premier. Donc, mais commençons par intégrer oui, je veux assumer d'exister. Parce que si l'autre doit exister, on aura un problème. Troisième chose, et c'est le dernier point que je vous propose, soyons vraiment aimants. C'est-à-dire, cultivons le fait de faire un Corinthiens 13. Rouler pour l'autre, point barre, pas pour nous. Puisque j'assume déjà ma vie, je n'ai pas besoin que tu l'assumes pour moi. J'ai juste envie de te donner à profusion tout ce que je peux pour que tu puisses te dire c'est trop beau de vivre avec toi.
0: Donc ça demande une bonne dose de renoncement à soi.
1: Oui.
0: Aussi. Sandrine, tu voulais intervenir.
3: Alors, moi je vais vraiment sur un tout autre aspect de cette notion d'être prêt. On va trouver des sociétés où les parents estiment que l'enfant est prêt, le jeune est prêt. Parce que, je dis enfant, parce que certaines fois, il y a des sociétés qui disent, elle a eu ses règles, elle est prête. Hein? Et on a des sociétés qui disent, il a passé les rites de l'enfance pour aller vers l'adulte, donc il est prêt à entrer en conjugalité. Donc il y a cette notion d'être prêt qui est évaluée par les anciens, par les ascendants. Et puis il y a la notion d'être prêt qui est évaluée quand le jeune le peut avec un certain discernement. C'est ce que France est en train de dénumérer
2: ça,
3: là.
2: C'est ça.
3: Alors l'individu se dit qu'il est prêt. Maintenant, se dire être prêt et l'être, il y a quand même une marge. C'est-à-dire, à quel moment on voit qu'on est prêt pour entrer en conjugalité, et ce selon les cultures familiales et selon les sociétés ou le culte hein, selon le culte. Donc cette notion de prêt, elle est quand même à être, elle est intéressante à être évaluée avec des pincettes, parce que tout dépend de qui estime qu'on est prêt à cet instant T pour rentrer en conjugalité.
0: D'accord.
3: C'est là qui est, c'est sensible, ça.
0: C'est très sensible.
4: Oui. Alors, c'est intéressant tout cela. Alors, moi, je vais parler de mon expérience personnelle. À quel moment je me suis senti prêt à effectivement franchir le pas, à me marier, à m'unir à celle qui allait devenir ma femme? Eh bien, aussi. Alors, je n'ai pas dit qu'on comprend, parce que c'est simple, hein. Mais aussi étrange que ça puisse paraître, je ne me suis pas vraiment posé la question de savoir si j'étais vraiment prêt. C'est-à-dire que je me suis dit, bon, et j'ai l'impression que beaucoup d'entre nous, nous fonctionnons comme ça. Nous aimons quelqu'un, d'accord, on se dit, bon, on apprend à connaître cette personne, et on se dit, tiens, avec cette personne-là, je pense que je vais pouvoir, ouais, je vais pouvoir m'unir à cette personne-là. Et je suis prêt à m'engager avec elle. C'est au moment où j'étais prêt à faire un engagement avec cette personne. C'est à ce moment-là que je me suis dit, je suis prêt. Tant que je n'étais pas prêt à m'engager, enfin, je n'étais pas prêt. Et vous notez bien que même dans ce que je suis en train de dire là, je suis prêt à m'engager, c'est à ce moment-là que je suis prêt. Vous voyez, vous voyez comment c'est un peu... C'est pas aussi simple que ça. En tout cas, j'étais prêt à m'engager avec elle à ce moment précis, parce que je me suis dit, avec cette personne-là, je pourrais construire quelque chose. Mais, comme tu as dit, quand on te dit qu'on est prêt et réellement franchir le pas, qualifié. Et comme tu disais, je suis d'accord avec tout ce que dit France par rapport, tu penses que tu es qualifié, mais c'est après que tu découvres que, mon cher, ta qualification là, mon cher, elle est en train de se faire en réalité.
5: C'est ça.
4: Elle est en train de se faire la qualification. Hein, ouais, tu vois, parce que tu n'es pas prêt à... tu es prêt à t'engager, mais quand certains... moment particulier arrive, on va dire ça d'une façon très claire, certains nuages arrivent, tu te dis, oh là, je n'ai pas forcément signé pour ça, quoi. Tu vois, je n'ai pas forcément signé. Mais je citerai sur la question de l'engagement. D'accord? Là, si tu me poses la question, à quel moment je suis prêt à m'engager, peut-être que France Sandrine pourront m'aider là-dessus, je suis capable de te dire, d'accord? Parce que bibliquement, on ne peut pas dire. On ne peut pas répondre à cette question-là réellement, parce que c'était souvent les parents qui choisissaient, qui faisaient le premier pas pour les enfants. Mais psychologiquement, je ne sais pas. Alors, certains...
5: Il y a un critère.
4: Ouais,
5: on ne l'a pas énoncé, on ne l'a pas encore dit.
4: Oui.
5: C'est le désir.
4: Oui.
5: L'envie.
4: Oui.
5: Mais... Alors, la motivation, le moteur intrinsèque qui fait que oui, je veux y aller. C'est comme nager. Tu es prêt à apprendre à nager. Au moment où tu as envie de te lancer dans l'eau et de te débrouiller avec la compétence que tu as.
3: Mais
5: c'est comme apprendre à lire à l'école. Tu sais, un enfant n'apprend pas à lire qu'il n'a pas le désir de lire. Tu pourras lui bourrer le crâne avec les lettres là, de l'alphabet. Il n'a pas envie de les associer pour lire.
0: Mais tout à l'heure, le pasteur disait que parlait d'engagement. Donc tout le temps, on n'a pas compris la notion d'engagement. Tout le temps, on n'a pas acquis le sens de l'engagement. On ne peut pas forcément dire qu'on est prêt.
5: Oui, si on est prêt.
4: Puisque c'est moi qui l'ai dit. Laissez-moi bémoliser quand même un peu ce que je viens de dire. D'accord, je vais mettre un petit bémol. C'est-à-dire que moi, c'est ce moment-là. Mais la question du désir est importante, faut le dire. Et c'est pour cela que nous pensons que ce désir-là, quelque part, vient... de Dieu. C'est Dieu qui met en l'homme ce désir.
5: Oui.
4: Ouais, ça c'est clair.
5: D'accord. Oui.
4: D'accord. Ce désir.
5: Oui.
4: D'accord. Mais je dirais quand même qu'avec ce désir-là, j'ajouterais quand même, j'ai le désir de m'engager.
3: Oui. De toute façon, pasteur, ce que tu es en train de soulever là, c'est le désir de l'individu et la naissance du couple. Il y a deux choses qui se mettent en place. C'est vraiment, on est dans un désir, on rentre en préparation et en concrétisation de ce vœu-là, mais parallèlement, il y a le couple qui se met en place. Il y a l'individu qui est en face de moi, il y a moi, mais il y a ce couple qui est en train de se construire. Et c'est là où on va venir à dire, finalement, j'étais prêt à, mais le couple, il m'amène quelque chose qui n'était pas évident à prévoir. Et c'est là que ça me montre si dans mon raisonnement j'entre en maturité individuelle pour développer ce couple qui grandit. Et c'est là qu'on conjugue. C'est ça, être conjoint.
5: Et un élément physiologique que personne n'a évoqué là, hein. On fait couple pour copuler.
2: Aussi.
5: Non,
3: parce
5: que vous ne pouvez pas comprendre des histoires. Alors, je n'ai pas dit ici,
2: c'est quand même biblique.
5: Faites du sexe, ouais. Et vous êtes en couple. Ce n'est pas ça que Franz a dit.
2: Oui.
5: Le psychologue n'a pas dit ça. Mais il dit que le désir de faire un conjoint est éminemment relié au désir sexuel.
2: Oui, oui.
5: D'accord. Ok, bon, voilà.
2: Non, on ne peut pas aligner. Bibliquement, c'est la vérité. Mm-hmm. D'accord. Il y a cette notion du désir sexuel. C'est pour ça que très souvent, la Bible, lorsque les gens vont se mettre ensemble et pour être en couple, ils vont se connaître.
5: Ouais.
2: Ils se connaître.
5: Ils vont faire l'amour.
2: Ils vont faire l'amour.
5: C'est tout.
2: Ils vont avoir des rapports sexuels.
5: C'est ça.
2: Non, c'est vrai, c'est tout à fait vrai que dans le cheminement du couple ou de la mise en place du couple, il y a le désir sexuel, il y a cette libido,
5: oui.
2: Il y a cet appel vers le sexe.
5: Oui.
2: Je dis dans le sexe opposé, d'accord.
5: Oui.
2: D'accord.
5: C'est notre position. C'est notre...
2: D'accord. Le sexe opposé, d'accord. Et parce qu'on a envie effectivement de copuler avec cette personne-là. Si, et c'est pour ça que lorsque je fais la préparation au mariage, la première chose que je pose comme question, est-ce que cette tête que tu as en face de toi, est-ce que tu as un désir sexuel vers cette personne? Parce que si tu n'as pas de désir sexuel, c'est pas assez. Je fais pas une relation au mariage.
3: D'accord.
2: Non, c'est clair.
5: C'est clair.
0: Mais ça ne fait pas de ces individus des personnes prêtes.
5: Ça dit que une des conditions fondamentales est en place.
2: Oui,
5: c'est ça. Et toutes les autres conditions que nous avons énumérées avant vont se bâtir dans le contexte de cet attrait-là.
2: Ouais.
5: Tout ce que nous avons dit doit fonctionner au-delà de cet attrait pour protéger, sécuriser les deux.
3: D'accord.
5: Pour donner, on va dire, le cadre fonctionnel. La libido et le cadre physiologique ou le moteur ou l'élément déclencheur, mais il faut bâtir ça dans un ensemble plus cohérent pour protéger les gens. Parce que les relations humaines sont éminemment dangereuses quand elles ne sont pas cadrées.
2: C'est ça.
0: D'accord. Alors, moi, j'aurais bien aimé qu'on revienne quand même sur la notion de désir que tu énonçais tout à l'heure. Est-ce qu'il n'est pas quand même nécessaire que l'un et l'autre sondent ce désir-là, le désir de faire couple? Parce que pas sonder, c'est-à-dire le questionner, comprendre d'où vient ce désir-là. Est-ce que c'est une volonté de faire comme les autres? Est-ce que voilà,
5: il est attaché à ta nature.
2: Oui.
5: C'est comme ça. Ça fait partie du programme sans quoi féconder ne serait pas le premier verbe de Genèse 1:28.
2: Oui.
5: Le premier verbe, c'est ça, féconder.
2: Oui. Et
3: bon. Moi, je
2: ne
3: vois
2: c'est
3: pas
2: que...
3: comme ça.
2: Alors, oui, mais c'est un désir naturel.
5: Oui.
2: Et si tu me permets même de dire, si vous me permettez, c'est un désir naturel qui a une origine surnaturelle en parlant du divin.
3: Mm-hmm.
2: C'est le divin qui l'a mis en toi.
3: D'accord.
2: Donc, dans, effectivement, les psychologues qui sont là vont m'aider aussi, hein, dans ton cheminement, dans ta progression, d'accord, mentale, il y a une progression aussi, il y a une évolution aussi, physiologique qui se fait aussi.
5: Mm-hmm.
2: Mais okay. Heureusement, mais heureusement, sinon, il n'y aurait pas de couple.
3: Okay.
2: Il n'y aurait pas aujourd'hui de couple. Heureusement qu'il y a cela. Alors, comme elle n'était pas trop d'accord, ce serait bien d'aller
3: chercher. Alors, moi, je ne vois pas quelque chose, le désir, l'attirance systématique. Parce qu'on a des personnes qui rentrent en conjugalité qui ne sont pas attirées l'un vers l'autre.
0: Mm-hmm.
3: C'est vrai qu'ils peuvent avoir cet engagement à la procréation, hein. Parce qu'il faut qu'il y ait des héritiers, il faut qu'il y ait une lignée. Mais tu as des couples, des conjoints qui auront toute leur vie commune et qui n'auront pas ce désir-là. Ils vont avoir peut-être une sympathie, une empathie, mais pas l'amour éros, l'attirance vers l'autre. Et certaines fois, les conjoints, même les jeunes, comme ils n'auront pas cette idée de désir à l'autre, ils vont se dire, eh ben, eux, ils ne feront jamais couple. Ils ne vont jamais rentrer en conjugalité parce que dans leur jeunesse, ils n'ont pas eu de désir, par exemple, pour le sexe opposé. Mm-hmm. Et même quand des personnes vont se marier parce que ce sont les parents qui ont choisi, ce sont les ascendants qui ont choisi, ils ne vont pas rentrer dans cette dynamique physiologique charnelle. Mm-hmm. Voilà,
2: plus sexuel que charnel.
3: Ils ne vont pas rentrer dans ça et vont se dire, mais en fait, j'ai pas conjugué. Mmh. Donc, est-ce que ça m'amène une question? Est-ce que être des conjoints, est-ce que honorer ses responsabilités mutuelles entre conjoints suppose cette notion d'attirance? Hein? Est-ce que parce que certaines fois, t'as des couples qui se disent en échec parce qu'ils ont jamais eu ça.
0: Mais est-ce qu'on peut être un couple équilibré s'il n'y a pas quelque part une certaine attirance, cet amour éros?
3: Qui définit l'équilibre du couple? Qui définit dans le couple, dans les deux individus, ce qui va équilibrer mon couple? Est-ce que c'est simplement d'avoir cette attirance sexuelle? T'as des couples, ils vont vivre ensemble, ils ont honoré leurs responsabilités et puis ils sont équilibrés.
2: Ils ont trouvé leur équilibre.
3: En effet.
1: Le cas de figure de personnes particulières, mm-hmm. faut l'accepter. C'est pas la règle, mais ça existe.
3: Ça existe.
1: Et ça mérite d'être poussé personnellement, mm-hmm. sans avoir à juger de qui que ce soit, de quoi que ce soit.
3: Exactement.
1: C'est une particularité, mais c'est pas la règle.
0: D'accord. Donc, en gros, ce que vous êtes en train de dire là, c'est que il n'y a pas vraiment de moment où on est apte à être conjoint. Il faut juste en avoir envie.
1: Après, il faut vérifier avec ces personnes. Merci de vous assumer.
0: C'est ça. Je pense qu'il y a aussi l'idée de...
3: voilà, c'est ça.
0: Honorer
3: l'engagement.
0: C'est que ça engage.
3: Parce qu'il y a des vœux.
2: Oui.
3: Donc, est-ce que...
1: Des
3: promesses.
1: Il ne faut surtout pas faire de promesses. Moi, je pourrais, je les coupe dans le cadre du coup, à jamais faire de promesses, mais à dire, j'ai très envie de contribuer à ton bonheur. Je ferai tout ce que je pourrai. Et je voudrais que tu me soutiennes à faire de mieux en mieux. Parce que promettre, il n'y a que Dieu qui peut faire ça et ne jamais défaillir. Donc, il vaut mieux éviter de faire des promesses. Donc, les vœux et les promesses en mariage, c'est à mon avis quelque chose d'extrêmement dangereux parce qu'on va les rappeler quand ça ne sera pas accompli. Donc, ça va créer un trouble en amont et ça va se manifester lorsque l'accomplissement de la promesse ne viendra pas. Donc, il faut éviter les promesses. Ok.
0: Il faut en faire qu'on est sûr de soi.
2: Oui, j'entends ce que Fosse dit, d'accord. Je l'entends, je le comprends très bien.
1: D'accord. C'est dangereux.
2: C'est dangereux. C'est ça. Mais il y a certaines personnes qui ont besoin d'entendre
3: la promesse.
2: Oui, la promesse. Ils ont besoin d'entendre cette promesse-là. Cette promesse-là, pour eux, c'est plus dans le sens de l'engagement. D'accord. Ce que France venait de dire là, c'est la même chose, c'est l'engagement. Mm-hmm. Oui. Mais ils ont besoin d'entendre cela, certaines personnes. Tu
1: vois. Ne rien promettre. Hein. On le sait. Donc, faisons attention, parce que ce n'est pas juste un détail sémantique. Hein.
2: Oui.
1: C'est-à-dire, je promets, ça veut dire je vais le faire. Il n'y a que Dieu qui sait sûr qu'il va le faire. Par contre, j'ai très envie de le faire. Et peut-être que grâce à quoi je serai qualifié finalement à le faire, je ne sais pas quand.
2: Alors, la formule qu'on a trouvée, c'est par la grâce de Dieu.
1: Ouais, c'est ça.
3: Exactement. D'accord.
1: Exactement. Bon, c'est une forme d'habillage. Mais bon, je m'entends comme ça.
3: Si ça dépend de tes conjoints, ça peut être... Oui, tu parles à quoi?
0: On va quand même progresser au niveau des questions. Quels sont les critères à prendre en compte lorsqu'on doit choisir un futur conjoint?
3: Ça tombe bien parce que, tu vois, France, il vient de dire... que promettre, ça peut être embêtant.
0: Mm-hmm.
3: Hein? Et donc, le critère, c'est est-ce que les conjoints vont mettre tout en œuvre, faire tout ce qui est de leur possible pour pouvoir honorer leurs responsabilités. Oui. Moi, je dis leurs promesses parce que certains couples, justement, sont dans une sécurité de la promesse. Mm-hmm. Maintenant, comment elle se réalise, cette promesse? Quels sont les moyens pour honorer cette promesse? C'est tout autre chose.
6: D'accord. Donc, pour toi, l'un des premiers critères, c'est une personne capable d'honorer sa parole, de respecter sa parole. C'est ça?
3: D'être dans un discernement de ce qu'elle dit. Parce que on peut ne pas avoir les moyens et le discernement au moment où on donne une parole, de dire qu'on va l'honorer.
6: D'accord.
3: Mais maintenant, est-ce qu'on se donne ce droit à dire ben, « je me suis trompée » Il y a ça aussi. Il y a des couples qui se trompent.
2: Alors, il y a une chose. Alors, moi, je vais mettre l'accent sur les valeurs. Mm-hmm. Il faut que la personne avec laquelle on cherche à s'unir ait les mêmes valeurs que nous. D'accord? Oui. Les valeurs de respect, les valeurs concernant le fait qu'on va persévérer ensemble, on sera dans une atmosphère paisible, parce que tout le monde n'a pas forcément ces mêmes valeurs-là. On pourrait énumérer d'autres valeurs. Maintenant, par rapport à ce que elle vient de dire, toute la difficulté vient dans le fait que je suis sincère. Quand je viens vers toi pour te dire, je te promets. Ou encore quand je viens te dire que je m'engage. Et c'est là où on parlait de quelque part du fait que c'était risqué de s'unir à quelqu'un. Dans le sens où tu animes les meilleurs sentiments quand tu dis cela. Mais, et vous allez me confirmer, c'est vous qui êtes plus dans la psychologie que moi, l'homme est traversé par tellement de choses qu'il ignore. Que subitement, le 31 mars ou le 1er avril, celui qui t'a fait présenter moi et merveille, le 1er avril, fliche, ça tombe.
5: Tout à fait.
3: Oui.
2: Ça tombe, tu vois. C'est où, quelque part, c'est risqué, quelque part. On peut dire ce qu'on veut, hein, c'est toujours risqué. Maintenant, on parle de la question des valeurs spirituelles, d'accord, des valeurs aussi dans le sens de projet qu'on pourrait amener ensemble. Il y a toute une série de choses. Il faut considérer l'ensemble de la personne, comment elle se comporte avec les autres, en société. Donc, il y a tout un ensemble pour voir aussi comment elle va éventuellement se comporter aussi avec toi. Parce que ce qui se passe dans le couple, je me dis une question, on commence fortement avec la romance dans le couple, ça c'est clair.
5: Toujours.
2: On commence fortement. Mais avec le fil des années, on s'habitue avec cette personne-là.
6: C'est ça.
2: Et cette habitude que tu as avec cette personne-là, eh bien, au cours de ces années-là, que ce soit tes bonnes habitudes, tes mauvaises habitudes aussi, vont de plus en plus s'enraciner. Moi, je ne le dis pas à connaissance de cause, je ne prends pas l'expérience des uns et des autres. Je parle de moi, hein. C'est pas pour les autres. Tu vois, de plus en plus, ça s'enracine quelque part. Donc, il faut déjà être dans un état où on se dit que on s'est engagé avec cette personne et on compte lui rester fidèle jusqu'à la fin, d'accord? Je dis ça, mais je suis en train de penser à tellement de choses en même temps. Parce que je me rends compte que ce n'est pas aussi simple que ça. Pas simple que ça. Mais la notion des valeurs, la notion de projet de vie me paraît quand même essentielle.
6: D'accord.
1: Il y a d'autres critères que tu n'as pas dictés, mais que tu connais avec toi aussi. C'est la culture, les goûts, les activités qu'on aimerait partager ensemble. Parce que on a besoin de partager du temps ensemble, à faire des choses qu'on aime ensemble. On n'est pas juste tu me plais, je te plais, et puis tu as un salaire, j'ai un salaire, et puis on fait couple et la trêve, le reste. Non, c'est qu'il faut aussi des sensibilités partagées. Il y a des choses qu'on a besoin d'aimer ensemble. Il y a des logiques de vie, des projets. Est-ce que tu as envie d'avoir des enfants? Parce que moi j'aimerais avoir un enfant, moi, cher monsieur, mais la dame dit je veux pas d'enfant. J'ai reçu un monsieur comme ça hier, il me dit ma femme ne voulait pas d'enfant. J'ai dû la convaincre. Comment vous voulez faire couple avec une dame, vous voulez un enfant et vous ne voulez pas faire d'enfant? Ou un monsieur qui ne veut pas d'enfant et vous voulez un enfant, vous êtes une femme. Donc il y a tout un ensemble d'éléments comme ça qu'il faut vérifier, énoncer. Habituellement, les gens font ça naturellement. Et on va dire, plus on va marquer des coches
5: sur les cases où on a des aspirations, toi et moi, plus on va faire monter la probabilité d'avoir de la joie partagée.
2: C'est ça.
5: Et ça va permettre d'envisager la pérennisation et le renforcement de ce qu'on appelle le lien d'amour, le lien conjugal.
2: Et toi, Franz a dit, il a parlé de certaines choses, mais je veux ajouter aussi la question de l'éducation aussi. Tu vois, on voit, moi j'ai rencontré, j'étais particulièrement frappé de voir que on est vraiment très souvent dans le bis repetita. Vous recevez des futurs conjoints. Ils vous disent qu'ils ne veulent pas répéter ce que leurs parents ont fait. France, eh bien, tu te rends compte qu'ils sont en train de répéter la même histoire. Et c'est pour ça que je dis très souvent qu'on n'est pas conscient de tout ce qui nous traverse. Donc c'est pour ça qu'il faut être très très humble lorsque l'on parle de ces choses-là.
1: Très.
6: D'accord. Et du coup, les parents dans tout cela, à quel moment, les parents, est-ce qu'ils ont leur mot à dire quand les deux personnes décident de faire couple? Quelle place on donne à la vie des parents sur cette décision que l'on a, ce désir que l'on ressent de faire couple avec une personne en particulier?
5: On peut être affirmatif par rapport à ta question.
6: C'est-à-dire?
5: Mais ils mettent beaucoup de désir.
2: Ou après mon expression, pasteur du mal.
5: Oui, les parents ont une place
2: dans le fait que nous soyons, en tant que progéniture,
5: à faire le choix de conjoint ou de faire couple.
2: Mais les parents ont besoin d'apprendre aussi parfois à occuper la bonne place ou à avoir la bonne fonction sur ce qu'il y a à dire ou à faire.
5: Et c'est bien illustré dans le cas de Maria. Et c'est bien illustré dans le cas de Maria. Hein.

0: Nous, ok, on va dire, bah, Abraham l'a fait, bah, tout le monde doit le faire. C'est pas ça, c'est pas, la Bible n'a pas dit ça. Mais il est naturel pour un père et une mère qui aime son enfant, qui l'a fait grandir, qui l'a éduqué, qui l'a choyé, qui l'a poussé, d'avoir à observer, à constater que son gamin fait un bon choix, selon ses critères. Parce que le parent a la certitude. Alors même qu'il a fait des erreurs.
1: J'ai bien entendu ça. Selon les critères des parents.
0: Oui,
1: c'est ça, c'est selon les critères des parents.
0: Lui-même a fait des erreurs, mais il est sûr que maintenant, il sait réfléchir pour son gamin.
1: C'est clair.
0: Sauf que lui, à son époque, il a fait son choix. Donc, en fait, il y a quelque chose d'intéressant là à creuser sur quelle est la limite selon laquelle le parent peut interférer, interagir, sans être déterminant sur le choix du conjoint.
2: C'est ça. Parce que certains parents peuvent voir parfois des, un danger arriver. Peut-être que les parents reconnaissent en ce futur conjoint quelqu'un qui pourrait mettre en danger son enfant. Et quand c'est le cas, comment le parent doit réagir? Comment il doit, est-ce qu'il doit laisser faire pour préserver, comme dans le cas de Maria, pour préserver sa relation avec sa fille? Est-ce que les parents doivent laisser faire ou comment les parents doivent se comporter face à cette situation?
3: Ça reste viscéral hein, aussi. Hein.
1: Mm-hmm.
3: Certaines fois, tu ne peux même pas expliquer. Mm-hmm. Tu es dans cette notion de protéger celui à qui tu as donné vie.
1: Mm-hmm.
3: Et tu sais aussi ce que c'est qu'un mariage. Mm-hmm. Tu sais aussi, on l'a dit tout à l'heure, hein, les épreuves, on peut être prêt et ne pas l'être. Mm-hmm. On peut être mature et ne pas l'être. Toute cette complexité là que Pasteur était en train de mettre en relief là, c'est ce qu'on voit aussi quand l'enfant va dire je vais me marier, je vais entrer en conjugalité, et cette limite là elle est tellement particulière. Comment parler de quelque chose de viscéral? C'est pas évident.
2: C'est
3: maintenant,
2: ça.
3: On sait que, grâce à Dieu, on a la parole. Donc, est-ce qu'on peut l'exprimer? À quel moment on peut l'exprimer? Comment ça va être accueilli? Et qu'est-ce qu'on va en faire de tout cela? Parce que le but, c'est de tourner le dos à l'enfant ou d'accompagner cet adulte qui a choisi d'être en conjugalité.
2: Mm-hmm.
3: Parce que certaines fois, c'est ça. T'as des parents qui disent, elle a choisi ou il a choisi. Certaines fois, c'est un petit peu plus préoccupant pour les jeunes femmes. Mais ceux qui disent, c'est j'ai peur de la perdre ou j'ai peur de le perdre dans ses choix. C'est sûr qu'il va y avoir cette séparation, cette limite que France disait. Ou jusqu'où on peut aller en tant que parent. Mais dans ce jusqu'où-là, Comment je vais gérer en tant que parent les difficultés que va rencontrer mon enfant dans ses choix?
0: Stop. Non, c'est pas un stop pour stop, hein, c'est pas ça. C'est que tu viens de dire quelque chose de tellement fondamental. Le parent veut encore gérer ce qui se passe après. Mm-hmm. Et c'est la signature d'un problème. Mm. Dieu ne fait pas ça. Quand on prend l'expérience du fils prodigue, le père du fils prodigue ne fait pas ça. Ce sont des éléments très importants. Il dit, je mets dans le chemin de la vie et celui de la mort. Tu vas devoir gérer, toi, les conséquences heureuses du chemin de la vie ou les conséquences malheureuses du chemin de la mort. Et ça, c'est une belle signature que tu dis, Sandrine, quand le parent va vouloir gérer les difficultés de son enfant. Et ça, c'est très intéressant.
2: Bon, c'est très bien que ça va lui retomber dessus.
0: Sur le sens même d'être parent
1: de point de vue,
0: pour changer la vie.
1: Alors, de point de vue purement biblique, d'accord, effectivement, le prisme est le suivant, c'est que Dieu a accordé à chacun le libre arbitre. Cette liberté de pouvoir décider, de prendre ses décisions, cette liberté de parole. Et ça, il faut respecter cela.
2: Mm-hmm.
1: Il faut, c'est indigné, il faut le respecter.
2: Tout à fait.
1: Mais après d'avoir dit cela, on a dit autre chose.
2: C'est ça.
1: C'est qu'on est parents.
2: Mm-hmm.
1: Et on est parents à vie.
2: C'est ça.
1: Tout ce que nos enfants font nous impacte, nous affecte.
4: Oui.
1: D'accord.
2: C'est ça.
1: On le sait, on comprend qu'il faut rester à une certaine distance pour permettre à l'autre effectivement d'évoluer en tant que personne adulte. Mm-hmm.

0: ça en tant que parent, on doit l'apprendre. Mais lorsque tu pressens, tu anticipes que ça va pas fonctionner, ça va être compliqué, elle va souffrir, etc. Tu ne peux pas rester indifférent en tant que parent. On peut dire ce qu'on veut, tu ne peux pas rester indifférent en tant que parent. Maintenant, la question que tu dois te poser en tant que parent, jusqu'où tu vas te permettre d'y aller aussi. Et le jusqu'où a une certaine unicité dans le sens que tel parent va se dire, bon, je vais aller jusque-là. L'autre se dira, je vais jusque-là. Ce n'est pas le même où que pour chaque parent en plus, tu vois. Mais la chose, au-delà du fait qu'il y a cette liberté que chacun a de pouvoir s'affirmer, de prendre ses propres décisions, tu restes et tu demeures parent.
1: Tout à fait.
2: Tu sais ce qui se passe par rapport à ce que tu dis, pasteur. Tu as beaucoup de jeunes entre 25 et 35 ans qui vont se marier, rentrer en conjugalité, certaines fois, sans l'approbation des parents. Parmi ceux qui, je vais dire les deux, que les parents aient approuvé ou que les parents aient désapprouvé, on a remarqué dans cette société actuelle que quand ils arrivent à 10-15 ans de mariage, cette génération retourne chez leurs parents.
3: Pour ceux qui ont été désapprouvés.
2: Peu importe.
3: D'accord.
2: Désapprouvés ou approuvés, les difficultés de la vie de couple, de la vie de mariage, font que certaines fois, ben, le couple n'arrive pas à avoir du succès, hein, de la pérennité dans son couple. Alors, ça finit par des séparations et des divorces et ils retournent à la maison. Et c'est là encore que le parent reste encore parent. Alors, c'est pas « je te l'avais dit », hein, c'est pas cette dynamique-là, bien qu'elle soit certaines fois induite, mais c'est encore ce parent qui est appelé à prendre soin de l'enfant qu'il a mis au monde. Et ça se fait de plus en plus.
0: C'est vrai.
2: Qu'on ait approuvé ou pas le mariage.
0: C'est vrai.
2: Alors, on a parlé tout à l'heure d'éducation, de préparation, de ces couples qui vont contracter. Mais après, la réalité fait que, même lorsque les parents ont prévenu, ont dit, ont accompagné, cette génération, telle génération, 50-55 ans, qui retourne à la maison. Et quelque part, heureusement que le parent était là, puisque l'objectif du parent, c'est de prendre soin.
1: De prendre soin. Donc concrètement, ce que vous êtes en train de dire, c'est qu'il y a nécessité quand même en tant que parent de donner son avis sur la situation, mais de ne pas dépasser une certaine limite et de se rappeler que cet individu a un libre arbitre et au final que c'est lui qui prendra sa décision. Et il y a même derrière, selon ce que je vous entends dire, la nécessité de respecter le choix de l'enfant et d'être là encore pour l'accompagner au cas où il y aurait des conséquences négatives à assumer.
2: Il ne faut pas oublier non plus à l'enfant de respecter la décision au jeune, à la personne qui va se marier, quand il y a une désapprobation de la part des parents, il reste encore un enfant, il reste encore l'enfant de ses parents, lui aussi doit être dans un respect désapprobation, il doit être dans un accueil de cette désapprobation.
1: Qu'entends-tu par respecter la désapprobation?
3: Attention.
2: De toute façon, c'est acquis. Un enfant doit le respect à ses parents.
0: Oui.
2: C'est acquis. Alors. On ne revient pas sur ça.
0: Oui.
2: D'accord ? Maintenant, quand le parent déclare sa désapprobation, ce que l'on voit dans les situations, ce que l'on voit, c'est que l'enfant ne gère pas cette désapprobation et l'identifie comme étant une trahison.
1: D'accord.
2: Et cette trahison-là est telle qu'il préfère couper le lien que d'entendre « je ne suis pas d'accord avec tes choix ». Le parent ne sera pas dans cette même dynamique. Tu as des parents qui vont couper des liens. Malgré ça, c'est viscéral, on a dit. Ils sont dans cette responsabilité continuelle. Mais l'enfant, lui, il peut trahir sans problème. Maintenant, c'est pas parce que le parent dit « je suis pas d'accord » que tu n'es plus l'enfant de tes parents. C'est-à-dire que tu ne leur dois plus le respect. C'est ce que je voulais dire.
0: Ok, d'accord.
1: J'ai compris.
0: J'ai mieux compris ce que tu as dit. Oui.
1: D'accord. Oui. Tu voulais intervenir ?
3: Dans la perspective de ce Dieu que je crois connaître un petit peu, on n'est pas enfant de son père et de sa mère tout le temps. Et un jour, on sort de l'enfance pour devenir un homme, devenir une femme, pour se présenter devant Dieu en son nom propre.
0: Oui, oui, dans ce cadre-là.
3: Dans ce cadre-là.
0: Mais pas dans la relation avec les parents.
3: Non, je sais, mais si la question, c'est juste d'évaluer, de constater qu'il y a des parents qui dysfonctionnent, on peut faire ça. Hein? Mais là, nous avons quand même une responsabilité. C'est aussi de dire aux parents que leur autorité s'arrête.
0: Oui.
3: On quitte l'autorité de sa maman, on quitte l'autorité de son papa pour faire au conjugalité.
0: Genèse 2, verset
3: 8. C'est très important.
2: Oui,
0: non,
2: oui.
0: Genèse 2, verset 8.
2: Exactement.
0: Donc, mais ce qu'il dit,
3: il y a cette attention à porter sur le fait qu'il y a un devoir de désobéissance que Dieu nous invite à faire pour entrer en maturité. Et il a dit, je l'avais dit, dans le cinquième commandement, il nous dit, honore ton père et ta mère. Et malheureusement, ce texte-là est trop souvent mal compris parce que on l'a mal expliqué. Honorer ne veut pas dire obéir à sa maman et à son papa. Ce texte-là n'a pas cette vocation. Oui, les enfants doivent obéir à leurs parents. Je suis le premier à le dire. Souvent, je dis même aux parents, tu expliques autre chose à ton enfant. Dis-lui de faire ça, c'est tout. Il y a un moment, le sujet que nous évoquons nous invite à quitter l'obéissance pour entrer dans l'exercice du discernement.
1: D'accord.
3: Et nous devons aider nos enfants à assumer, à quitter. Nous-mêmes, parents, devons habituer nos enfants à quitter notre autorité pour entrer en conjugalité.
0: Oui.
3: Et c'est pour ça que l'accompagnement à la conjugalité consiste éminemment à leur apprendre à exercer le discernement et à vérifier les conséquences pour que demain, ils puissent piloter leur navire.
2: Être autonome.
3: Être autonome. C'est super important.
1: D'accord, alors, pasteur Bibra.
0: Oui, même dans cette obéissance, d'accord, Ephésiens 6 le dit, selon le Seigneur, on est d'accord. Obéissance au Seigneur d'abord, d'accord,
3: et d'abord.
0: Ensuite, obéissance aux parents, d'accord. Ce discernement dont il fait mention par rapport au fait qu'il nous faut honorer les parents. Alors, là où je vais être un peu différent de France, ce discernement ne nécessite pas nécessairement la désobéissance. Mais j'entends ce qu'il dit. Je comprends ce qu'il veut dire.
3: C'est pas de la rébellion, non, je parle.
0: D'accord.
1: Exactement.
3: C'est quitter l'autorité.
0: C'est oui, dans c'est ce ça, sens-là. C'est ça. Okay. C'est ça. On est d'accord. Voilà. Quitter l'autorité. C'est pour ça que je disais que je comprenais ce qu'il disait. C'est-à-dire quitter cette autorité. Et en réalité, tu ne peux pas faire couple si tu ne quittes pas l'autorité.
2: Bien sûr.
0: Et c'est pour ça que pas mal de personnes vont voir mes deux collègues là. Parce que effectivement, il y a une pression des parents sur le couple. On ressent que encore soit le mari, soit la femme est sous tutelle.
3: C'est ça.
0: Et sous tutelle. Donc, le texte il était clair. L'homme quittera.
3: Sortira.
0: Le thème est fort. C'est vraiment quitter même. Quitter.
3: Sortira
0: même. Pour pouvoir former. Pour faire pour.
3: D'ailleurs, c'est la condition. D'accord. C'est la condition à la réalisation effective de la bénédiction. Dieu dit à Abraham, quitte ton pays. Quitte ta patrie. Quitte ta famille. Coupez. Va faire une expérience ailleurs pour advenir à la pleine autorité en relation avec moi. Pas avec eux. Leur mandat s'achève là.
1: D'accord. Donc, en gros, on récapitule un peu tout ça. En gros, ce que vous êtes en train de dire, c'est qu'à un moment de la vie d'un jeune homme et d'une jeune femme, il doit pouvoir quitter l'autorité des parents pour faire ses propres choix.
3: Oui.
1: D'accord. Oui. Donc, ça veut dire qu'à ce moment-là, ce n'est plus la vie de maman et de papa qui nous construisent,
3: qui devient déterminant.
1: Voilà. Mais au final, c'est moi, mon discernement. J'analyse ce que j'ai face à moi et au final, et je prends ma décision.
2: Okay. Mais il ne faut pas
1: tout
2: oublier.
1: Tout en tenant compte de la vie des parents qui sont plus expérimentés, qui voient peut-être plus loin que nous.
2: Okay. Ouais, parce qu'il ne faut pas oublier les armes aussi, hein, les armes, les outils, parce que tu peux avoir cette séparation, cette autonomie, parce que l'autonomie, c'est vivre selon ses propres règles. C'est être autonome. C'est-à-dire, je choisis, on est dans une séparation, une dissociation d'entité. Mmh. OK? Mmh. Maintenant, lorsque je me sépare, est-ce que j'ai les armes et les outils nécessaires pour affronter cette nouvelle entité que je vais créer? Et c'est ça, certaines fois, qui fait ce tutorat.
0: Ok, alors.
2: Parce que le tutorat, quand même, on est dans un système. Mm-hmm. Le fait d'être sous tutelle.
0: Oui, oui. Alors. Sabine, attends, et après, je vous laisse la parole.
2: Attends,
0: oui,
2: Paul, oui, attends. Oui. Pourquoi? Parce que. Heureusement, certaines fois, qu'il y a les parents qui vont dire attention, sois prudente, dans le bon sens de la consolidation du couple, comme dans le sens de la dissociation de l'individu du couple. Parce que tu as des heureusement que les ascendants, les mères, les grands-mères, les pères, les grands-pères sont là pour te dire tu sais, si elle est allée se coucher en étant fâchée, t'inquiète pas, demain matin elle ira mieux. Tu as des petits trucs comme ça. Ça veut pas dire que tu n'es pas autonome, que tu t'es pas séparé. Ça veut dire que tu es dans le discernement dans lequel on parle. Tu sais prendre ce qui va servir à nourrir ta conjugalité. Et le parent, et là je suis vraiment OK avec ça, le parent doit, et France l'a très bien dit, savoir où est sa place.
0: Sa limite.
2: Et sa limite, dans quel contexte et avec quel enjeu il intervient.
0: Je vous promets,
1: on écoutera.
0: Je ne vais plus parler de ce sujet. Simplement, quand on a bien fait le boulot avant le mariage, nos enfants reviennent vers nous quand ils sont en panne. Oui, vous voyez ce que je dis?
2: Oui.
0: Quand ils sont en panne.
2: Ça peut arriver.
0: Attends. Quand j'ai dit qu'on a bien fait le boulot. Ça veut dire qu'ils savent qui on est par rapport à eux. Ils savent qu'on ne va pas venir s'immiscer, s'introduire. Nos gamins savent venir faire. Tu sais, j'ai un problème, je ne le comprends pas. C'est dans ce sens-là que ça doit fonctionner. Plutôt que dans le sens d'aller gérer ce qui ne nous regarde pas.
2: C'est ça. Ah oui,
0: totalement. Ok, donc c'est la signature. L'accompagnement avant la conjugalité a été défaillant. Et ça va générer des troubles comportementaux dans les parents qui vont vouloir s'immiscer dans la conjugalité de leurs enfants. Mais quand le boulot est bien fait, c'est dans le sens contraire que ça va marcher, puisque l'autorité du parent sera reconnue et non pas, elle ne sera plus par-dessus.
2: C'est ça.
0: Donc, quand tu reconnais une autorité, tu peux aller la quêter, tu peux aller lui poser des questions.
4: Ce qui sont en train de dire tous les deux là, et que je rejoins totalement, c'est que ce discernement dont va faire preuve le jeune ou les jeunes, ce discernement a été construit aussi dans l'éducation qu'ils ont reçue de leurs parents. Et ça va se perpétuer plus tard.
1: Plus tard. Ouais. D'accord. Alors, nous allons prendre quelques réactions de nos internautes ou même de nos auditeurs. Alors, Élie Deher, est-ce que tu es prêt? Est-ce que tu as capacité de nous faire part de ce qui se dit sur le chat?
5: Alors, sur le chat cet après-midi, en tout cas, nos auditeurs sont très à l'écoute.
1: Alors, nous n'avons pas de retour d'Élie, nous n'entendons pas. Donc, le temps que ce petit souci soit réglé, nous allons continuer à échanger. Et
5: alors,
1: bon, du côté d'Élie, nous allons pouvoir écouter les réactions de nos internautes et de nos auditeurs.
5: Oui, alors, si c'est bon,
1: est-ce qu'on m'entend maintenant? Les mariages qui n'ont pas eu l'approbation des parents ne durent pas. Et donc, peut-être que c'est par rapport à ça que certains enfants ont du mal à aller à l'encontre de la vie des parents, parce qu'on dit qu'il y a comme une malédiction qui pèse sur le couple lorsque les parents n'ont pas donné le feu vert.
5: Oui.
1: Qu'est-ce que vous en pensez? Est-ce que c'est juste?
4: Alors là, je ne sais pas d'où ça vient, je ne sais pas si c'est une coutume, juste une coutume, je ne sais pas d'où ça vient. Mm-hmm. Non, je ne dirais pas cela, non, je ne dirais pas ça du tout. Je dirais que les personnes qui décident de se mettre en couple sont responsables de leur couple. J'ai une responsabilité vis-à-vis de leur vie de couple. Hein. C'est eux, effectivement, qui actionnent le levier, c'est eux qui... travaillent leur couple, qui font les efforts nécessaires ou qui ne font pas les efforts nécessaires, puisque très souvent on pense que parce qu'on aime, parce qu'on est en couple, on n'a pas d'efforts à faire. Mm-hmm. Mais je peux vous dire, c'est vraiment là que tu as des efforts à faire, c'est pas moi, c'est sûr, tu vois. Donc non, je ne dirais pas que s'il y a la désapprobation des parents, qu'il y a nécessairement que le couple ne doit pas fonctionner, qu'il y a une malédiction sur le couple. Non, non. Ce serait trop réducteur du couple pour moi.
2: D'accord. Oui, parce que le couple se construit dans ce que tu dis, pasteur.
4: C'est clair.
2: Et puis, ce qui se passe par rapport à cette idée de malédiction, c'est que certaines fois, tu as des enfants, des jeunes, donc des adultes, qui vont se marier et qui vont rester dans la confirmation du récit de leurs parents.
1: C'est ça.
2: C'est comme s'ils sont, ils doivent être loyaux à leurs parents et ils vont rester dans « oui, mais voici ce que mes parents ont dit, donc... » Et ils vont créer, des fois inconsciemment, des situations qui vont faire en sorte que ça ne marche pas. Mmh. Et ils vont s'enlever ce discernement. Ils vont s'enlever ce raisonnement pour dire, même si ben là, ça n'a pas marché, quels sont les choix, autonomie, quel discernement, quels outils je peux mettre en place pour pérenniser ce choix que j'avais fait. C'est vrai, hein, pasteur Wibrak vient de le dire, c'est pas facile. S'il y a des approbations pour X ou X raisons, ça peut être des raisons très légitime, ça n'enlèvera pas la difficulté, la pénibilité de la conjugalité.
1: C'est ça.
2: Mais ça ne veut pas dire que l'avenir est tout tracé. Mm-hmm. L'avenir n'est pas tout tracé. D'accord. On ne sait pas ce qui va se passer tout à l'heure, alors que notre mariage a été certaines fois béni. Mm-hmm. Pasteur l'a dit tout à l'heure, il y a une telle complexité... une telle difficulté, aujourd'hui ça va bien, tout à l'heure c'est fini, alors que tout est bien passé, quoi.
1: Donc ok,
4: et pourquoi aller dans son sens, le fait que par exemple il y aura une difficulté dans le couple parce que mes parents ont désapprouvé, et je dis mais voilà, ils avaient raison,
2: exactement,
4: ils avaient raison.
2: Confirmé,
4: ça a confirmé, ça confirme, et finalement le couple va partir des confitures à cause de, simplement d'une pensée qui va d'une certaine manière s'implanter dans leur esprit.
2: Un conditionnement.
3: Et puis avoir aussi une espèce de bizarrerie particulière dans le fait que, ayant été validé, le couple est une machine à gaz, c'est un enfer à la maison, impossible de se séparer parce que ça avait été béni.
2: Aussi, tu l'as pas
1: compris. Non, c'est vrai.
3: Est-ce qu'un couple, dans ce cas-là, dans ce cas particulier, est un exemple de couple parce que ça dure, quoi qu'il arrive? Parce qu'il y a des lieux de couple, il y a des espaces de couple, il y a des construits de couple qui sont des lieux de destruction. Mm-hmm. Et il faut faire attention parce que la vraie approbation, c'est celle que le Saint-Esprit nous donne de par le fait que nous connaissons finalement Dieu. Parce que ce qui est intéressant de tout ce que nous partageons, c'est que nous aidions nos enfants à être bâtis selon les lois d'amour de notre Créateur. Ça veut dire en comprenant les déclinaisons dans nos relations.
1: Tout à fait.
3: Et si nous réussissons à faire cela, c'est donc non plus sous notre autorité d'êtres humains très imparfaits, mais sous l'autorité d'un Dieu plein d'amour, qui nous enseigne la compassion, qui nous enseigne le don de soi, qui nous enseigne la générosité, qui nous enseigne le soutien, qui nous enseigne la solidarité et qui nous enseigne le désintéressement. Si on apprend à nos enfants à vivre ainsi, le fait de faire couple sera pour eux une occasion de réjouissance.
1: D'accord. Alors, nous avons quelques difficultés à avoir, Élie, et à recevoir vos retours dans le chat. Et nous nous en excusons d'ailleurs. Donc, nous allons continuer à échanger. Nous arrivons bientôt à la fin de notre émission. Et ma question, du coup, pour pouvoir avoir, je suppose que certains auditeurs nous écoutent et veulent avoir du concret sur la position à adopter en tant qu'enfant, lorsque, d'abord en tant que parent, lorsque l'enfant insiste pour pouvoir quand même épouser la personne de son choix, et que l'on se rend compte en tant que parent que ça pourrait représenter un danger, concrètement, on fait quoi ? Concrètement, en quelques mots.
3: Celui qui est désapprouvé.
1: En tant que.
3: En tant que l'enfant, que dois-je faire ?
1: Voilà.
3: Mes parents n'approuvent pas le choix.
1: Exactement. Donc,
3: que dois-je faire ?
1: C'est ça.
3: Donc, je parle le premier, et ainsi, il y aura de la place pour d'autres points de vue. J'encourage ceux qui veulent faire couple à interroger leur motivation à faire couple. C'est pas tant le point de vue d'un parent ou d'un ascendant ou d'une autorité quelconque, ok, parce que ça peut être ton père, ça peut être ta mère, ça peut être ton oncle, ça peut être ton grand-père, ta grand-mère, ça peut être ton ancien église, ton pasteur, ton conseiller conjugal, peu importe. C'est quoi ton désir de faire couple? Qu'est-ce qu'il y a dedans? Pourquoi faire? Et tu veux que ça t'apporte quoi? Est-ce que tu es en quête de quelque chose que tu as exprimé clairement à ton conjoint, ou en tout cas à celui avec qui tu vas faire conjoint ou conjointe? Et c'est de questionner les intentions réciproques. Toi et moi, on va faire quoi en fait? C'est pas tant ma mère ou mon père désapprouve, mais toi et moi, est-ce qu'on sait ce qu'on veut faire? Et est-ce qu'on a les moyens de réaliser ça? Et est-ce qu'on est désireux de se soutenir délibérément, sans calcul, pour ça?
1: D'accord. Alors, juste avant de continuer sur cette question, on m'annonce qu'il y aurait une possibilité qu'Élie intervienne. Donc, Élie, est-ce que tu nous entends? Et est-ce que tu peux nous faire un petit retour de ce qui s'est dit depuis le début de l'émission dans le chat?
5: Alors, très bien, je vous entends parfaitement. C'est le cas pour vous?
1: Alors, nous, ici, on t'entend faiblement.
5: Très bien, donc je vais reprendre. Est-ce que ça va maintenant? Je devrais pouvoir.
1: Alors, toujours pas de notre côté. Nous n'avons toujours
5: technique
1: pas de retour.
5: Alors, je vais faire très faiblement. Alors, de toute façon, cet après-midi, nos auditeurs ont été plutôt très, très, très à l'écoute, très attentifs. Et nous avons reçu plutôt deux appréciations, pas de questions. Donc, une première appréciation de Dominique qui trouve que ce live est très intéressant. Et pour terminer, Mathilde qui trouve que ce débat est super. Donc, je vous invite à continuer puisque ils apprécient ce que vous dites et il n'y a pas de question particulière.
1: D'accord. Merci beaucoup, Élie. Merci à la technique aussi pour tous les efforts qui sont faits en coulisses. Donc, nous échangeons justement sur cette dernière question. Que faire en tant qu'enfant lorsque le choix de son futur conjoint est désapprouvé par les parents? Et nous écoutions Franz César. Est-ce que quelqu'un d'autre voudrait rajouter quelque chose à cette question?
2: Alors moi, ce que je peux rajouter par rapport à ce que je rencontre, c'est lorsqu'il y a désapprobation, il y a des trahisons qui sont relevées. Et si on dit trahison, on dit blessure. Donc en général, ces familles que j'accueille qui sont blessées, je les encourage à un accueil bienveillant de la décision et de l'avis de chacun.
1: D'accord.
2: C'est-à-dire que accueillir la parole de l'autre, ça ne signifie pas se séparer, c'est-à-dire en termes relationnels. Il y a la séparation puisqu'il y a, on l'a bien dit tout à l'heure, que le jeune qui va faire couple va se séparer, se dissocier, devenir autonome. Les échanges seront donc différents parce que ces gens-là qui sont devenus mari et femme, donc autonomes dans leur système, si je peux le dire ainsi, ça ne veut pas dire qu'ils ne seront pas les enfants dans le système de la famille.
6: Même d'une famille plus large.
2: Voilà, mm-hmm. c'est ça. Donc, quelque part, la différence s'accueille de telle sorte à continuer les interactions, les relations. Et chaque personne, j'invite toujours à ce que chaque personne ait la possibilité de s'écouter et de construire ensemble dans chacun dans ses positions.
1: D'accord.
2: À partir du moment, et là c'est encore autre chose, hein, quand ça devient pervers, c'est particulier.
1: Mmh.
2: Maintenant, à quel moment on peut parler, on peut gérer, on peut négocier, on peut accueillir. Parce que la désapprobation, c'est une telle trahison que ce n'est pas facile à accueillir.
1: Mmh.
2: Voilà ce que je peux dire.
1: D'accord. Pasteur Bibrac.
4: Oui, j'abonde totalement dans leur sens. Hein, totalement dans leur sens. Je dirais... c'est important quand même de maintenir la relation entre les parents, d'accord, et ce futur couple. Okay, c'est pas parce qu'il y a une divergence de point de vue aussi énorme, aussi importante soit-elle, hein, qu'il faut tout simplement rompre les relations. Respecter effectivement la décision de chacun, tout simplement, respecter sa différence. Et comme mes deux collaborateurs ont bien souligné le fait, il faut se dire aussi, ce futur que se dise, quelles sont leurs motivations,
1: mm-hmm.
4: quels sont les leviers qu'ils ont, mm-hmm. et se dire que quelque part, maintenant c'est à eux, alors je ne parle pas de montrer, ni non plus de démontrer, mais c'est eux maintenant à faire en sorte que leur couple, ou leur futur couple, soit un couple, d'accord, qui quelque part réussisse. Alors, j'aime pas trop le mot réussir son couple, hein, parce que il y a tellement de connotations derrière la réussite, mais en tout cas qu'il continue à vivre en couple, d'accord, c'est important, puisque si effectivement les parents qui ont montré leur désapprobation, si un jour il y a une difficulté, si un jour il y a un problème, et que le couple effectivement n'arrive pas à rester en couple, ok, je sais comment fonctionne un peu l'esprit humain. La femme dira, bon, mes parents avaient raison.
1: Mm-hmm.
4: Mais c'est pas forcément vrai que les parents avaient raison. C'est peut-être parce que eux ne se sont pas donné toutes les chances possibles pour que ça fonctionne et ça marche, d'accord. Pour éviter qu'il n'y ait pas de regrets dans la tête, des reproches, etc., eh bien, on a pris la décision. Faisons en sorte que ça fonctionne entre nous. Mm-hmm. Allons jusqu'au bout, comme ça a été précisé par mes collaborateurs. Mettons les choses en place qui vont nous permettre et véritablement d'avoir une vie de couple épanouie.
1: D'accord.
2: Oui, et tu sais, quand tu dis ça, pasteur, ça fait penser aussi à cette notion de confidentialité. Parce que certaines fois, quand il y a des approbations comme ça, tout le monde est au courant et puis ça met de la zizanie et ça crée plus de problèmes dans les difficultés présentées. Alors, je ne parle pas de non-dit, hein. Je parle vraiment d'une confidentialité autour de la famille, autour du couple qui est en devenir, hein, de telle sorte à ce qu'il n'y ait pas une divulgation des difficultés rencontrées qui vont rajouter encore une pénibilité à cette situation désapprouvée.
6: La protection de l'intimité du couple.
2: Exactement.
6: Okay.
1: D'accord. Alors, donc, récapituler hein, tout ce qu'on a dit. Donc, il y a l'idée d'accueillir la désapprobation des parents. Quand on est d'entendre la désapprobation et de faire preuve de discernement aussi et aussi j'entends aussi chez Sandrine l'idée de ne pas rompre les liens, de comprendre que l'autre a un avis différent, que l'autre n'approuve pas, mais de garder quand même ce lien avec le parent. Est-ce que c'est juste, Sandrine?
2: Oui, c'est ça.
1: Oui. Et également, ben, au final, se trouver des outils dans le couple pour que ça fonctionne. D'accord. Est-ce que vous voulez rajouter quelque chose?
6: Ça fonctionne. Je te laisse la parole pour finir. Juste le ça fonctionne. Je suis en train d'être une meilleure personne avec toi.
1: Mm-hmm.
6: C'est ça que ça fonctionne en fait. Le ça fonctionne du coup, c'est pas
3: affaires me ramachées. Je deviens avec toi une meilleure personne. Oui. Cela veut dire que dans ma relation avec toi et dans tous les domaines d'expression de cette relation, on voit l'empreinte du Dieu d'amour.
1: Tout à fait.
3: Oui. C'est ça dont il est question.
4: Et c'est toute la beauté de la conjugalité.
3: Mm-hmm. Ah, beaucoup.
4: C'est pour cela que Dieu permet et a fait en sorte que il y ait cette création de deux êtres à son image qui vont s'aider mutuellement. Qui vont quelque part se construire mutuellement, et particulièrement dans le contexte du salut.
1: Tout à fait.
3: C'est ça.
4: Et ça, c'est vraiment toute la beauté de la conjugalité.
3: C'est sa finalité.
4: Ouais.
1: Ben, en tout cas, je vous remercie, chers intervenants. Merci, Pasteur Bibrac. Merci, Franck César. Et merci, Sandrine, d'avoir honoré notre invitation. Nous tenons à remercier toutes les personnes qui contribuent à la réalisation de cette émission. Je remercie Jérémy Ravillon à la réalisation vidéo, Pierre Échille et Laurent
3: Litzoé
1: à la réalisation son. Merci aussi à Fatih Blokai pour le streaming, et merci à vous de nous suivre. Merci à Maureen Brosius pour les supports de communication, et à vous, auditeurs et chers internautes, merci de nous suivre, et nous vous donnons rendez-vous le mois prochain, le troisième samedi du mois prochain, pour une autre émission Éducation. Éducation, ensemble, on trouve des solutions à des problématiques éducatives récurrentes. Donc rendez-vous le troisième samedi du mois de mai. Voilà.
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1: 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Direction le studio 31 pour l'essentiel de l'info en 10 minutes, présenté par Mathis Slimano. Rebonsoir Mathis.
2: Et rebonsoir DJ Facemaker, et à demain dans Afro Club Deluxe.
1: À demain.
2: Au sommaire, le Paris Saint-Germain sur le toit de la Ligue 1, les Parisiens sacrés champions de France ce soir. Ils sont allés s'imposer 2-0 à Lens, on est en direct du Stade Bollaert dans un instant. L'actualité, c'est aussi la visite de Donald Trump en Chine. Le président américain est à Pékin et doit rencontrer demain son homologue Xi Jinping. Au menu des discussions, la guerre en Iran, le commerce et la vente d'armes américaines à Taïwan. On sera aussi au Liban dans ce journal, victime une fois de plus des frappes israéliennes. Elles ont fait 12 morts, 22, excusez-moi. Mois d'après un dernier bilan ce mercredi. Et puis l'aveu d'échec de l'Union européenne pour interdire les thérapies de conversion pour personnes LGBT+. Bonsoir Anne Dufort-Cornier.
3: Bonsoir.
2: En direct du Stade Bollaert à Lens. C'est bon, c'est fait, le PSG est officiellement champion de France.
3: Oui, ça y est, après une victoire 2-0 grâce à l'irrésistible Georgien Kvaratskhelia en première période. Et il y a seulement quelques minutes, le second but du Sénégalais Ibrahim Mbaye dans le temps additionnel. Le match vient juste de se terminer et ce score, eh bien, scelle la fin de la saison des Lensois qui termine deuxième de Ligue 1. Ils sont forcément déçus, mais bien entendu, le plus important ici pour... dans les Parisiens, c'est d'avoir remporté ce 14e titre de champion de France. Alors, c'était un match plutôt tendu ce soir parce que c'était une rencontre décalée. Le PSG avait demandé à ce que la rencontre soit décalée pour protéger sa campagne en Ligue des Champions. Alors, le contexte, il y avait des banderoles, des sifflets. C'était pas un match très heureux au départ, mais les supporters ont juste redonné de la voix pour supporter jusqu'au bout leur équipe, et vous pouvez entendre derrière moi.
2: On l'entend.
3: Eh bien, les Lensois sont tristes, mais ils sont quand même malheureux jusqu'au bout. Une rencontre aussi qui n'avait pas été avec beaucoup d'enjeux, puisque avant même le coup d'envoi, le Paris Saint-Germain avait 6 points d'avance au classement, 15 buts de plus. Difficile d'imaginer le scénario catastrophe, même face à ces Lensois qui ont été malheureux avec 23 tirs, donc 10 cadrés, un but refusé. Mais c'est comme si leur sort avait déjà été scellé. Et les champions d'Europe, maintenant, champions d'Europe en titre, vont maintenant pouvoir se consacrer pleinement à la finale de Ligue des Champions qui les attend le 30 mai à Budapest face à Arsenal. Le championnat, c'est fait. 14e titre, le 5e consécutif. Maintenant, la route est vers Budapest.
2: Merci Anne Dufort-Cornier en direct du Stade Bollaert à Lens. Vous le disiez, des Lensois déçus, mais qui se qualifient quand même pour la Ligue des Champions pour l'année prochaine grâce à cette deuxième place. Au Liban, à présent, malgré le cessez-le-feu, pas un jour ne passe sans des frappes israéliennes meurtrières. 22 morts dans le sud du pays, d'après un tout dernier bilan. Le sud particulièrement visé, une vingtaine de localités ont été bombardées ce mercredi. Des véhicules également. L'État hébreu divisé des membres du Hezbollah. Paul Khalife, correspondant de RFI à Beyrouth, cette escalade intervient à la veille de négociations directes entre le Liban et Israël.
4: Ce nouveau round de négociation doit durer 2 jours. Les autorités libanaises vont plaider à Washington pour la consolidation du cessez-le-feu qui n'existe que sur le papier, réclamer le retrait des troupes israéliennes du sud Liban, obtenir la libération des détenus libanais en Israël et garantir le retour des déplacés dans leurs villes et villages. La vaste escalade dans le sud du Liban transforme les demandes libanaises en vœux pieux, car Israël, lui, a un autre objectif qu'il a énoncé ouvertement, désarmer le Hezbollah avec l'aide du gouvernement libanais. La délégation libanaise se rend donc à Washington dans des conditions difficiles. En plus du fait qu'elle négocie sous le feu, elle est dépourvue de levier, car l'acteur principal, qui est le Hezbollah, rejette le principe des négociations directes et refuse de rendre les armes tant que l'occupation israélienne continue. Ce n'est pas un hasard si le parti chiite a répondu à l'escalade israélienne par une intensification de ses attaques. Il a revendiqué ce mercredi des tirs de roquettes sur des regroupements de soldats israéliens, des lancements de drones et une embuscade contre l'armée israélienne. Enfin, la délégation libanaise est isolée, sans véritable soutien et sans couverture arabe. Elle ne peut pas compter sur la médiation américaine, car les États-Unis sont totalement alignés sur l'agenda israélien. Paul Khalife, Beyrouth, RFI.
2: Et pendant ce temps, en Israël, la majorité à l'Assemblée dépose un projet de loi visant à dissoudre la Knesset. S'il est adopté, des élections anticipées devraient être organisées. Avec ce projet de loi, Benjamin Netanyahou entend prendre le contrôle sur le calendrier électoral alors que sa majorité menace d'imploser suite au mécontentement des partis ultra-orthodoxes. Il reproche au Premier ministre de ne pas en faire assez pour éviter aux jeunes religieux de faire leur service militaire. Il est 5h05 à Pékin, plus que quelques heures avant une poignée de main qui fera le tour du monde, celle entre Donald Trump et Xi Jinping. Commerce, intelligence artificielle, semi-conducteurs et guerre en Iran, autant de dossiers brûlants que vont ouvrir ensemble les deux dirigeants. Mais pour Xi Jinping, le sujet prioritaire, c'est Taïwan. Il va plaider pour que Washington arrête de fournir Taipei en matériel militaire. La visite de Donald Trump est donc suivie, Jules Bois, avec beaucoup d'attention sur l'île.
5: À la question, y a-t-il un risque que Donald Trump lâche du lest vis-à-vis de Taïwan ? Le gouvernement s'affiche serein. La relation entre Taipei et Washington serait au beau fixe.
6: Les plus hauts dirigeants et hauts responsables américains ont tous affirmé qu'ils ne souhaitaient ni ne permettraient qu'un changement unilatéral du statu quo dans le détroit de Taïwan ait lieu. Je pense que c'est le fondement le plus solide de la confiance existante entre Taïwan et les États-Unis.
5: Mais le risque n'est pas nul. En affirmant hier soir qu'il discuterait avec Xi Jinping sur la question des ventes d'armes, Donald Trump remet déjà en cause ce qu'on appelle les 6 garanties américaines pour Taïwan, établies depuis les années 80, qui indiquent clairement que les États-Unis ne consulteraient pas la Chine au sujet de ses ventes de matériel militaire à Taipei. Le ministre des Affaires étrangères taïwanais, lui, préfère y voir un signe d'inquiétude de Pékin.
7: La Chine sait que les pays démocratiques sont de plus en plus conscients des risques de plus en plus intenses que fait peser la Chine sur Taïwan et sur la paix dans le détroit. C'est pour cette raison qu'elle continue de s'opposer aux ventes d'armes américaines à Taïwan.
5: En s'affichant confiant, le gouvernement de l'île tente de contrecarrer l'objectif de Xi Jinping, celui d'éroder le soutien de Washington à Taïwan si la Chine décidait d'une unification par la force. Jules Bois, Taipei, RFI.
2: Et Volodymyr Zelensky accuse la Russie de profiter de cette visite de Donald Trump en Chine pour pilonner l'Ukraine. Ce mercredi, au moins 800 drones russes ont été tirés, tuant 6 personnes à travers le pays. Par ailleurs, Vladimir Poutine remercie les gouverneurs des régions frontalières de Bryansk et de Belgorod. Dans cette dernière, il est remplacé par un général ayant combattu en Ukraine, précise le Kremlin. Aux États-Unis, le Sénat américain tamponne la nomination de Kevin Warch à la tête de la Fed. À 56 ans, le candidat favori de Donald Trump prend donc la tête de la puissante banque centrale des États-Unis. Il succède à Jerome Powell, qui garde tout de même son siège de gouverneur. 23h08, à Paris, la bataille contre l'antivirus en France. La ministre française de la Santé, Stéphanie Rist, a annoncé que les 22 cas contacts exposés au virus avaient été hospitalisés et mis à l'isolement. À Paris, les hôpitaux en mesure de recevoir ces patients sont au nombre de 3. L'hôpital pour enfants Necker, la Pitié-Salpêtrière et Bichat. C'est dans ce dernier que plusieurs cas contacts ont été admis, confinés pour 42 jours maximum, dans ce qu'on appelle des chambres à pression négative, un dispositif qu'a pu découvrir Rachel Escolano.
8: De leur arrivée à l'hôpital jusqu'à l'entrée dans la chambre, les cas contacts sont tenus à l'écart. Un ascenseur leur est réservé qui mène directement aux pièces d'isolement à pression négative. Le but, explique Valérie Pourcher, chef du service des maladies infectieuses et tropicales à la Pitié-Salpêtrière, empêcher l'air de sortir.
9: Dans la chambre, il y a une pression plus basse que dans les pièces autour, ce qui permet à l'air de rentrer du couloir, mais il est piégé à l'intérieur dans un système d'extraction et de filtration. Dans cette chambre, il y a un système de renouvellement de l'air parce que les fenêtres, il n'y en a pas, elles ne s'ouvrent pas.
8: Le protocole est millimétré, pas plus de 2 soignants à la fois dans la chambre et une tenue de protection obligatoire.
9: Donc nous sommes dans le sas d'isolement. Vous voyez derrière vous le matériel avec lequel les soignants vont s'équiper, c'est-à-dire une casaque avec des manches longues, des surchaussures, un calot sur la tête, double paire de gants et des lunettes de protection.
8: Une fois les soins effectués, les instruments et prélèvements sont décontaminés et emballés plusieurs fois avant de pouvoir quitter la pièce. Les équipes médicales sont formées et répètent régulièrement les gestes de sécurité à adopter, même hors période de crise.
2: Rachel Escolano, les ministres européens de la Santé étaient réunis cet après-midi pour faire le point sur l'hantavirus. La recherche de nouveaux cas se poursuit, pas de nouveaux cas signalés en Espagne, en Italie et en France. 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
1: Jodla dans réflexion et actualité, nous revoyons un titre. 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Réflexion à pédécoller aujourd'hui là. Pas d'avoir actualité là décoller ces jours là.

Patrick Saint-Éloi te chante l'esclavage passé sous silence. 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Mercredi 25 mars 2026, c'était une journée historique pour l'Afrique et l'humanité. 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
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Pas pour faire l'humanité mal, hein, mais pour mener l'humanité à comprendre, il faut mettre nous en paix, en règle, bon Dieu. 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Changez vie à Zot. 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Acte 3:19 dit, repentis-nous, convertis-nous et acceptez Jésus-Christ. C'est ça même.

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2: L'Éternel est mon berger, je ne manquerai de rien. Psaume 23, le verset 1. Notre berger sait déjà où il nous conduira. Faisons-lui confiance. Remets ton sort à l'Éternel. Mets en lui ta confiance et il agira. Psaume 37, le verset 5. Malgré les tempêtes que tu traverses, le capitaine éternel qui est là te conduira. Le hasard n'existe pas. Dieu veut réellement nous mener jusqu'au port. Faisons-lui confiance.

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1: 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Quand nous prions Dieu, le plus souvent que rarement, c'est pour nous demander. Pour nous demander ceci, pour nous demander cela. Pour nous demander, bon Dieu, ça nous besoin. Est-ce qu'elle nous peut garder la prière en notre genre? Est-ce que la prière, c'est un qui demander? Mais est-ce qu'elle n'y a d'autres dimensions à dans prier là? Nous avons vu qu'un prophète Daniel a deux ou trois idées. Nous avons lu Daniel 9, où il a vu les autres livres versets 4 à 19, Daniel 9, 4 à 19, quand nous avons découvert Adam.

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2: Bonjour à tous, merci d'être là pour cette leçon de l'école du sabbat que nous poursuivons. Je vous rappelle le thème de cette semaine, la prière pratique et le verset à mémoriser. En tout temps, peuple, confiez-vous en lui, répandez vos cœurs en sa présence. Dieu est notre refuge. Texte tiré du livre des psaumes 62 et le verset 8. Je reprends le verset à mémoriser. En tout temps, peuple, confiez-vous en lui, répandez vos cœurs en sa présence, Dieu est notre refuge. Aujourd'hui, il est question de louange, confession, requête, action de grâce, les différentes manières pour nous de prier. De la même manière que Jésus nous a enseigné à prier, nous pouvons suivre cette structure simple lorsque nous venons à Dieu en privé avec nos familles ou en tant qu'église, en nous souvenant que la prière consiste à parler à Dieu comme à un ami. Et très souvent, nos prières sont remplies de requêtes alors que Jésus nous a appris à prier pour bien plus que cela. C'est vrai que nous pensons que Dieu est très éloigné de nous. Nous pensons que Dieu est Dieu est ce qu'il est. Il est Dieu. Mais il veut que nous nous approchions de lui comme à un ami, comme que nous nous confions à lui comme nous avons l'habitude de nous confier à nos meilleurs amis, nos secrets les plus intenses, notre confiance les plus profonde, et bien tout cela dans notre relation avec Dieu, dans notre prière, tout cela doit se retrouver. J'aimerais lire avec vous le livre de Daniel, Daniel 9, versets 4 à 19, et voilà ce qu'il est dit concernant la prière de Daniel. « Je priais l'Éternel, mon Dieu, et je lui fis cette confession. Seigneur, Dieu grand et redoutable, toi qui gardes ton alliance et qui fais miséricorde à ceux qui t'aiment et qui observent tes commandements. Nous avons péché, nous avons commis l'iniquité, nous avons été méchants et rebelles. Nous nous sommes détournés de tes commandements et de tes ordonnances. Nous n'avons pas écouté tes serviteurs, les prophètes, qui ont parlé en ton nom à nos rois, à nos chefs, à nos pères et à tout le peuple du pays. À toi, Seigneur, et la justice, et à nous la confusion de face. En ce jour, aux hommes de Juda, aux habitants de Jérusalem et à tout Israël, à ceux qui sont près et à ceux qui sont loin, dans tous les pays où tu les as chassés à cause des infidélités dont ils se sont rendus coupables envers toi. Seigneur, à nous la confusion de face. À nos rois, à nos chefs, à nos pères, parce que nous avons péché contre toi. Auprès du Seigneur, notre Dieu, la miséricorde et le pardon, car nous avons été rebelles envers lui. Nous n'avons pas écouté la voix de l'Éternel, notre Dieu, pour suivre ses lois qu'il avait mises devant nous par ses serviteurs, les prophètes. Et tout Israël a transgressé ta loi et s'est détourné pour ne pas écouter ta voix. Alors, se sont répandues sur nous les malédictions et les imprécations qui sont écrites dans la loi de Moïse, serviteur de Dieu, parce que nous avons péché contre Dieu. Il a accompli les paroles qu'il avait prononcées contre nous et contre nos chefs qui nous ont gouvernés. Il a fait venir sur nous une grande calamité, et il n'en est jamais revenu sous le ciel entier une semblable à celle qui est arrivée à Jérusalem. Comme cela est écrit dans la loi de Moïse, toute cette calamité est venue sur nous et nous n'avons pas imploré l'Éternel notre Dieu. Nous ne nous sommes pas détournés de nos iniquités. Nous n'avons pas été attentifs à ta vérité. L'Éternel a veillé sur cette calamité, il a fait venir sur nous. Car l'Éternel, notre Dieu, est juste dans toutes les choses qu'il a faites, mais nous n'avons pas écouté sa voix. Et maintenant, Seigneur, notre Dieu, toi qui as fait sortir ton peuple du pays d'Égypte par ta main puissante, qui t'es fait un nom comme il l'est aujourd'hui, nous avons péché, nous avons commis l'iniquité. Seigneur, selon ta grande miséricorde, que ta colère et ta fureur se détournent de ta ville de Jérusalem, de ta montagne sainte, car à cause de nos péchés, de nos iniquités, de nos pères, Jérusalem et ton peuple sont en opprobre à tous ceux qui nous entourent. Maintenant donc, ô Dieu, écoute la prière et les supplications de ton serviteur. Et pour l'amour du Seigneur, fais briller ta face sur ton sanctuaire dévasté. Mon Dieu, prête l'oreille et écoute. Ouvre les yeux et regarde nos ruines. Regarde la ville sur laquelle ton nom est invoqué. Car ce n'est pas à cause de notre justice que nous nous présentons, que nous te présentons nos supplications. C'est à cause de tes grandes compassions. Seigneur, écoute. Seigneur, pardonne. Seigneur, sois attentif. Agis. Ne tarde pas. Par amour pour toi, ô Dieu, car ton nom est évoqué sur ta ville et sur ton peuple. Voilà un exemple type de prière, celui de Daniel qui, lui, Daniel reconnaît dans un premier temps, il demande pardon, il reconnaît ses erreurs, il reconnaît qu'il s'est éloigné de Dieu, il reconnaît ses péchés, mais après, il reconnaît la grandeur de Dieu et il sait qu'il a affaire à un Dieu qui pardonne. Aussi, il se remet entre les mains de Dieu et il laisse Dieu faire. Alors maintenant, comme Daniel, je vous invite à voir comment on pourrait, vous et moi, lorsque nous prions, inclure la louange, la confession, les requêtes et les actions de grâce. Alors pourquoi la louange? Parce que la louange est une adoration exprimée à Dieu et à sa nature. Lorsqu'on lit le psaume 100, pousser vers l'Éternel des cris de joie, ce magnifique cantique de louange à Dieu. Pourquoi ne pas méditer sur les nombreux noms de Dieu et sur sa grandeur? Jéhovah Jiré, Jéhovah Rapha. L'heure est arrivée pour vous et moi de louer Dieu parce qu'il est notre Rédempteur, parce qu'il est notre Sauveur, parce qu'il est notre Consolateur, parce qu'il est notre Guérisseur, parce qu'il est notre Bon Berger, notre Alpha et Oméga. Il est notre Rocher, pour n'en citer que cela. Mais il est encore bien plus que cela. Pourquoi ne pas inclure la confession et le pardon dans notre prière? Daniel l'a fait. Et dans le Notre Père, il nous a dit, pardonne-nous nos péchés comme nous pardonnons. Lorsque nous sommes en communion avec Dieu et que nous demeurons en lui, nous ne pouvons qu'abandonner tout ce qui risque de nous retenir et de nous éloigner de sa présence. Plus nous nous approchons de lui, plus nous prenons conscience de notre indignité, de notre misère, et cela nous conduit à le supplier d'effacer nos péchés et de façonner notre caractère à son image. Si nous attendons de Dieu qu'il nous pardonne, nous devons également être prêts à pardonner aux autres. Confessez donc vos péchés les uns les autres et priez les uns pour les autres afin que vous soyez guéris. La prière fervente du juste a une grande efficacité. Cela se trouve dans le livre de Jacques, chapitre 5 et le verset 16. Nous avons vu pourquoi ne pas inclure la louange, pourquoi ne pas inclure la confession, le péché et le pardon. Maintenant, les requêtes. Eh bien oui, les requêtes. Quel défi rencontrez-vous aujourd'hui? Peut-être avec votre famille, vos amis, votre santé, vos finances, votre travail ou vos études. Dans quel domaine précis avez-vous besoin que la main de Dieu vous guide? Qui autour de vous a besoin de votre soutien? Et comment pouvez-vous le lui offrir au mieux, si ce n'est de prier pour cette personne? Priez de manière spécifique pour ces situations, pour ces personnes, en demandant que la volonté de Dieu s'accomplisse dans leur vie. Et maintenant, pourquoi ne pas ajouter aussi et terminer nos prières par un moment d'action de grâce? Le livre de Philippiens, chapitre 4, verset 6, nous dit: « Ne vous inquiétez de rien, mais en toute chose, faites connaître vos besoins à Dieu par des prières et des supplications avec des actions de grâce. » C'est tiré du livre de Philippiens, chapitre 4 et le verset 6. Donc, lorsque nous prions, il est important pour nous de penser aux bénédictions qui jalonnent notre vie. Des choses importantes vous viendront-ils peut-être à l'esprit, mais qu'en est-il des petites choses que nous tenons si souvent pour acquises? Nous sommes des bénéficiaires constants des miséricordes de Dieu, et pourtant, que peu de gratitude nous exprimons, que peu le louons pour tout ce qu'il accomplit envers nous. C'est vrai, nous respirons, c'est vrai, nous mangeons, c'est vrai, nous marchons, c'est vrai, nous pouvons nous lever, nous épanouir. Tant de petites choses qui ont leur importance et pour lesquelles nous devrions exprimer notre reconnaissance à Dieu. Quelles sont les choses? Et je me laisse à votre réflexion cette question importante. Quelles sont les choses pour lesquelles vous devez louer Dieu, vous confesser à lui, l'implorer et le remercier? Et pourquoi ne pas le faire maintenant? Prions avant de terminer. Merci Dieu pour qui tu es. Nous te louons, nous t'exaltons, nous reconnaissons ta grandeur. Pardon pour nos péchés, pardon pour nos iniquités et pardon pour toutes les fois où nous nous sommes éloignés de toi. Maintenant, nous te prions d'intervenir dans notre vie, de nous apporter tout ce dont nous avons besoin, et que ta puissance éclate dans notre vie. Nous te rendons grâce pour tout ce que tu fais. Au nom de Jésus. Amen.
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0: Bienvenue, c'est un véritable plaisir pour nous de vous accueillir au sein de notre émission Autrement dit. Nous accueillons aujourd'hui Patrick et Naïs qui nous font le plaisir de nous accompagner pour pouvoir échanger autour du texte biblique. Nous avançons toujours dans le parcours des enfants d'Israël tout au long de leur avancée vers la Canaan. Et nous nous situons tout de suite après la traversée du Jourdain. Cette semaine, nous sommes invités à étudier sur le conflit derrière tous les conflits. D'ailleurs, en règle générale, est-ce que vous pourriez nous indiquer d'où proviennent les conflits? Quel est souvent le fait générateur d'un conflit?
1: Quand on regarde la Bible dans son ensemble, à partir du moment où le péché a fait irruption dans l'humanité, ça a été l'expression de l'opposition entre le bien et le mal, entre Dieu et l'ennemi, entre ceux qui appartiennent au camp du bien et ceux qui appartiennent au... Il y a une part de mystère, parce que le conflit, l'opposition, elle naît au moment où, dans le ciel, dans un environnement parfait, une créature céleste se rebelle contre son créateur. Alors, au-delà de l'aspect mystérieux de l'origine du mal, on peut très bien dire que le conflit et tous les autres qui ont été générés par rapport à ça, des conflits entre humains, au sein des familles ou dans d'autres contextes, eh bien, c'est le diable qui est derrière, celui qui a commencé la rébellion, qui a commencé cet affrontement, ce conflit. Eh bien, il a un petit peu semé sa graine un petit peu dans l'humanité, et puis on retrouve des conflits un petit peu partout. On retrouve des conflits, comme j'ai dit, au sein des familles, on le voit dans le texte biblique, des conflits entre nations, et des conflits de manière beaucoup plus globale entre le bien et le mal.
0: Alors là, tu nous parles vraiment de l'aspect global du conflit et du fait générateur par rapport au bien et au mal. Qu'est-ce qui provoque cet état de conflit?
2: Alors moi, en attendant Patrick, je dirais que la terre est en feu, parce que au vu géopolitiquement parlant, quand on regarde, il y a des conflits partout. De l'opposition. Il y a aussi cette notion, tu dis, depuis que le péché est entré, en fait, et il y a l'expression de l'ego. Je suis quelqu'un et tu ne peux pas être plus que moi. Ou je veux de ça, je veux me l'approprier. Et forcément, les frontières ne sont pas délimitées. Et à ce moment-là, forcément, opposition, conflit, guerre, et ça peut nous emmener très loin. Donc, notre terre aujourd'hui est en feu, parce que conflit dans les familles, conflit aussi à l'intérieur de moi-même, hein. Il y a conflit partout et je crois que conflit est à la mode aujourd'hui.
0: Merci Naïs, merci Patrick pour ces premiers éclairages. Nous allons tout de suite nous plonger au cœur du texte afin de décrypter ce qu'il en ressort de ces textes de Josué à propos des guerres et à propos des conflits. En lisant Josué 5 notamment, il nous est rapporté des scènes et de nombreux passages s'agissant de guerres, de situations conflictuelles. Que peut-on en dire en lisant ces passages? Est-ce qu'il y a des choses importantes à faire ressortir pour ceux qui nous écoutent?
2: Alors, dans notre entretien précédent, on parlait de traverser. On n'a pas dit pourquoi ils ont traversé. Ils vont entrer en possession d'un héritage, mais l'héritage n'est pas vierge. Nous sommes d'accord, il y a du monde à l'intérieur. Donc, même en traversant, parce que là, ils vont traverser pour entrer en possession d'un territoire qui est déjà habité. Donc, pour qu'ils puissent y avoir droit, il faut que les gens qui soient là s'en aillent gentiment. Mais ils vont pas s'en aller gentiment. Ils vont s'en aller parce que Dieu ayant promis cela, voyant que, le temps était arrivé, le temps imparti était arrivé, et ces personnes vont devoir ne plus habiter là, et les murs vont tomber afin que les enfants d'Israël rentrent en héritage.
0: Par rapport à ce que tu disais, Naïs, que penser du peuple d'Israël qui est guidé, dirigé par Dieu, et en même temps, un peuple qui est voué à faire la guerre? Comment le concevoir?
1: Ça peut être troublant au départ, parce qu'on a des repères humains. Quel peuple va en guerre contre un autre? C'est quoi cette histoire? Surtout s'il se dit être le peuple de Dieu. Donc nos repères vont rendre difficile l'interprétation de cette démarche-là. Alors, il faut bien comprendre que ce n'est pas là un Dieu belliqueux, un tyran assoiffé de sang qui envoie son peuple coloniser d'autres territoires ou s'emparer de terres par appétit démesuré de conquête. On n'est pas dans un cas comme ça. Et ça, ce sont souvent des repères qu'on a. Une nation va envahir une autre parce qu'elle veut annexer tel territoire, elle veut aller agrandir sa surface.
0: Mais laquelle est la différence?
1: Alors là, on est dans une démarche qui est parfois troublante parce que la Bible ne nous dit pas tout. Mais qu'est-ce qui se passe ici? Dieu a un plan pour son peuple. Et Dieu lui dit, je te promets cette terre. Dieu sait ceux qui habitaient. Dieu sait qu'il y avait des personnes qui habitaient ces terres. Il sait quel rapport ces personnes avaient avec lui. Donc, lorsqu'il dit à son peuple, ce sera la terre que tu occuperas, Dieu sait au départ qu'il y aura une bataille parce que le peuple qui sera là, il devra chasser de devant lui les Amoréens, les Philistins et autres peuples qui guerroyaient contre Dieu parce que ce sont des peuples qui étaient dans l'idolâtrie et Dieu avait choisi d'appliquer son châtiment ou d'accomplir sa volonté à travers cet affrontement-là. Donc, la guerre qui se produit entre le peuple d'Israël et les autres nations qui devront être chassées devant le peuple pour que l'héritage de la terre promise devienne une réalité, eh bien, ces guerres-là ne sont pas le fruit, comme j'ai dit tout à l'heure, d'une démarche tyrannique, d'un dieu ou d'un peuple qui a soifé de sang, de vengeance, etc. C'est simplement l'expression. Et ça, il faut bien le comprendre. Si on n'a pas ce paramètre-là, on ne pourra pas le comprendre. C'est l'expression de notre conflit. En réalité, il y a le bien, il y a le mal.
0: Dieu a un peuple. Le conflit dont tu parles, c'est le bien
1: sûr.
0: Et le mal.
1: Ah, bien sûr, c'est-à-dire que Dieu, moi, je m'en voudrais de croire dans un Dieu biblique qui dit, voilà, plouf, plouf, j'ai choisi. Tiens, ce peuple-là, sa tête ne me revient pas, je vais envoyer les miens, les décapiter. Non! Je pense que si on fait cela, on transforme Dieu en un Dieu sanguinaire qui n'est pas du tout celui que la parole nous révèle. Je crois plutôt que derrière le conflit, il faut savoir qui tire les ficelles, qui emploie les peuples qui sont là dans l'idolâtrie et qui se détournent de Dieu, qui se battent contre lui. Et qui veut faire en sorte que ce peuple-là soit un représentant, un peuple d'ambassadeurs pour dire quel est le plan de Dieu pour l'humanité. Donc derrière l'affrontement entre le peuple d'Israël et ceux qui habitaient Jéricho ou les autres contrées qu'ils ont dû conquérir, il y a forcément un affrontement entre le plan de Dieu et le plan de l'ennemi. On ne le discerne pas forcément si on ne fait pas attention à ces paramètres-là au départ.
0: Est-ce à dire que justement parce que ces peuples-là avaient d'autres dieux, qu'il y avait ces guerres? Est-ce que, par rapport à ce que tu dis, on est toujours en fait dans le droit fil bien mal?
2: Alors je crois que pour poursuivre l'idée de Patrick, en fait, à vue humaine, on se pose un tas de questions qui nous semblent être pragmatiques et pratiques aujourd'hui.
0: Parce que c'est un peu antinomique d'avoir un Dieu qui presque propose d'aller à la guerre, mais là, avec l'angle de vue que tu proposes, il y a autre chose.
2: Il y a autre chose, parce que pour poursuivre, le texte Josué chapitre 3, 5, verset 13 dit, comme Josué était près de Jéricho, il leva les yeux et regarda, et voici un homme se tenait debout avec une devant lui, son épée nue dans la main, il alla vers lui, il va lui poser une question. Es-tu des nôtres? Il répondit, non, je suis le chef de l'armée de l'Éternel, j'arrive maintenant. Et au verset 15, il est dit, et le chef de l'armée de l'Éternel dit à Josué, ôte tes souliers de tes pieds, car le lieu sur lequel tu te tiens est saint, et Josué va faire ainsi. Donc ça nous rappelle beaucoup Moïse, dans Exode chapitre 3, où Dieu va lui dire, tu as l'impression que ce sont des choses que tu vois avec tes yeux, mais nous sommes sur un autre niveau, en fait. Le niveau, il est spirituel, là.
0: Excuse-moi, pour pouvoir juste comprendre, c'est qui est ce chef d'armée dont on parle?
2: Alors, ce chef d'armée a été souvent et est comparé à l'ange de l'Éternel, qui est Jésus lui-même qui va venir. D'accord, pour pouvoir mener bataille et être devant. Donc, on peut voir Josué comme un capitaine, comme un général, un commandant d'armée terrestre. Mais le véritable et donc on va se placer sur le plan spirituel, le véritable guerrier commandant de l'armée ici, c'est le Fils même de Dieu. C'est Jésus qui prend la relève
0: donc
2: pour
0: on
2: mener
0: revient,
2: son peuple.
0: Donc on revient au binaire bien mal initial.
2: Oui.
1: C'est difficile de s'en défaire dans la mesure où dès la Genèse, dès les premiers textes bibliques, il y a cet affrontement-là entre le bien et le mal. D'ailleurs, l'histoire de l'humanité est articulée autour de cet affrontement-là. Alors, c'est vrai que il faut dire la vérité, parce que ceux qui nous écoutent peuvent se poser cette question-là. C'est quoi ce Dieu-là qui à la fois se présente comme Dieu d'amour, aimant, pardonner son prochain, à celui qui nous a offensés, et puis là, on le présente comme un chef d'armée, un chef militaire.
0: Oui, d'où ma question.
1: Parce que justement, nous, notre association, l'association qu'on fait régulièrement, c'est chef militaire, c'est la guerre, c'est voilà le sang qui coule, c'est un qui veut dominer l'autre. Alors que le conflit, je répète, il est l'expression, sinon Dieu n'est pas Dieu, il est l'expression de notre conflit. Quand je me bats contre mon frère, oui, je me bats contre lui, peut-être pour une question de terre ou d'autre chose, mais c'est derrière ce conflit-là qu'il y a le diable qui s'est emparé de mon cœur et qui nourrit la haine pour mon frère, le refus de pardonner, etc. Donc, ce Dieu-là est chef de guerre, non pas dans le sens humain, parce que, comme je disais tout à l'heure, il est là pour pouvoir coloniser, conquérir, couper des têtes, etc. Il est en train de mener un plan, un projet qui permet à l'humanité entière de voir qu'il y a une différence entre le bien et le mal. Et le peuple d'Israël a été choisi par Dieu pour être ses ambassadeurs. Et d'autres peuples, à qui Dieu a parlé d'une manière ou d'une autre, eh bien, se sont enfoncés dans l'idolâtrie. Quand Dieu détruit les Égyptiens, pour revenir un petit peu aux épisodes précédents, dans la mer Rouge, qui se referme sur eux, ce n'est pas parce que Dieu manque de cœur ou bien qu'il a piqué une crise de nerfs en disant, eh bien, voilà, ces Égyptiens-là, ils commencent à me gonfler. Non, pas du tout. C'est que ils s'inscrivent dans une démarche qui s'oppose à Dieu. Ils choisissent d'adorer des divinités qui sont contraires au Dieu vivant. Dieu a envoyé Moïse leur parler. Donc, à un moment, Dieu choisit, et il est Dieu, il a toute prérogative pour le faire, d'envoyer son châtiment. On est toujours là dans le conflit, ceux qui choisissent le camp du bien ou ceux qui choisissent le clan du mal. Donc, les guerres, dans le sens biblique du terme, aussi troublant que ça soit de dire ça, parce que c'est parfois très sanglant, très, très violent dans la Bible. Il y a des portions qui sont vraiment difficiles à comprendre. Je ne peux pas enlever comme paramètre l'idée qu'il y a derrière ce conflit-là, au départ, un affrontement entre le bien et le mal, et singulièrement, comme Naïs disait, le Jésus préincarné, la deuxième personne de la divinité qui, croit-on, est derrière ce chef des armées qui se présente, en fait, il dit quelque part à Josué, il retourne la question, en fait, sans le dire. Est-ce que tu es des nôtres ou est-ce que tu es de nos ennemis? Mais en fait, l'idée, c'est, Josué, est-ce que tu es avec moi ou bien est-ce que... C'est ça, parce que c'est moi qui mène la guerre. Est-ce que tu veux aller avec moi? Parce que c'est moi qui vais te donner la victoire. Et je pense que Josué commence à comprendre ça lorsqu'il va se prosterner devant cet homme.
0: Justement, deux aspects qui seraient intéressants d'aborder par rapport au texte que tu as lu précédemment. Le premier, c'est la question qui est posée. Et la deuxième chose, c'est le fait que tout de suite après, il lui demande d'ôter ses souliers. Tout de suite, le lieu revêt un caractère saint. Donc, est-ce que tu pourrais nous éclairer sur ces deux éléments, sur la question qui est posée par rapport à ce que Patrick disait, le positionnement. Est-ce que on se positionne ou est-ce que c'est Dieu qui décide, qui impose mais qui insuffle sa position, puisqu'en fait la question c'était es-tu des nôtres ou du côté des ennemis. Est-ce que Dieu se positionne comme ça ou est-ce que alors c'est plutôt l'inverse?
2: On voit bien qu'il va d'abord se présenter physiquement comme un guerrier, d'accord? Ensuite viendra la discussion dans la relation et ce n'est qu'ensuite qu'il va lui faire comprendre que véritablement il est en présence de quelqu'un de particulier qui est le chef de l'armée. Donc Dieu, il aurait pu venir lui dire ben oui, je suis là, le me voilà, mais Dieu est toujours dans celui qui va dévoiler et qui va révéler dans l'apprentissage pour que l'homme que je suis prenne conscience qu'il n'est pas sur un terrain terrestre ou qu'il n'est pas sur quelque chose de physique, de pragmatique ou de séculier, mais qu'il se trouve dans une autre dimension, qui est la dimension spirituelle, confiée entre le bien et le mal. N'oublions pas le texte d'Apocalypse, chapitre 12, verset 7. Il y eut guerre dans le ciel, donc il y a vraiment eu opposition dans le ciel, et Michel et ses anges combattirent contre le dragon, et le dragon et ses anges vont combattre. On voit bien que Dieu est encore dans cette opposition, Dieu est encore à l'initiative. On va discuter, on va y aller. Mais ils ne furent pas les plus forts, et leur perche ne fut pas, et ils furent précipités. Et on dit bien qui, hein? Le dragon, le serpent ancien, le serpent, celui qu'on appelle le diable. Donc, vraiment cette opposition spirituelle. Donc, d'où le texte, d'où le titre, le conflit derrière les conflits. On peut s'arrêter à ce que voient mes yeux, mais ma foi va aller beaucoup plus loin et s'approprier et se dire que sur cette terre-là, voilà ce qui se passe, voilà ce qui se passe. Et Josué a raison de s'interroger, de l'interroger l'ange pour qu'il sache vraiment qu'est-ce qui se passe et qui est avec eux. Et maintenant, je pense qu'il est content, il est confiant. Parce qu'il sait qu'il a le chef de l'armée avec
0: lui. La question, c'est quand même, es-tu de notre côté ou du côté des ennemis? Est-ce que, par rapport à l'opposition, je pense que, naturellement, il va vers cette interrogation, mais ce n'est pas la réponse qu'il obtient du chef de l'armée qui est face à lui. Donc, quel est le message qu'il y a à tirer de, parce que là, il s'est pas positionné en disant, ben, je suis de ton côté ou je suis du côté des ennemis. Quel est le message qu'il faut tirer de sa réponse sur le positionnement?
1: Je pense que, quelque part, l'être qui apparaît, la théophanie qu'on a envie de dire, veut montrer à Josué, j'espère que tu as les yeux du discernement et que tu réalises que celui qui te tient là avec une épée, et qui te demandera plus tard de te, enfin, il va se prosterner devant lui, le chef de l'armée de l'Éternel, tu dois le discerner, tu dois savoir que celui qui est venu là, je pense que quand Josué se prosterne, il comprend. Comprend certaines choses. Alors, même s'il n'a pas toutes les réponses, mais il comprend que celui qui est devant lui, il connaissait l'histoire de Moïse. D'accord? Il avait fréquenté Moïse. Donc, il comprend que ce n'est pas un soldat qui s'est échappé du camp ennemi qui est devant lui. Et quelque part, il y a même une dimension prophétique dans cette apparition-là, parce qu'on voit une apparition similaire avec le Josué du Nouveau Testament, le vrai Jésus qui apparaît quand Jean le voit un petit peu de manière similaire, avec avec une épée à la main. Donc quelque part, cette apparition-là est aussi une manière de transmettre un certain nombre de messages, non seulement prophétiquement par rapport à l'apparition,

0: parce qu'il révèle quelque part son identité. Il croit parce que l'Esprit le lui révèle et il se prosterne devant lui parce qu'il a compris qu'il est face à la divinité.
1: Finalement, c'est lui qui choisit.
0: Ah oui, c'est quelque part, il choisit en s'inclinant, en se prosternant. Il dit, OK, si tu es bien celui-là, et je crois que c'est le cas, eh bien, je suis dans ton camp. Et sa posture va montrer qu'il fait le choix de s'allier à celui qui représente la victoire, Jésus lui-même. Et c'est pour nous qui nous posons la question aujourd'hui, mais c'est très belliqueux tout ça, c'est très guerrier. Quelque part, c'est déjà une manière pour le Jésus qui apparaît quelque part dans cette théophanie-là, de dire, eh bien, il y aura un jugement plus tard. Les méchants seront terrassés et ceux qui appartiennent au camp de Dieu, eh bien, seront sauvés. Et ça se joue, quelque part, de manière antitypique, avec le peuple d'Israël et puis les nations que Dieu ne juge pas parce qu'il est méchant ou parce qu'il a choisi par hasard qui il va exterminer. Mais il sait très bien que ces nations-là ont eu la possibilité de le choisir, comme les Égyptiens ou d'autres. Donc il va exercer un jugement qui va être un petit peu une manière d'annoncer le jugement final où les méchants seront terrassés et puis ceux qui appartiennent à Dieu auront la victoire. Donc le texte est riche. C'est pas simplement un épisode de l'histoire où il y a un homme qui apparaît et puis il y a un peuple qui va remporter la victoire parce que voilà, ils ont eu de la chance. Non, il y a vraiment une manière de se positionner. Et je termine en disant, en fait, on ne peut pas lire Josué si on n'a pas lu Genèse. On ne peut pas comprendre Josué si on n'a pas... C'est parce qu'il y a eu ce qui s'est passé avant la Genèse, c'est-à-dire, et Apocalypse également, tu as bien fait de signaler, le conflit qu'il y a eu au ciel entre Christ et Satan, si je puis dire, eh bien, c'est ça qui permet de dire, OK, le diable a cherché tous les moyens de dire comment est-ce que je vais faire pour m'opposer à Dieu et pousser les gens à s'opposer à lui. Donc, il va le faire à travers l'idolâtrie qu'il va amener les gens à pratiquer. Il va chercher tout pour pouvoir amener les gens à se rebeller contre Dieu. Et à un moment dans l'histoire, Dieu choisit de sévir. À d'autres moments, il va laisser sa patience aller par pédagogie. Donc, on est là dans un récit qui ne peut être véritablement compris que lorsqu'on prend en compte le conflit séculaire, le conflit cosmique entre le bien et le mal.
1: Est-ce que justement dans la continuité, on fait le choix, on se prosterne? Est-ce que il y a un cheminement qui est induit lorsqu'on fait le choix du chef de l'armée?
2: Oui, parce que Josué n'est pas un novice en fait. Josué a été un leader désigné. Au chapitre précédent, Dieu va dire, je vais faire en sorte que le peuple te voit avec des yeux nouveaux. Ils ont connu Moïse, maintenant c'est toi le chef, le leader que j'ai. Et on s'aperçoit dans son caractère qu'il est un être soumis à Dieu. Et parce que quand c'est dit là, que ôte tes souliers de tes pieds, car le lieu sur lequel tu te tiens est saint, et il n'y a rien d'autre, la Bible nous dit simplement, et Josué fit ainsi. Point. Il ne se rebelle pas, il fait le choix parce qu'il a reconnu dans cette approche de Dieu pour lui, que c'est un Dieu particulier. Et par la suite, Dieu va confirmer. Parce que c'est un Dieu, c'est pas un Dieu d'un seul coup. C'est un Dieu qui a accompli des promesses et qui va confirmer quand les murs de Jéricho vont tomber. C'est extraordinaire. Parce qu'il n'y a pas d'armes. Il n'y a pas d'épée. On a un chef d'armée avec une épée dans la main, mais on ne tire pas l'épée. On ne tire pas l'arc. On a une trompe. 7 prêtres qui sont en train de tourner avec le peuple. En plus, en silence, ne pas dire que nos voix ont ébranlé les pierres, et l'ordre est fait, et Jéricho va tomber sans qu'on ait tiré une seule arme. Donc ça, c'est du surnaturel au-dessus de nous. Donc c'est du spirituel au-dessus de nous. Donc Dieu va lui confirmer quand il s'est soumis, il a choisi, c'est ta question, il va choisir, il reconnaît que c'est Dieu, ce Dieu-là qu'il sert, qu'il a toujours connu qui est devant, Dieu va lui confirmer que c'était vraiment moi. Voilà comment je fonctionne. Et le jugement qui tombe sur Jéricho va paradoxalement emmener du salut au peuple d'Israël. Il y a un jugement, ça tombe, mais il y a toujours cette porte de sortie. Rab, elle fait partie de la ville, elle fait partie du peuple, parce qu'elle a foi en Dieu, en ce Dieu-là. Elle va mettre le signe, on revient à cette notion de signe, avec son petit ruban rouge sur la rambarde, et la Bible va dire, c'est Rab qui fait la demande. La Bible va dire que si tes parents, tous ceux qui sont de ta famille, rentrent dans ta maison, ils seront couverts. Ils n'ont rien demandé. Preuve que vraiment, les missionnaires, tous ceux qui seront là, si jamais ils sortent, le jugement tombera sur eux. Mais s'ils rentrent sous cette protection et que cette foi, la foi de Rahab, la demande de Rahab étant agréée, ils auront la vie sauve.

0: comme quoi Israël était vraiment le peuple par lequel tous les peuples de la terre seraient bénis en Dieu. Et Josué est ce leader, l'histoire raconte en tout cas, nous montre un leader qui emmène le peuple à la victoire, à l'adoration et à reconnaître qu'il est le vrai Dieu.
1: Merci Naïs, merci Patrick pour ces éléments qui nous permettent de comprendre un peu mieux la dynamique des textes de Josué. Nous allons aborder tout de suite en parallèle avec ce que Naïs nous expliquait du côté pratique. En quoi ça consiste d'avoir justement la gestion des conflits, mais également la confiance en Dieu. Par rapport à ce que tu disais, Naïs, on évoque la confiance. Est-ce que dans nos vies quotidiennes, le conflit peut avoir une solution dans la confiance en Dieu?
2: Alors, je crois que oui. Alors, il faut faire quand même un parallèle courageux. Josué, il voit un être apparaître avec une épée nue à la main, etc. Aujourd'hui, il y a des gens qui regardent à droite à gauche, ils voient personne. Ils voient pas d'épée, ils voient rien du tout. Et ça demande une expérience de foi extraordinaire. Quand Josué enlève ses chaussures sur l'instruction de l'être qui apparaît et qu'il se prosterne, quelque part, il comprend que, en fait, c'est l'Éternel qui combattra pour toi. D'accord? Tu l'as bien dit tout à l'heure, Naïs, en fait, c'est pas les épées, les flèches ou quoi que ce soit, l'Éternel combat pour toi. Donc ça veut dire que j'ai cette confiance en Dieu, que quelque part, ce qui se passe là me permettra d'affronter les difficultés, les défis d'aujourd'hui. Il y a des conflits. On n'a pas besoin d'aller sur le champ de bataille, on n'a pas besoin d'aller en Ukraine, on n'a pas besoin d'aller jusque-là. On a des conflits avec nos voisins, on a des conflits même dans les communautés religieuses, on a des conflits dans nos propres familles.
1: Comment on a des conflits.
2: Et là, conflits. Je dois faire le choix, alors c'est pas des phrases passe-partout, hein, c'est bien réel, je dois faire le choix de rencontrer cet être-là qui a l'épée de l'esprit à la main et qui veut me revêtir de cet esprit, me baptiser de cet esprit pour me mettre dans des conditions où je laisserai l'Éternel combattre pour moi. Le même Dieu qui a remporté la victoire sur Jéricho et les autres, c'est pas le peuple d'Israël avec une stratégie militaire. Ils n'avaient rien du tout pour gagner de telles batailles. En fait, ils étaient en infériorité militaire. Sauf qu'ils avaient le chef de l'armée de l'Éternel avec eux. Ça fait toute la différence. Donc, quand j'ai un conflit, on va pas se raconter d'histoire. Parce que ceux qui nous regardent ne croiraient pas. On a des situations conflictuelles qui sont extrêmement délicates, difficiles à résoudre. Et il s'agit pas de dire, voilà, il suffit de lire un texte biblique, de chanter deux cantiques, et puis de frapper des mains, puis ça
1: disparaît.
2: Dans la réalité, on va être confronté au dur, on va être avec des personnes qui comprennent pas, on va être avec des situations complexes, sauf que la victoire ne va pas forcément prendre la forme qu'on espère. Peut-être que on n'aura pas gain de cause, mais on aura quand même gagné, parce qu'à travers cet affrontement, on aura réussi à avoir la paix de l'esprit. J'ai perdu 3 mètres carrés de terre, oui, mais j'ai gagné la sérénité, la paix et l'assurance qu'en fait, j'ai une maison que Dieu est en train de me préparer qui vaut plusieurs fois cela. Je ne vais pas attacher mon âme à ce qui va périr, mais je suis déjà sur les rails pour cette demeure éternelle. Donc c'est une victoire que Dieu me permet de remporter. Et ça, il le fait par la même puissance qu'il a mise en œuvre pour pouvoir donner la victoire au peuple d'Israël sur ceux qui habitaient la terre qui avait été promise au peuple. Donc je crois que les conflits qu'on aborde, on a tout intérêt à les aborder, pas seulement avec l'expertise psychologique, relationnelle, professionnelle, ces choses-là ont leur place, mais je dois savoir qu'il y a un conflit derrière tous les conflits, et que ce conflit-là, il se gagne en ayant à ses côtés le chef de l'armée de l'Éternel, qui a l'épée de l'esprit. Et si je suis investi de cet esprit-là, je crois que j'aborderai ces conflits-là avec la bonne manière, la bonne approche, le bon état d'esprit. Et je terminerai en disant qu'il faut pas interpréter la victoire avec les paramètres humains. Parfois, celui qui a gagné, c'est pas celui qui va repartir avec le gros lot. C'est celui qui va peut-être repartir les mains vides, mais le cœur rempli, l'esprit en paix. Il aura gagné 10 fois plus que celui qui pense avoir tout raflé en partant avec la terre, le papier et tout. Et c'est là, justement, la victoire, quand on la contextualise aujourd'hui, il faut pas forcément la voir nécessairement en termes de conquête territoriale, etc. Il y a une victoire qui est beaucoup plus profonde. On est dans une dimension spirituelle énorme.
1: Comment continuer à faire confiance à Dieu? Je reviens à ce thème de la confiance. Et avoir le chef de l'armée à nos côtés.
0: Alors, quand Jésus meurt sur une croix, Est-il victorieux ou est-il perdant dans cette histoire? Le Fils de Dieu crucifié, alors qu'on est en train de festoyer, on a réussi, on a eu la victoire, on a eu ce qu'on voulait dans ce conflit. Jésus meurt crucifié sur une croix.
1: Pareil, les disciples
0: aussi,
1: n'étaient pas l'attendu.
0: C'est pas l'attendu. Parce que souvent, nos yeux, la foi n'est pas la perception de la vue, en fait. La foi, nous dit Jean, c'est, va au-delà de ce que mes yeux physiques peuvent voir. J'ai aussi, dans ma vie quotidienne, quand je vois les histoires racontées dans cette confiance, je me dis qu'un jour, le mal disparaîtra. Et je crois que Patrick le dit souvent, Jésus va revenir. Et ce sera fini. Toutes les souffrances seront terminées. Dit ce Dieu-là, même si aujourd'hui je souffrirai pour quelque temps, Dieu a la solution définitive au mal, du conflit derrière les conflits. La mort va me frapper, il frappe le monde entier, frappe les familles. Mais Dieu a déjà la solution. Tant que je reste l'imitateur de Christ dans ma conscience, dans mes expériences et ou au mémorial que je suis dans ma vie, tant que je reste cet imitateur et que je m'accroche et que je reste et je laisse Dieu la marcher devant moi, je suis victorieuse. Quand bien même les gens verraient mon extérieur dépérir, je reste la victorieuse parce que le conflit est derrière les conflits, mais Dieu a jugé par son Fils, par Jésus. Et parce que Jésus a gagné la victoire, je l'ai aussi. Je peux espérer. Je traîne, mais je sais. Et parce que je sais, il nous dit c'est l'esprit corps qui met corps. Parce que je sais que ce Dieu-là est victorieux, qu'il est victorieux et qu'il n'a pas été surpris dans ma vie. Tout ce qui se passe dans nos vies, Dieu n'est pas surpris. Il le sait. Il le voit, mais toute solution est déjà donnée, pourvu que moi, j'y adhère, pourvu que moi, ma vision soit transformée et que je sois régénérée par l'Esprit de Dieu.
1: Merci Naïve, merci Patrick pour toutes ces réponses. Nous vous donnons rendez-vous à un prochain numéro d'Autrement dit. D'ici là, vous pouvez partager cette émission et liker la page. À bientôt.

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2: Nous voilà dans notre émission Plantes et Santé, mesdames et messieurs. Aujourd'hui, nous allons parler de l'avocatier. Le nom avocat proviendrait d'un dialecte indien du Brésil ou de l'Aztec à Huacal. Bien, cette plante est originaire d'Amérique centrale. L'avocatier est cultivé au Mexique, au Pérou et a été découverte par Christophe Colomb qui l'a introduit aux Antilles. Et l'avocatier se rencontre communément dans les jardins, surtout où il préfère des zones humides et bien protégées des vents. C'est un arbre qui peut atteindre 2 à 10 mètres de hauteur. En ce qui concerne sa description botanique, c'est un arbre aux branches étalées en pyramide. L'avocatier c'est un arbre fruitier, présente des feuilles alternées, des feuilles elliptiques, coriaces et aussi des feuilles un peu arrondies ou allongées parfois. Cela dépend de la variété. Les fleurs sont jaunâtres et odorantes et s'épanouissent en bouquet vers les extrémités des rameaux et le fruit est un peu globuleuse ou ovale, c'est-à-dire de forme allongée ou arrondie et contenant une pulpe huileuse qui entoure une graine sphérique volumineuse. Alors, en ce qui concerne l'usage traditionnel, l'historique de cette plante, l'avocatier est de la famille des Loracées. Alors, en ce qui concerne l'historique et l'usage traditionnel, j'ai appris de nos anciens qui ont expérimenté l'avocat, et ils disent, ces personnes, que ce fruit arrête les coups du ventre et les dysenteries. Les coups du ventre et les dysenteries. Qu'est-ce que ça veut dire? Eh bien, vous savez, une dysenterie, c'est lorsque l'on va souvent à la selle et qu'on a des selles sanguinolentes. Cela peut être dû à une amibe, une espèce de parasite intestinal. Et aussi, cela peut-être même certaines personnes anciennes disent que en ce qui concerne dans les maladies vénériennes, on pouvait utiliser l'avocat. Hein, l'avocat est surtout connu pour son fruit dont la saveur est appréciée dans le monde entier, surtout dans la Caraïbe. Et on utilise les feuilles d'avocat qui sont réputées dans le traitement de l'hypertension, le traitement de la blesse, traitement des affections gastro-intestinales, c'est-à-dire les diarrhées, les indigestions, les flatulences, les troubles hépatiques, des syndromes grippaux comme les pyrésies, l'imprudence, et surtout dans la médecine populaire. Cette médecine populaire attribue également des propriétés diurétiques, des propriétés vermifuges, c'est-à-dire en ce qui concerne les ascaris, stomachiques, en ce qui concerne les troubles digestifs, et des propriétés expectorantes en ce qui concerne les troubles bronchitiques, les propriétés anti-rhumatismales en ce qui concerne les rhumatismes. Et surtout, cette plante est utilisée par les anciens en Inde et en Asie dans toutes ces affections. Alors, quelles sont les activités pharmacologiques? Eh bien, les feuilles contiennent une huile essentielle composée surtout d'estragol, de camphre. Et elle renferme également des flavonoïdes. La pulpe a une valeur énergétique très élevée, 236 calories pour 100 grammes. Donc, les gens qui mangent beaucoup d'avocats, eh bien, ça réchauffe. La pulpe et le noyau sont riches en acides gras. Alors, les acides gras, tels que des vitamines A, B, C, D, E, la vitamine P, riche aussi en protéines, en carotenoïdes. Surtout, la présence de tanins explique l'action antidiarrhéique. Pourquoi? bien cela agit sur les intestins et qui facilite le retour à la normale au niveau de la muqueuse intestinale en ce qui concerne les diarrhées. Les feuilles de l'avocatier montrent une activité sur la stimulation utérine et des propriétés antispasmodiques. Donc en ce qui concerne, elles sont hypotensives, elles sont même dépressives du système respiratoire. Pourquoi cela? Elle a aussi une activité diurétique et les extraits des graines possèdent des propriétés antitumorales. Donc on peut utiliser en cas de tumeur les graines et surtout faire très très attention parce que il y a de l'acide cyanhydrique dans ces graines d'avocat et il y a sur internet certains conseils d'utiliser la graine d'avocat, de la râper, de la manger, mais il faut faire très très attention. La graine de l'avocat peut être toxique et à certaines doses, il faut faire attention pour ne pas utiliser cette graine, vaut mieux ne pas l'utiliser parce qu'on risque peut-être de s'empoisonner. Par contre, on peut utiliser l'huile d'avocat, et cette huile d'avocat est très intéressante au niveau de la peau, au niveau des cheveux. En cosmétologie, on l'utilise très agréable et donne une belle peau. On l'utilise aussi pour d'autres choses dans la cosmétologie, mais on ne va pas rentrer dans tous les détails d'utilisation en cosmétologie de l'huile d'avocat. Mesdames, vous en savez certainement, vous qui avez utilisé l'huile d'avocat, eh bien, ce que cette huile peut faire sur votre peau, ce que cette huile peut faire aussi lorsque vous avez fait votre démaquillage, ce que cela peut vous apporter au niveau de votre beauté. Bien, l'extrait à queue des feuilles possède des propriétés analgésiques et anti-inflammatoires. Donc l'huile a été proposée même dans le traitement de la sclérose en plaques et dans les parodontopathies, c'est-à-dire dans les affections parodontites au niveau buccal utilisé par les dentistes. Eh bien, cette huile d'avocat est très, très, très, très préconisée. L'usage alimentaire du fruit et l'usage cosmétologique de l'huile est très connu. Donc, l'avocat est recommandé aux diabétiques. Pourquoi cela? Car il contient très peu de glucides et aux insuffisants cardiaques et rénaux, car sa teneur en sodium est faible. En revanche, les insuffisants hépatiques doivent l'éviter. En ce qui concerne la convalescence et en ce qui concerne la croissance chez les adolescents, l'avocat est très nutritif et facile à digérer et est recommandé pour les enfants pendant leur croissance et pour les adolescents, pour les convalescents, car il rétablit le tonus général des sujets asthéniques. Donc les gens fatigués, les gens qui manquent de punch, peuvent consommer de l'avocat. C'est très intéressant à ce niveau-là. En ce qui concerne l'hypertension artérielle, en complément d'un traitement médicamenteux et après avis médical, on peut boire 3 tasses par jour de la décoction des feuilles de l'avocatier à raison de 30 grammes de feuilles par litre d'eau. Les personnes qui ont des règles insuffisantes, boire 2 tasses par jour de la décoction des feuilles dans 30 grammes de feuilles par litre d'eau. Règles insuffisantes. En ce qui concerne les diarrhées, boire 3 tasses par jour de la décoction des feuilles, toujours 30 grammes par litre. Décoction pour les diarrhées légères, 30 grammes par litre. Décoction pour les règles insuffisantes, 30 grammes par litre. Et 30 grammes par litre, décoction également pour l'hypertension artérielle, 30 grammes par litre des feuilles. Mais il y a des précautions d'emploi aussi, car il faut surtout ne pas employer cette décoction des feuilles chez la femme enceinte. Attention, ne pas utiliser chez les femmes enceintes. Il y a aussi des études qui montrent qu'un extrait d'avocat neutralise l'activité hémorragique induite par le venin de serpent, surtout le serpent que l'on appelle le Botrops asper. le Botrops asper. L'avocat vert est actif aussi sur les larves des moustiques provoquant la fièvre jaune. Donc, on a vu qu'avec le mamin, les graines de mamin, qu'on c'est surtout bactéricide, qu'on cela peut tuer les larves de moustiques, surtout les larves d'Aedes aegypti. Et là, nous voyons qu'avec les graines, qu'avec l'avocat vert, pas les graines, hein, l'avocat vert, hein, le fruit entier, le fruit vert, est actif sur les larves de moustiques également. Donc voilà de bons conseils que nous pouvons noter avec l'avocatier de la famille des Loracées, bien utilisé en croissance pour la croissance des enfants, des adolescents, utilisé en cas d'hypertension artérielle, utilisé en cas de règles insuffisantes, utilisé en cas de diarrhée légère, et ne pas utiliser pour les femmes enceintes, sachant que l'avocat est une bonne graisse, qu'on peut l'utiliser, qu'on ne risque pas glycémie, l'hyperlipidémie, hein, avec l'avocat. Bon appétit et faites des féroces d'avocat, mangez de l'avocat cru, utilisez de l'avocat en vinaigrette, en salade, en, dans toutes les sauces comme vous voulez, faites même du sorbet à l'avocat et cela vous aidera à mieux vous porter. Merci de votre aimable attention.
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